0: j'en ai aucun. Je les connais, hein, mais.
1: Mais oui.
0: Y a Sacha Distel, non, le deuxième.
2: Le deuxième, Sacha Distel.
0: Non.
1: Véro. Désolé.
2: Véro, le premier, c'est Bernard Lavilliers.
0: Ouais, voilà.
2: Et alors le deuxième, c'est Freddie Mercury du groupe.
0: Oui, non, mais je suis nulle.
2: C'est-à-dire que bon, là, si Sacha Distel était en vie, je pense qu'il pourrait prendre un bon forêt. Ouais,
1: qu'est-ce qu'on a fait des tuyaux, quoi.
2: Allez, la grande échelle.
1: Ouais, tout ça.
2: Bon, bah, tu restes à deux points.
1: Bon, Laurent est avec nous, avec ici, Pays de Savoie. Laurent qui a un point. Laurent qui, qui a été pâtissier, mais qui a jamais exercé finalement, qui a fait plein de choses, qui a été groom dans les palaces, et qui a un petit côté Charles Ingalls. T'as la même chemise ou c'est encore autre chose, le point commun?
3: Non, je crois que ça doit être autre chose.
1: Bah, tu coupes du bois, comme lui, comme Charles.
3: Ah oui,
1: ben
3: ouais,
1: oui.
3: C'est vrai.
1: Bah oui. Bah si, tu coupes du bois pour la cheminée, c'est une de tes passions.
3: Oui,
1: bah,
3: t'adores exactement.
1: Ça.
3: Ouais.
1: Tu bricoles un peu, tu fais de la peinture, oui. Tu maroufles, oui. Tu jardines aussi.
3: Oui.
1: T'as un petit peu des légumes, là, d'été, en ce 1er juin? Qu'est-ce qu'il y a dans ton jardin?
3: Non, j'ai que des fraises.
1: Ah,
3: ouais, des fraises, j'ai beaucoup d'aromates, mais en ce moment, c'est que des fraises. Les tomates, c'est un peu trop tôt.
1: Ok, t'as de la menthe, du thym, de la ciboulette.
3: Oui.
1: Ah, ça, c'est
3: oui.
1: Bien. Ben oui.
3: Oui.
1: On a faim, là, écoute. Et du laurier. Ah, ça, c'est bien aussi.
3: Ouais, aussi.
1: Ok, qui cuisine à la maison, c'est toi ou c'est Michel?
3: C'est madame aussi.
1: Madame aussi. Et qui est le spécialiste des desserts?
3: C'est madame aussi.
1: Ben alors, mais tu fais quoi, toi? T'es doué dans quoi?
3: Laurent. Un peu de ménage, quand même.
1: Ouais. De quoi?
3: Ménage.
1: Ah, t'es doué dans le ménage.
3: Je suis pas mauvais.
1: Ah ben je sais pas, je découvre. Donc d'accord, ta qualité à toi, c'est le rangement, le ménage. Ben, elle doit être contente, Michel.
3: Ben voilà.
1: Ben oui, c'est très bien. Dis-moi, malgré ta formation, donc Michel cuisine, ça on a compris, t'es passionné par les appareils photo.
3: Oui, j'adore ça depuis l'Argentique, depuis tout petit.
1: T'en as combien à la maison?
3: Ah, j'en ai 6 ou 7, ouais.
1: Ouais, ouais. Avant de jouer, quelle est la photo la plus dingue que t'es faite? Et dont tu es très fier?
3: Allez, en photo, j'ai Johnny Depp, par exemple.
1: Ah oui, que tu as pris en photo, donc voilà, donc oui. Tu l'as approché.
3: Elle est belle, ouais.
1: Ah ouais, bon, tu nous le diras, parce que tu as rencontré des stars,
3: oui.
1: Effectivement.
3: Oui.
1: Allez, passons tout de suite à ton quiz, ton double mix à toi, deux artistes que l'on connaît tous. Allez, s'il te plaît, fais honneur, il y a deux points à prendre. Et

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1: Ça fait tellement de la peine parce que Valérie peut pas danser alors que d'habitude elle aurait dansé sur ce truc-là.
2: Ah, Valérie, elle est immobile.
1: Allez, envoyez le chrono. Qui chante, Laurent?
3: Renaud, c'est sûr.
1: Oui. Et allez, tente.
3: C'est pas Rayana, non, c'est l'autre.
1: Rayana.
3: Non, c'est l'autre.
1: C'est l'autre. Ah, je sais pas qui tu penses.
3: C'est Barbade.
1: Si c'est pas de la Barbade, bah c'est Rihanna.
3: Non, ah
1: ouais.
3: Pardon.
1: Bon, alors vérifions. C'est Marche à l'ombre. Effectivement. C'est Renaud.
2: Marche à l'ombre. Ça fait un point.
1: Et alors c'est plutôt du côté de l'Amérique de l'autre côté. Hein. C'est la Colombie même. C'est Shakira.
3: Ah mince, oui.
1: Oh, et oui. Rihanna, c'est la Barbade.
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1: Bonjour Daphné, bonjour Guy, comment ça va?
2: Bonjour.
3: Bonjour.
2: Bonjour.
4: Bonjour.
5: Bonjour.
3: Bonjour.
5: Bonjour.
3: Bonjour Valérie.
1: Voilà, on se détend, on est content. Alors Daphné, tu joues avec ici Normandie. Ah, tu as 41 ans, tu habites à Grand-Quevilly.
3: C'est ça.
1: La ville de Franck Dubosc. Alors, tu es en concubinage avec Jimmy et tu as deux garçons. Comment s'appellent tes garçons?
3: Clayton et Gillian.
1: Pop, pop, pop. Tu as aussi une petite chienne qui s'appelle comment?
3: Kaya.
1: Qu'est-ce que c'est? Quel est le modèle de cet animal?
3: C'est un petit croisé, c'est une petite croisée terrier, un peu bichon, tout noir.
1: Oui. Oh là là, j'adore. Et tu as un petit chat qui s'appelle Minette.
3: Oui, une petite Minette.
1: Tout le monde cohabite bien? Tout se passe bien?
3: Ça va, ça va. Après, là, les garçons grandissent, donc c'est un petit peu la guerre à la maison par moment, mais ça va.
1: Bah, 16 ans et 10 ans, hein, c'est malheureusement des âges tellement sympas pour les parents. Alors, mais toi, t'es pas le genre à te laisser faire. Hein. Attention, Daphné, elle a un métier où il faut déchirer tout. Elle est conductrice de poids lourd. Voilà. Tu as énormément pratiqué le judo à haut niveau.
3: Oui.
1: Ça veut dire quoi? T'as passé, tu as eu des prix, des récompenses?
3: Alors je suis ceinture noire deuxième dan.
1: Ah oui.
3: J'ai mon BPJEPS judo et puis j'ai fait des podiums régionaux, interrégionaux, championne de Normandie, championne d'interrégion, troisième au France.
2: Faut pas l'embêter, quoi.
1: Non, elle te met au sol. Pling, plaf, plouf.
2: C'est sûr.
1: Et bon, maintenant, tu restes, tu fais un peu moins de judo. Maintenant, tu fais plutôt du cardio et du fitness, c'est ça?
3: Ouais, c'est ça. On s'entretient.
1: Bah, c'est bien, t'as bien raison.
2: Comme nous.
1: Non, moi, comme pas moi.
2: On s'entretient dans le rien.
1: Ouais, moi maintenant, il va falloir changer. Elle a tellement mal au dos, il va falloir qu'elle fasse du sport.
2: Ah oui, vous allez devoir faire du sport.
1: Et voilà. Alors, ma chérie, on va tout de suite marquer le premier point avec la première question, vrai ou faux. Avec, tiens, une petite, petite chanson. Mille colombes. Alors, écoute bien cette question. Il y a quelque temps, il y a une brasserie bretonne qui s'est fâchée avec Yoko Ono parce qu'ils avaient fait une bière John Lemon.
2: Ah oui, c'est vrai.
1: Eh ben, ils ont recommencé avec Mireille Mathieu parce qu'ils ont fait une bière baptisée Mireille Mafieux. Alors, est-ce que c'est vrai ou faux? Top chrono, 5 secondes.
3: J'irai vrai.
1: Eh ben, t'as bien raison,
2: mais
1: c'est
2: non.
1: Vrai. Mais bien sûr,
2: mais non.
1: Ils adorent les jeux de mots. C'est une brasserie du Finistère, on en a déjà parlé. Donc après le John Lemon, ils ont fait Mireille Mathieu. Comment vous dire? Voilà, premier point pour Daphné.
2: C'est magnifique. Mireille Mathieu qui est d'Avignon, d'ailleurs, sa petite fille d'Avignon. Eh oui. Alors, Guy, ok, on a deux. Il y a du judoka, il y a du sport de combat en face. Mais Guy, vous savez combien il mesure, mon Guy? Combien il mesure, mon Guy?
6: Oh là là, 2m04.
2: 2m04.
1: Oh mon Dieu, c'est
2: là, j'ai de la bête. Là, j'ai du lourd.
1: Ah ouais.
2: Ah là, c'est là, en deux ans, j'ai jamais eu autant. Là j'ai du 2m04. Ah ouais. Combien tu pèses?
6: 130 kilos. Ouais.
2: 130 kilos. T'es pas beau. Bah, ça va.
1: Mais c'est surtout combien tu chausses?
6: Du 49.
2: Oh, la vache. Non mais tu sais, on rigole, mais ça doit pas être facile de trouver du 49. C'est du sur-mesure que tu fais.
6: Maintenant c'est Internet, hein. Sinon c'est impossible.
2: Bah bien sûr. C'est que Guy c'est une star. Guy c'est une star. J'ai retrouvé un article, si mon Guy. 40 ans de France Bleu Mayenne à l'époque quand on s'appelait France Bleu. Un agriculteur, je lis l'article, un agriculteur baptise ses vaches par le nom des gens de la radio. Qu'est-ce que c'est que ça?
6: Voilà.
1: Ah.
6: Et bien c'est pour ça, j'ai deux petites femelles là, qui sont nées hier.
1: Oui.
6: Donc si Valérie et Eric veulent être parrains, il faut donc donner un nom.
2: Il faut donner un nom, bah carrément, nous, bien sûr.
1: Alors, c'est l'année des quoi?
6: Des B.
1: Eh ben moi, je l'appelle Bridget, comme Bridget Jones.
6: Bridget, ben, c'est bon, parce que un peu tout, c'est Gonaël qui est au standard, elle a nommé Brigitte.
2: Brigitte.
1: Non, moi c'est Bridget, parce que Brigitte.
6: Bridget. C'est bon, Bridget. Voilà.
1: Je veux une photo de Bridget. Hein.
2: Ouais, bien sûr. Alors,
6: j'enverrai des photos. Ouais. Et Eric.
2: Oui. Alors, mon ego aurait voulu choisir Bastien, ça commence par un B ou Bastienne, mais je vais prendre Bouboune. Moi j'aime bien. Bouboune.
6: Bouboune.
2: Bouboune. Ah ouais, moi j'aime bien.
1: Excuse-moi, le Boboun.
2: Non, Boboun, Bouboun, Boubou là.
1: Comme Bouboule quoi.
2: Ouais. Oui, moi. Voilà. Si ouais, tu veux.
1: D'accord, ok.
2: Ah bah Boboun. Ah bah voilà, on a deux vaches, c'est bon
1: ça.
2: Bah,
1: ça c'est magnifique, j'adore.
6: Et voilà.
2: Bon, parce que vous l'avez compris, il est pas plombier. Bah non, il travaille avec les bêtes et on va en parler dans un instant. Il y a même des chèvres naines à la maison et 150 vaches.
6: Exact, ouais.
1: Oh là là.
2: On les salue par lui. Bienvenue Guy, ma petite star de Ici Mayenne, et on en profite pour saluer bien sûr toute l'équipe d'Ici Mayenne.

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1: Alors, Titi qui joue avec ici, Béarn de Bigorre, qui habite à Pau, qui a 61 ans, quel bel âge. Alors comme ça, on est chonchon ?
2: Maxi Ronchonchon est super.
3: Ouais, je suis un petit peu chonchon, ouais, mais gentil chonchon. Hein.
1: Attends, gentil chonchon de quoi ? Il paraît que tu râles quand tu penses que t'as raison.
3: Ouais, je suis un bougonneur. Ouais. Je suis un bougonneur, je bougonne. Mmh. Je me mets dans ma bulle, je fais le bougon.
1: Ah, tu fais le loin.
3: Tu
1: fais du chonchon, tu fais du.
3: Tu fais du chonchon, ouais. Bon, ça c'est vos expressions de votre région. Hein. Oui, je sais pas.
1: Ah, alors c'est quoi, excuse-nous, c'est quoi l'expression dans ta région?
3: On bougonne, on ralouse.
1: Ah voilà, ok, d'accord. Bah mon petit bougon. Alors, qu'est-ce qu'elle dit, Sandrine, quand tu râles comme ça, quand tu bougonnes?
3: Ça la gonfle. Ça la gonfle parce qu'il vaut mieux une bonne engueulade des fois.
1: Oui, c'est vrai. Moi, j'aime pas les
3: râleurs. Il vaut mieux briser la glace, il vaut mieux sortir le carton rouge d'entrée plutôt que me laisser dans une couleur entre deux. Quoi.
1: Ouais, ben oui, ça, on en connaît, je travaille avec un chonchon.
4: Non, j'ai fait des efforts quand même.
1: Ouais, bien sûr, t'as raison. Ouais. Alors, dis donc, si t'étais un animal, tu aimerais être un aigle?
3: Ouais. J'ai eu du mal à voler de mes propres ailes, pas assez tôt à mon goût.
1: Ouais.
3: Un aigle, ouais, ça, ouais, c'est une petite métaphore pour dire, voilà, c'est l'indépendance et l'aventure, quoi.
1: Voilà. Alors, on t'a demandé si tu devais déjeuner avec quelqu'un de connu, toi, tu voudrais déjeuner avec Roger Federer.
3: Ouais. Roger,
1: Mayday, Mayday. Ok, Roger Federer. Alors, tu regardes, évidemment, j'imagine, le tennis, beaucoup.
3: Ouais, je suis encore resté sur la finale de Wimbledon 2019. Depuis, j'ai pas débranché, je suis encore en collège. Je bougonne encore sur cette finale de 2019.
1: Ah ouais, ça dure longtemps la bougonnerie dans ta région, là. Ah
3: oui, mais là, ça n'atteint pas la famille, là.
1: Ah d'accord, bon là, ça c'est bien.
4: Il n'y a pas de Français à Roland-Garros, hein.
1: Oui, bah ça c'est normal, c'est chaque année pareil. Alors, mon chat.
3: Il faut rater les premiers tours.
1: Ouais.
3: Après, il n'y en a plus.
1: Alors, on va tout de suite jouer, ça va te faire plaisir. C'est la question à choix multiples, ça va parler de tennis. Je vais te poser la question, te proposer des réponses. Et puis, tu auras 10 secondes pour me donner ta réponse. Tiens, on chante. Cumpleaños feliz. 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Alors,
3: Rafa.
1: Et oui, aujourd'hui, le 3 juin, Rafa fête ses 40 ans. Et la star du tennis a un rituel très précis qui est devenu un peu emblématique juste avant de servir. Alors, lequel est-elle ? Tirer sur ses manches, puis replacer son bandeau. Toucher ses cheveux, son nez, ses oreilles et ajuster son maillot. Faire rebondir 12 fois la balle avant chaque point. Ou appeler Éric Bastien. Alors, qu'est-ce qu'il fait ? Il tire sur ses manches et il replace son bandeau. Il touche ses cheveux, son nez. Ah, il touche ses cheveux, son nez, ses oreilles ?
3: Ouais, il touche tout, il s'essuie sans cesse, là, et voilà.
1: Ok, bah écoute, est-ce que c'est vrai ? Est-ce que c'est faux ? Oui ! Il touche ses cheveux, son nez, ses oreilles, il ajuste son maillot. Il a des routines obsessionnelles. Hein. C'est bon, bah voilà, écoute, bravo, tu as 3 points, Thierry, ça te fait 5.
4: Bon, Carole, pour l'instant, on n'a qu'un point, Carole.
1: Non, 2, elle en a 2.
4: Décidément, j'arrive pas à suivre avec toi, Carole. Tu as 2 points.
1: T'arrives pas à suivre tout court.
4: Oui. Mais engueule-moi, Carole, dis-moi, attends, Eric, t'oublies mes points quand même, j'ai 2 points, c'est pas rien. On parlait des défauts, il est chonchon. Toi, t'es impatiente.
5: Ah oui, ça c'est un défaut, oui, je considère un défaut.
4: Mais vraiment, tu t'énerves, le truc n'arrive pas, c'est pas, voilà, ça se fait pas au moment où tu voudrais.
5: Ah, je m'énerve en moi-même, attention à pas trop l'exprimer, mais c'est pas beau.
4: Donc l'entourage n'est pas touché, bon, hein, ça va. Voilà. T'as quelques qualités,
5: j'aime bien, ça arrive vite.
4: Comprends. Tu as des qualités, t'en as plein, hein, puisque t'as fait de l'équitation, tu bricoles, tu fais de la peinture, du papier peint, du bricolage d'entretien.
5: Ça c'était avant, hein, c'est plus maintenant là. Hein.
4: Écoute, non. Alors, si vraiment t'as perdu des notions de bricolage et de décoration, j'ai bien une astuce pour toi. À partir de la rentrée sur M6, c'est bien qu'on parle en bien d'M6 aujourd'hui parce qu'ils sont dans le collimateur, il y a Valérie Damido qui revient dans déco.
5: My house. Mais oui
4: Mais oui
1: In the middle of the street.
4: Bah, à la rentrée. C'est Valérie Damilou.
5: Oui, je cherche à m'inscrire justement.
1: Ah. Eh oui, M6+, faut y aller.
4: Eh oui, bah faut y aller maintenant.
5: Eh oui.
4: Valérie Damilou qui.
5: J'ai commencé à remplir le questionnaire. Mais...
1: Voilà, bah c'est bien.
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1: Alors, ici nous jouons avec Nicolas qui joue avec ici Normandie. Nicolas, on le sait, est prof de cuisine. Et alors, il paraît qu'on a des spécialités magnifiques. Pot-au-feu, blanquette, lasagne, que sais-je.
2: Mais oui, ouais, effectivement, on a toutes ces spécialités-là. On a aussi même un dessert normand. Le fameux dessert normand, vous connaissez quand même.
1: Bah, ça doit être.
3: La turgoule.
4: La tarte.
1: Bah, ça doit être une tarte aux pommes, un truc comme ça, non?
2: Mais non, même pas la turgoule. Alors, la turgoule. Vous savez pas ce que c'est la turgoule.
1: Bah, bon. Je suis désolée, pardon.
4: Tu te fais engueuler, là. Hein.
1: Je te demande pardon. Tu nous feras de la turgoule au Dami d'Hollande, mais qu'est-ce que c'est, la turgoule, alors?
4: Excuse-moi, je voudrais rappeler quand même qu'elle est présidente du Dami d'Hollande, donc on lui parle autrement.
1: Non, on parle comme on veut.
4: Okay, attention. Okay.
1: Non, chérie, tu peux me parler comme tu veux. C'est l'autre, là. Il a un ego de la taille de l'Arkansas.
2: Ouais, il est, c'est vrai. Franchement, il est pas sympa.
4: Ah, ouais, c'est vrai.
1: Voilà, merci. Allez, dis-moi tout, c'est quoi la.
2: C'est une sorte de riz au lait, en fait, mais qui est une spécialité normande, qui est faite dans un plat spécifique. C'est une cuisson, en fait, qui se passe pendant 4 heures au four. Donc, c'est très simple. Il y a du riz rond, du sucre, du lait entier que je vais chercher chez mon voisin, donc plus qu'entier, entier, parce qu'il a des vaches, de la cannelle. Et on laisse cuire comme ça pendant 4 heures au four, 160 degrés, tranquillement. Ça fait une magnifique croûte sur le dessus. Et quand on retire la croûte, on se retrouve avec un riz fondant et crémeux avec de la cannelle.
1: Oh, mais
2: c'est magnifique.
1: Je vais faire cette turgoule dès ce soir. La turgoule sera le plat officiel du Dami d'Hollande. Voilà. Eh ben alors, écoute, c'est magnifique. Alors, mon petit chat, tu vas marquer tout de suite le deuxième point avec la deuxième question, vrai ou faux.
2: Oui.
1: Écoute bien cette question, tiens une petite ambiance. Oh, let me be your dog. La BO de Didier avec Alain Chabat. Alors.
2: Ah oui, Didier.
1: Oh, Didier. On ne sent pas le cul des gens, Didier. Alors. À Lyon, il existe un restaurant gastronomique entièrement réservé aux chiens. À Lyon, il existe un restaurant gastronomique réservé aux chiens. Vrai ou faux, top chrono, 5 secondes.
2: C'est tellement absurde que je dirais oui.
1: Eh ben, t'as bien raison parce que c'est vrai. Figure-toi que le restaurant s'appelle le Dogstronomy et c'est une expérience gastronomique pour nos petits camarades à quatre pattes. Menu adapté, etc. C'est magnifique. 2 points pour Nico.
4: Sylvie est avec nous dans les Deux-Sèvres à Hervaux. Elle est mariée à Jean-Paul. On pense bien fort à Jean-Paul. On l'a dit tout à l'heure, t'es retraitée, t'étais institutrice toute ta carrière. T'avais des enfants de quel âge? Tu faisais quelle classe, toi, Sylvie?
5: De 2 à 4 ans.
4: Ah oui, c'est tout petit, maternel.
5: Petit, oui.
4: Oh là là, petite section, grande section, tout ça, c'est des belles années.
5: Toute petite section, oui.
4: Ouais. Et ado, tu voulais être traductrice. Alors du coup, bon, t'as préféré aller dans autre chose, mais c'est pas grave.
5: Voilà.
1: Enfin, quand t'es institutrice en maternelle, tu fais de la traduction parce que.
4: Il faut arriver à comprendre quand même.
5: Il faut y aller.
4: Ça sort, bien d'accord. Elle fait du sport, notre Sylvie. Elle fait de la marche et du yoga.
5: Oui.
1: Attends, c'est bien.
4: Du yoga sur chaise, c'est-à-dire?
5: Bah, c'est exactement.
4: C'est quoi?
5: Eh bien, ça part de la position assise, avec des mouvements des bras et des jambes, tout en respirant, comme le yoga.
4: Pour s'entretenir, c'est très bien. Et alors, j'ai découvert, Sylvie, que tu es très, très, très manuelle. Tu fais du cartonnage. C'est quoi du cartonnage?
5: Oui.
4: Tu fabriques quoi?
5: Nous fabriquons des boîtes en carton sur mesure et elles sont recouvertes en simili-cuir ou en tissu.
4: Wow.
5: Ou en papier.
4: Tu fais également de la couture et tu donnes des cours à des adultes et des enfants par le biais d'une association.
5: Voilà, je transmets.
1: Eh bien, ça, c'est bien.
5: Je transmets mon savoir.
4: Écoutez, comme Emmanuel, elle confectionne de la broderie de perles, de la broderie traditionnelle, du patchwork, et elle prend des cours d'anglais. On en revient à la traductrice. Eh mais t'as tous les talents, Sylvie. Hein.
5: Oh là là.
4: Ah si. Ah si.
5: Oh,
4: ah non, écoute, moi, je suis très, très heureux d'être avec toi aujourd'hui. Franchement.
5: Oh, c'est gentil.
4: Ah non, parce que Nicolas.
5: Mais bon, il m'est arrivé une petite tuile quand même en cousant tranquillement à la maison.
4: Ouais.
5: La pédale de la machine à coudre a glissé. J'ai voulu la rattraper avec mon pied sans lâcher mon ouvrage. Et hop, l'aiguille a traversé le bois.
4: Ah oui, appelez le docteur Kierzek, s'il vous plaît. Ça fait mal.
5: Eh ben oui.
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1: Alors, nous sommes avec Nicolas qui joue avec ici Normandie contre Sylvie qui joue avec ici Poitou. Nicolas à 7, Sylvie à 3. Ah Nicolas, notre prof de cuisine qu'on adore, qui aime les animaux et à qui il arrive des petites aventures dignes de Pierre Richard. Eh oui, un jour il est en formation avec des collègues dans un hôtel. Il se lève un petit peu tôt et il se dit, tiens si je me faisais mon petit déj tranquille là. Il se met des tartines à griller, puis tu vas te faire un café. Qu'est-ce qui s'est passé après?
2: Eh ben, j'ai mis des tartines à griller tranquillement, mais j'ai oublié la pince en bois en même temps que les tartines grillées.
3: C'est
2: et
3: moche.
2: Le problème, c'est que je ne regardais pas le grille-pain.
1: Et donc, ça a pris feu. Donc, tout l'hôtel a été réveillé par l'alarme incendie. Voilà.
2: Oui, réveillé, évacué. Et je me suis vraiment fait disputer par la directrice de l'hôtel qui n'était pas très, très contente de venir à ce moment-là pour désactiver l'alarme. Mais voilà.
1: Et comme, après un coup d'extincteur, tout a été remis en place. Et tes collègues, qu'est-ce qu'ils ont fait?
2: Alors après, effectivement, moi je suis retourné un petit peu penaud dans ma chambre et mes collègues sont venus déjeuner après, une vingtaine de minutes plus tard. Et ils ont négocié avec la personne de l'accueil pour récupérer le morceau de la pince en bois qui reste.

0: Quel célèbre peintre s'est coupé lui-même une oreille? Top chrono, 10 secondes.
1: Vincent Van Gogh.
0: Et c'est un sans faute pour Nicolas qui a 5, ça fait 12. Et oui, Van Gogh en 1888, il fait une petite crise de psychotique. Hein. Et puis du coup, il a coupé son oreille. Magnifique, tu as 12, bravo.
2: Sylvie est avec nous. Oui. Sylvie qui pour l'instant, c'est pas que t'es à la traîne, mais enfin voilà, c'est vrai que Valérie l'a dit, il a fait un sans faute, il est à 12, t'es à 3, mais tout est possible avec le bingo qui arrive avant 13h. Sylvie, écoute générique. Voilà. Vous êtes 3 millions tous les mardis soirs à suivre la nouvelle saison de Koh-Lanta, sans parler du replay. Et la semaine prochaine, pour les fans, c'est l'épreuve de l'orientation. Et pourquoi je parle de l'orientation, Sylvie?
3: Oh, parce que je me perds régulièrement.
2: Non,
3: je
2: perds ma voiture. Non, excuse-moi. Non, tu es nul. On va dire les choses franchement. Parce que, Alors effectivement, déjà la voiture, t'arrives, tu cliques sur ta clé en espérant que ça va s'allumer. T'arrives sur un parking. Alors, un jour, voilà, elle arrive sur un parking qui est vide. Elle pose sa voiture est noire. Elle va au cinéma. Elle sort, il fait nuit. Le parking est sombre. Et là, il y a 60 voitures. Elle clique sur toutes les voitures. Car elle ne sait plus où est sa voiture.
3: Mais non.
0: Ah oui, ça c'est...
3: Perdu.
0: Oui. Ça arrive.
3: Régulièrement, je la perds.
2: Oui, mais enfin, c'est quoi cette histoire de rendez-vous en clinique où t'es arrivé très en avance? Qu'est-ce qui s'est encore passé? Encore une histoire de voiture, d'ailleurs.
3: Eh bien sûr. J'avais énormément de temps devant moi. J'avais pris des précautions. Et puis, je vois une grande enseigne que je ne visite pas souvent, parce que je ne vais jamais en grande ville. Pour ne pas la nommer, c'est bleu et jaune.
2: Oui, c'est Ikea, c'est suédois.
3: Et voilà, je me stationne, parking souterrain, je suis mon GPS, et puis voilà, je me balade. Et quand j'ai voulu récupérer ma voiture, impossible, je savais, je prends des repères, je savais qu'elle était devant le pilier K.
2: Bien sûr.
3: K. Alors je prends l'ordre alphabétique et je vais au pilier K.
2: Oh, c'est tout à
3: dossier. Pas ma voiture.
0: Voilà, mais oui, parce qu'il y en a 10 des piliers K.
3: Mais j'en sais rien, moi.
0: Eh oui.
2: Retrouvez Sylvie mardi dans l'épreuve de l'orientation dans Koh-Lanta. Sylvie qui va aller jusqu'au poteau, bien sûr.
3: Pas ma voiture.
2: Oui, alors tu feras attention pour les poteaux, parce que j'ai découvert, on n'aura pas le temps d'en parler, mais que tu trébuches tout le temps, tu te fais des fractures, tu te fais mal aux doigts. Arrête le sport, arrête la voiture, arrête l'orientation.
0: Allez, viens au Dami.
3: Il y a les vigiles pour m'aider.
0: Viens au Dami d'Hollande, il n'y a pas de boutique, il n'y a rien.
2: Il n'y a rien.
0: Il n'y a que des animaux et de la musique avec des gens dans la rue.
2: Tout le monde se trimballe tout nu. On n'a même pas de vêtements.
0: Non, pas tout nu, t'es fou, toi.

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1: L'infotrafic en temps réel pour vous accompagner sur les routes de la région. Avec attention, des chantiers en cours, des fermetures nocturnes, notamment sur l'A15, la sortie numéro 6, celle de Pierrelaye, qui est fermée de jour comme de nuit. Sur la RN118 en direction de Paris aussi, vous avez un gros chantier en cours au niveau de l'échangeur de Sèvres. Sortie numéro 1, celle de Sèvres, qui est fermée 24h/24. Le chantier va d'ailleurs durer une bonne partie de l'année 2026. Côté transport, des travaux ce week-end sur la ligne B, notez que le trafic est interrompu entre la gare du Nord et Denfert-Rochereau. Les modes de transport alternatifs sont renforcés. Sur la ligne A, trafic interrompu ce week-end entre Nanterre-Préfecture et Cergy-le-Haut-Poissy. Des bus de remplacement ont été mis en place. Et puis sur la ligne D également, des bus de remplacement ont été mis en place puisque le trafic est interrompu entre la gare du Nord et la gare de Lyon. 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
4: Et Thierry va être le premier auditeur de la soirée, mais vous avez compris le concept. En ce dernier jour du mois de mai et pendant une petite heure, ce sont les auditrices et les auditeurs de Décibel qui prennent le pouvoir, qui choisissent la musique. Moi, j'en profite pour vous glisser 2-3 infos, là, notamment la toute nouvelle chanson de Benjamin Biolay qui vient de sortir et que vous serez ravis d'entendre. Vous allez voir, c'est une chanson qui fait plutôt danser. Je vous emmènerai aussi faire un petit tour du côté des chansons qui ont marqué l'année 2001. Si, comme les auditeurs et auditrices que j'ai cités, vous avez envie de participer un de ces dimanches à Décibel, eh bien, il suffit de nous envoyer un email. Notre adresse, c'est Décibel, avec un S à la fin, @radiofrance.com. Décibel, au pluriel, @radiofrance.com. Dans le mail, vous mettez la chanson que vous avez envie de partager avec nous et votre numéro de téléphone pour qu'on puisse vous rappeler. Et c'est ce qu'a fait Thierry, donc le premier de la soirée à passer. Salut Thierry!
5: Oui, oui, bonjour Émilie.
4: Comment ça va Thierry?
5: Oh ben ça va très bien, je suis en week-end à Royan.
4: Oh pas mal, ça bronze et ça nage à Royan?
5: Oui, ça bronze fort parce qu'il fait chaud. Il faut quand même éviter, il faut y aller plutôt le soir.
4: Et bien mouiller sa nuque, c'est très important par ces chaleurs. Voilà.
5: Oui.
4: Faut pas y aller tout d'un coup. Eh ben, mon cher Thierry, en plus du soleil, on va écouter une chanteuse qui... quand même, est incontournable dans le paysage musical français. Elle a sorti une nouvelle chanson vendredi d'ailleurs, mais là, c'est un classique que nous allons écouter. Et la chanteuse en question, c'est Mylène Farmer. Alors Thierry, Mylène, c'est une passion.
5: Oui, tout à fait. Moi, je dis toujours, je l'appelle ma grande sœur, je vais même la nommer mon double féminin.
4: Oh, waouh!
5: Et puis, cette chanson, à peine mon numéro, c'est une chanson très sensuelle et puis un peu rigolote, on va dire.
4: Oui.
5: Ça peut être réciproque, et je peux lui chanter, puis elle me la chante, en fait.
4: Mais oui, c'est vrai.
5: Alors... Je rêve de la rencontrer, en fait. Donc, après, bon, c'est rigolo, mais bon, c'est pour. Déjà, l'émission Décibel, moi, ça me nourrit, ça me donne de la pêche. Enfin, depuis 2 ans au moins, oui.
4: Belle fidélité.
5: J'en profite, en fait. Ça fait 4-5 fois que je passe, oui.
4: Bah ouais.
5: Donc j'en profite, entre guillemets. Je suis presque à l'aise, je vais dire. Donc voilà.
4: Franchement, ça s'entend, Thierry, à la maison, à la fois à Royan, avec les petits oiseaux qu'on entend. D'ailleurs, je dois dire que c'est vraiment, ça fait une espèce de petit fond sonore absolument délicieux qui nous prépare au plaisir d'écouter Mylène Farmer. Et oui, carrément à l'aise, Thierry, franchement.
5: Je suis dans le jardin chez mon frère, en fait, et voilà. Puis voilà, j'en profite.
4: Oh bah c'est parfait. Alors, Mylène Farmer, appelle mon numéro. On est en 2008. L'album, c'était Point de Suture. Et déjà, à cette époque-là, elle se préparait à faire un Stade de France en 2009.
5: En 2009, oui. Ouais. Après, oui.
4: Exactement. Appelle mon numéro, donc. Une chanson, comme l'a dit Thierry, que vous pouvez envoyer à celles et ceux que ça pourrait concerner. Hein, on peut s'en servir comme ça aussi, de cette chanson.
5: Oui, tout à fait.
4: Alors, on l'écoute. Merci beaucoup, Thierry. Et bonne fin de week-end ensoleillé.
5: Merci beaucoup, Émilie. Et puis, à très bientôt, je vais dire une prochaine fois.
4: Allez, à la prochaine, ça marche. Merci Thierry, bisous.
5: Merci à toute l'équipe, oui, bisous.

0: appelle mon numéro. Mylène Farmer, en 2008, qui avait cartonné. Alors ça, on a l'habitude en France, en Belgique, en Suisse, voilà, où elle a un public extrêmement fidèle. Mais même en Russie, elle s'était très très bien classée. En Ukraine ou encore en Lituanie. La force de Mylène, la classe internationale. Mylène Farmer, qui vient de sortir une toute nouvelle chanson. Vous pouvez écouter régulièrement, évidemment, sur votre radio ici.
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0: Les Beatles, les amis, on ne se remettra jamais de ce groupe, de sa puissance, de ses chansons, de ses tubes. On a la chance d'avoir deux rescapés de ce groupe encore vivants en 2026, Ringo Starr et Paul McCartney. Eh bien, figurez-vous que Jean-Maurice, deuxième auditeur de la soirée, a décidé qu'on allait écouter une chanson sur laquelle ils chantent ensemble. Salut Jean-Maud.
2: Oui, salut Émilie.
0: Comment ça va?
2: Bah écoute, très très chaudement. Hein.
0: Ah bah oui.
2: Parti pour le pré-été.
0: Oui, écoute, on va pas se plaindre parce que on a râlé là il y a 10 jours quand il pleuvait tous les jours. Donc là maintenant, on se réjouit et on bronze en chantonnant. Ça te va?
2: Oui.
0: Alors,
2: pas de problème.
0: Il y a 2 jours, Paul McCartney a sorti son 21e album solo, The Boys of Dungeon Lane. Beaucoup de gens disent que c'est un chef-d'œuvre. Es-tu d'accord?
2: Je ne sais pas encore, parce que j'avouerais que je l'ai commenté, mais il n'est pas encore arrivé.
0: D'accord.
2: Et, mais il y a 2 chansons qui sont des chefs-d'œuvre, oui.
0: Et il y en a une.
2: Pardon ?
0: Et je dis, il y en a une que tu as décidé d'écouter avec nous ce soir, c'est le duo avec Ringo.
2: Oui.
0: Ça fait quand même quelque chose de les entendre ensemble encore, McCartney, Ringo Starr. C'est pas anodin, quoi.
2: Non, pas anodin. On attendait à le voir débouler lors de sa dernière tournée sur scène, Ringo Starr, lors de la dernière tournée de McCartney à la fin 2024.
0: Ouais.
2: Mais, quand il est passé à Paris, la Défense, quoi. Mais non, en fait, c'était encore un peu utopique. Mais par contre, lui faire une chanson, et bon, je crois qu'il a diversement apprécié, mais à la fin, ils ont fait un chœur magnifique. Hein.
0: Voilà. Évidemment. Alors là, l'idée de toute façon de cet album de McCartney, c'est rendre hommage à l'enfance, à l'adolescence, aux amitiés avant le succès des Beatles. Il rend beaucoup hommage à Lennon, à Liverpool, il parle de ses parents. Enfin, voilà, McCartney, il a 83 ans, donc il y a un moment, on sent que se laisser aller à la nostalgie, c'est un truc qui est assez doux pour lui. Et c'est ça, la chanson « Home to Us », c'est ces deux mecs qui sont devenus des dieux de la musique, qui racontent là où ils traînaient quand ils étaient petits, quoi.
2: Back to the Egg, ça me fait penser à une autre chanson, mais de Wings, avec un autre accompagnement de McCartney. Ah. Enfin, c'est toute une histoire.
0: Donc c'est une chanson qui te touche.
2: Ouais. Il n'y a que les vrais fans qui comprennent hein, tout ça.
0: Tu retournerais le voir, McCartney, là, s'il tourne l'année prochaine?
2: Moi, j'arrive. Ça, c'est clair. Hein.
0: Je te comprends.
2: Tu parlais des minettes et tout, mais là, c'est vraiment le pur et dur rocker. Hein. Quand même.
0: Allez.
2: Au moins avec cette chanson-là.
0: Je suis d'accord. Écoutons la moitié des Beatles ensemble, grâce à toi, Jean-Maurice.
2: Oui.
0: C'est
2: merci.
0: Paul McCartney et Ringo Starr, Home to Us. Et donc l'album The Boys of Dungeon Lane qui est sorti avant-hier et qui est une merveille qu'on vous recommande. Jean-Maud, t'as le droit de chanter. On y va ?
2: On y va.
0: Allez. Bravo, merci.
2: Je fais juste le refrain et le reste suit.
0: Voilà. Parfait, merci Jean-Maud.
2: Bonsoir à tous.

0: C'est beau hein, quand même. Home to Us, Paul McCartney et Ringo Starr. Sur l'album The Boys of Dungeon Lane, il y a aussi une chanson bouleversante, c'est la 3. Je ne sais plus comment elle s'appelle, je n'ai pas encore l'album par cœur, mais c'est la 3e, où il raconte sa rencontre avec John Lennon dans les années 50. C'est tellement beau, c'est tellement doux. Allez écouter le nouvel album de McCartney. Franchement, vous allez passer un beau moment.
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0: L'année 2001, en musique, on en vendait des disques à l'époque. 121 millions d'albums vendus en France cette année-là. Le début de Popstar ou encore de Star Academy. Oui, la musique était à la télé d'une manière un peu étrange, mais enfin bon, elle y était. Et puis, on découvrait, c'était il y a donc 25 ans, la jeune Laurie, qui aurait pensé que 25 ans plus tard, elle serait toujours sur scène, elle est en train de cartonner avec une tournée de Zénith. Bravo ma petite dame.

les tours jumelles à New York s'effondraient après un terrible attentat terroriste et deux immenses musiciens nous quittaient. George Harrison, des Beatles, dont nous parlions il n'y a pas si longtemps, et le grand bluesman John Lee Hooker. Une toute jeune femme, moins de 20 ans, faisait un album en piano-voix qui rendait les gens complètement fous. Elle s'appelait Alicia Keys.

du duo Garou et Céline Dion, Sous le vent. Autre duo marquant, Les Mots, Mylène Farmer et Seal. Les Lofters étaient numéro 1 du top 50, parce que pourquoi pas, et Manu Chao nous apprenait Me Gustas Tu. En 2001, les Daft Punk remettaient ça.

studio de Daft Punk, deuxième après Homework, qui était paru en 1997. Et puis tiens, je parlais des duos, j'en ai oublié un très très important, tellement important d'ailleurs que je vous propose de l'écouter en entier, parce qu'on adore Axel Bauer, Zazie, À ma place, quand le rock à guitare, et plein de sentiments aussi, évidemment, était numéro 1 sur toutes les radios.

0: Les paroles sont de Zazie, la musique d'Axel Bauer, numéro 1 des ventes, il y a 25 ans. Eh oui, 2001, c'était il y a 25 ans. Je sais, c'est dur, mais c'est la réalité mathématique de la situation. À ma place, c'était Axel Bauer et Zazie. À tout de suite, les amis. 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
1: Mais oui, c'est vrai, les auditrices et les auditeurs de Décibel qui choisissent les chansons ici jusqu'à 21h. C'est le programme de Décibel tous les dimanches soirs. Si vous avez envie de participer, n'hésitez pas. Il suffit de nous envoyer un email pour vous inscrire. Notre adresse, Décibel, avec un S à la fin, @radiofrance.com. Décibel, @radiofrance.com. Dans le mail, vous mettez la chanson que vous avez envie de partager avec nous et puis votre numéro de téléphone pour qu'on puisse vous rappeler, pour passer à l'antenne et que vous nous parliez de cette chanson, pourquoi vous l'aimez, pourquoi elle est importante pour vous. C'est ce que s'apprête à faire Joël. Salut Joël.
2: Salut.
1: Bienvenue dans Décibel, Joël. On va parler d'une chanteuse merveilleuse anglaise qui s'appelle Kate Bush.
2: Exactement. Chanteuse découverte pour moi au premier album en 1978.
1: Alors, elle était incroyablement jeune, elle avait 20 ans quand elle a sorti ce premier album, ça veut dire qu'elle l'a écrit quand elle en avait 19, et tout le monde s'accorde encore à dire aujourd'hui que c'est un des premiers albums les plus aboutis, les plus artistiquement marqués, alors qu'elle était au début de sa carrière. Est-ce que tu es d'accord avec ça?
2: Complètement, j'avais un an de moins.
1: Ah, c'est fou ça.
2: Ouais. Et donc, franchement, oui, on avait l'habitude de se réunir entre copains, copines à l'époque pour s'échanger des disques ou écouter ensemble des morceaux. Et c'est vrai que quand une amie a mis ce disque, j'étais fou. Quoi. Franchement, magnifique, j'ai jamais entendu une voix. Après, il faut aimer des voix comme ça, mais voix super aiguë, les instruments super, arrangements incroyables.
1: Ouais.
2: Franchement, j'ai couru chez mon disquaire à l'époque, acheter le vinyle immédiatement parce que non, c'est franchement, et je l'écoute régulièrement.
1: Ah, il est merveilleux, il s'appelle The Kick Inside, le premier album de Kate Bush. Et quand on dit qu'il est très très abouti, ce premier album, il faut vous dire que dessus, il y a par exemple Wuthering Heights, qui est un de ses plus grands tubes. Toi, tu as choisi, et j'aime bien le concept, la première chanson de l'album. Est-ce que ça veut dire que du coup, c'est la première fois que tu entendais la voix de Kate Bush? C'est la première chanson de la face A, c'est ça?
2: C'est exactement ça, oh. Et surtout l'intro. L'intro avec une espèce de baleine, c'est surprenant, quoi. Surprenant, et la voix qui arrive juste après, waouh! C'est vraiment surprenant. Ah oui, et c'est pour ça que j'ai toujours eu une petite faiblesse pour cette chanson, même si ça n'a pas été le tube, non, évidemment, ni le 45 tours à l'époque qui est sorti. Mais franchement, oui, j'adore. Enfin, sur l'album, c'est difficile de faire un choix sur cet album, il est fantastique.
1: C'est vrai. The Kick Inside, premier album de Kate Bush en 78 et première chanson de la première face, donc, pour vous grâce à Joël. C'est Moving. On l'écoute, on laisse venir la baleine. Merci beaucoup, Joël.
2: De rien.
1: À bientôt, salut.
2: À bientôt.

0: et Moving sur les notes de production de ce premier album The Kick Inside de Kate Bush. On voit un nom qu'on connaît bien, David Gilmour de Pink Floyd, producteur exécutif. En fait, on lui avait envoyé les démos de Kate Bush et s'était déplacé jusque chez le papa de Kate pour l'écouter, pour la découvrir, tellement il avait trouvé que cette jeune musicienne était prometteuse et exceptionnelle. Bravo Monsieur Gilmour, belle oreille.
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0: Si vous avez aimé le disque bleu de Benjamin Biolay, bonne nouvelle, l'Ultra Bleu, une réédition très enrichie de son album, sortira au mois de septembre. Un premier extrait, version tube de l'été, histoire de vous appâter. Ça s'appelle Écran Total, le nouveau Benjamin Biolay, un inédit qui vient de sortir, accompagné d'un clip. Un clip tourné dans un restaurant karaoké parisien, assez drôle, du quartier de Belleville. Ça lui va pas mal à Benjamin, il s'adapte à tous les décors. Que voulez-vous que je vous dise ? Voici Écran Total.

0: inédit de Benjamin Biolay, parfait pour l'été, on est d'accord. Écran total, Benjamin Biolay qui vient de terminer 50 concerts à guichet fermé pour sa tournée acoustique, qui va passer l'été sur la route des festivals. Prochain rendez-vous ici sur le festival Sœurs Jumelles à Rochefort, dont nous sommes partenaires. On y croisera donc avec bonheur Benjamin Biolay. Et puis ensuite, Tour de France des Zéniths et des salles rock en octobre, novembre et décembre prochain.
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0: Et voici Julie, une auditrice qui a bon goût, envie de musique, envie de chanter, envie de tube. Bonsoir Julie.
2: Bonsoir Émilie.
0: Bienvenue dans Décibel, ma chère Julie. Une très belle voix qu'on n'entend pas toujours chanter, puisqu'elle a beaucoup de talent, cette artiste. Elle est aussi imitatrice, actrice, animatrice. Mais c'est bien comme chanteuse qu'on l'a découverte. C'est Liane Folly. Tu te souviens, toi, comment tu l'as découverte?
2: Oh oui, c'est là ce soir, je me partage un souvenir d'enfance.
0: Oh.
2: C'est la première chanson francophone dont je me rappelle.
0: Ah wow.
2: Donc j'étais, je sais plus où j'étais, mais je me sais que j'ai arrêté ce que j'étais en train de faire et j'ai entendu ça à la radio et c'était présenté comme une nouveauté et j'ai trouvé ça très beau.
0: Ouais.
2: Et j'ai eu l'impression d'un bonbon auditif. C'était très doux, c'était très mignon, donc vraiment j'étais jeune, je savais pas du tout ce que ça voulait dire, mais j'ai adoré et l'orchestration et la voix de Liane Folly.
0: C'est ça. Moi aussi, j'ai ce souvenir-là d'un truc très, très feutré, un peu comme si on nous faisait un câlin, quoi.
2: C'est ça.
0: Moi, je connaissais pas le jazz non plus à l'époque. J'ai découvert après des grandes voix. Mais c'est vrai que Liane Folly, ça a peut-être aussi été comme ça, au tout début des années 90, une vraie porte d'entrée hein, vers ce style musical. Et cette chanson, au fur et à mesure, elle est incroyable. Mais je crois qu'elle aime toujours la chanter. Hein.
2: Mais je l'écoute, en fait, je l'ai écoutée toute ma vie, je la fredonne très régulièrement. Et j'aimais d'autres chansons dans ce style-là de Victor Laszlo à l'époque, donc Canoë Rose, Pleurer des rivières, qui a beaucoup plus vieilli. Là, franchement, je l'écoute aujourd'hui, elle pourrait repasser à la radio. C'est vraiment, ils avaient touché un truc un peu intemporel.
0: Ouais.
2: Et elle me fait toujours le même effet qu'à l'époque.
0: Alors, êtes-vous prêts, mesdames et messieurs, à un immense câlin auditif? J'espère que oui. Au fur et à mesure, Liane Folly, ça s'écoute pas à fond, ça s'écoute tranquillement. C'est une parfaite chanson du dimanche soir. Merci Julie, quelle bonne idée.

0: et la délicatesse de cette chanson, la sensualité aussi, grâce à notre auditrice Julie. Vous venez d'écouter Au fur et à mesure de Liane Folly. Vous allez pouvoir lire Liane Folly également. Elle a sorti à la fin du mois d'avril un très joli bouquin aux éditions Stock. Ça s'appelle La Droguerie du Sourire. La Droguerie du Sourire, c'était le magasin de ses parents au cœur de Lyon, où la petite Liane Folly a grandi. Et donc elle profite de ce livre pour raconter ses débuts, ses inspirations, son désir de transmission aussi, et les rencontres qui ont bouleversé sa vie, dont évidemment la rencontre avec André Manoukian.
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0: Magali est avec nous en ce dimanche soir. Bonsoir Magali.
2: Oui, bonsoir Émilie, vous allez bien?
0: Ça va et vous?
2: Ça va, contente de vous retrouver encore une fois.
0: Moi aussi, je retrouve Magali en même temps, ouais, que le soleil, je me dis ça doit être lié.
2: C'est gentil.
0: Alors Magali, on va écouter un artiste qui, il y a quelques années, était complètement dans l'actu quand il s'agissait de Roland Garros, et là maintenant il est complètement dans l'actu quand il s'agit d'organiser des tournées ou des grands concerts, c'est Yannick Noah.
2: Oui. Voilà, donc j'ai choisi la chanson « Couleur d'aimer ».
0: Ouais.
2: Donc, qui est sortie en octobre 2006 et qui est issue de son 7e album.
0: C'est ça. Donc, ça veut dire que c'était il y a 20 ans. Hein. Tout le monde se prend un petit coup de vieux, mais on accepte. On est, ça, c'est ça aussi, être fan de musique, c'est parfois se prendre dans les dents. Hein. Oh, waouh, c'était il y a 20 ans. L'album Charango, donc, de Yannick Noah. Est-ce que vous vous dites, Magali, qu'il a réussi vraiment sa reconversion, Yannick, et que de tennisman qui chante, il est devenu simplement chanteur?
2: Oui, disons qu'il était, il est plus quand même connu pour le sportif. Hein.
0: Ouais, mais je me demande, moi, si à force, pour les nouvelles générations, finalement, c'est pas juste un chanteur, quoi.
2: Oui, voilà, c'est ça. Enfin, moi, je l'ai choisi justement parce que je trouve que ben, il a bien réussi dans les deux, dans le sport et la chanson.
0: C'est vrai.
2: Voilà, il a quand même fait 9 albums.
0: Hein, ah, c'est pas rien.
2: Au total, hein, pas rien. Et donc la chanson. Donc la chanson là a été écrite par par le frère cadet de Jean-Jacques Goldman.
0: D'accord, Couleur d'aimer, c'est d'accord, c'est le frère de Jean-Jacques Goldman qui a écrit la chanson.
2: Oui, son pseudo Kapler là, Robert Goldman, donc qui a écrit quand même, je crois, une vingtaine de chansons pour Yannick Noah.
0: Très bien, ah bah ça je savais pas. Vous voyez, ça sert à ça aussi.
2: Ouais, je fais des recherches.
0: C'est belle. On peut chanter, on peut danser et aussi se coucher moins bête. Bref, franchement, c'est du gagnant-gagnant. Ouais, ouais. Oh, bah merci beaucoup, Magali, pour cette bonne idée.
2: Voilà.
0: On y va.
2: Donc, c'est vrai. Et Couleur d'aimer, bah, voilà, j'ai envie de la diffuser parce que elle est moins connue. C'est voilà, il y a eu ses grands succès, Saga Africa, Simon Papatara. Et donc, j'ai dit, pourquoi pas celle-là, pour changer un petit peu.
0: Eh ben, c'est exactement à ça que sert cette émission du dimanche soir, à écouter les chansons qui passent pas forcément tout le temps à la radio. Alors, de la part de Magali, pour vous, à la maison, en voiture, au boulot, que ne sais-je, à la plage peut-être, voici Couleur d'aimer. C'est Yannick Noah. Merci Magali.
2: Merci beaucoup.
0: À
2: merci
0: bientôt.
2: Lily, merci à tous les auditeurs. Au revoir.

0: l'heure d'aimer, signé Yannick Noah.
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0: Il n'y a pas très longtemps, je me baladais à Paris, tout près de la Seine, et là j'ai croisé, vous savez, une bande de petits-enfants de maternelle. Ils ont des gilets, un peu comme des gilets de chantier, là, pour pas que la maîtresse les perde. Ils sont tous habillés pareil, en fluo, c'est les gilets jaunes, quoi. On s'est dit, mon Dieu, qu'est-ce qui se passe, les gilets jaunes? Non, c'était une petite classe de maternelle comme ça, et ils chantaient Sacré Charlemagne, qui a eu cette idée folle un jour d'inventer l'école. Et je me suis dit, il faut qu'on se mette un petit peu de France Gall dans l'émission. Alors la France Gall des années 60, on adore Sacré Charlemagne en 64, Poupée de cire, Poupée de son en 65, Paroles et musique de Gainsbourg, Grand Prix Eurovision 65. Il y a aussi des chansons des années 60 dont la musique est signée Joe Dassin. C'est le cas de Bébé Requin.
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0: J'adore, hein, ça fait un peu l'esprit aux Champs-Élysées. On sent la patte de Joe Dassin. Bébé Requin, les paroles sont de Jean-Michel Riva et Franck Thomas. Elle est absolument géniale, cette chanson. On peut aussi préférer la France Gall 70s. Ça ne me pose aucun problème. Hein. Un immense album France Gall Michel Berger, Dancing Disco. Dessus, il y a cette chanson géniale, Musique. Et l'album, qui est un concept album, donc Dancing Disco, se termine sur une chanson archi mélancolique, mais qu'il ne faut pas oublier au répertoire de France Gall. Elle est superbe et si triste.

Mais je sais ce que vous vous dites, on est dimanche soir, on n'est pas venu ici pour souffrir, ok, les amis. Alors si, maman, si, ce sera pour un autre jour. Et là, on va se réjouir avec cette chanson merveilleuse qui date de 1980, enregistrée au studio Gang. Toujours avec Michel Berger dans le coin, évidemment. Il jouait du piano debout, une des chansons de France Gall les plus populaires, encore aujourd'hui, 46 ans après sa sortie.

0: jolie façon de parler de la différence sans avoir de gros sabots. Ça, c'est grâce à Michel Berger qui est auteur-compositeur de cette chanson. Et puis évidemment l'interprétation de France Gall qui amène tant de grâce. Il jouait du piano debout. On était en 1980.
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0: 40 ans plus tard, en 2020, en plein Covid, est arrivé un album assez incroyable, signé du groupe américain The Strokes. L'album s'appelait The New Abnormal. C'est fou parce qu'il avait été fabriqué avant le Covid, forcément, puisqu'il sort pendant. Mais en fait, la nouvelle anormalité, on est là, on fait « Ah bah oui, c'est un peu ce qu'on est tous en train de vivre. » Il y a comme ça parfois des planètes qui s'alignent. Et c'est peut-être pour ça que David a choisi d'écouter une chanson de cet album. On va lui poser la question, puisqu'il est là avec nous, c'est le dernier auditeur de la soirée. Salut David.
2: Salut Émilie.
0: Bienvenue dans Décibels. Alors, c'est Strokes pendant le Covid. Est-ce que ce que je décris correspond à ce qui t'est arrivé quand l'album est sorti?
2: Oui, quasiment. Mais alors en fait, quand j'ai choisi la chanson pour ce soir, ouais. En fait, j'aurais pu prendre les 10 titres parce que cet album c'est un masterpiece.
0: Ouais.
2: Ça aurait pu être 10 singles. D'ailleurs, en étant au standard, je me dis j'aurais dû mettre Brooklyn Bridge to Chorus,
0: toi, qui était bien aussi, qui était belle,
2: qui était pas mal aussi. J'adore cet album. Enfin, je l'écoute en entier, dans son ordre. Je change jamais de piste.
0: Ah ouais.
2: Le nouvel album sort en juin. Je sais pas s'il sera là. Pareil, aussi, j'ai des grosses attentes, tu vois.
0: J'adore, cas, parce que ouais. Tous les fans des Strokes, et j'en fais partie, on serre les fesses, parce que là, on a déjà eu deux chansons qui sont sorties. C'est beaucoup d'autotune, beaucoup d'effets. On se dit, mais attends, c'est les Strokes ou c'est PNL? On comprend pas. On va voir. Écoute, ouais. Ça sort le 26 juin. Voilà.
2: C'est ça, ouais.
0: On saura bientôt.
2: Et t'as des places pour l'Accor Arena?
0: J'ai trouvé enfin, oui. Alors j'ai fait la queue pendant des heures sur internet, à droite, à gauche, etc. J'ai pas eu de ticket. Et en fait, c'est grâce à mon petit frère, s'il nous écoute, je l'embrasse, bisous Alex, qui lui habite à Bruxelles. Et bizarrement, connecté sur internet à Bruxelles, c'était plus facile d'avoir une place de concert pour Paris. Mon petit frère, il les a achetés, c'est bon. Est-ce que toi, tu vas aller les voir en concert le 22 octobre à Bercy?
2: Alors, j'ai pas de place, donc je cherche et je me dis au pire, je compte sur des gens qui ont une grippe ou un truc, ils pourront pas y aller. Je serai devant Bercy avec un panneau, cherche une place.
0: Ah ouais.
2: Voilà, donc j'espère pas les rater. Et voilà, et vraiment, si vous voulez écouter, The New Abnormal, il faut vraiment écouter tout ce disque qui est vraiment super.
0: Il est magnifique. C'était le sixième album des Strokes, sorti donc au printemps 2020. Et dessus, il y a cette chanson qui est magnifique, qui s'appelle The Adults Are Talking. Et donc, on va l'écouter en croisant les doigts pour toi, David, pour que tu trouves des places.
2: Exact. Et on se rappelle pour parler de l'album, alors, du coup.
0: Oui, le 26 juin. Le rendez-vous est pris.
2: Voilà.
0: Et d'ici là, on serre les fesses. On est des fans sympas.
2: Exactement.
0: Et motivés.
2: Et j'en profite pour souhaiter un joyeux anniversaire à mon amie Malika, puisque j'ai la chance d'être à l'antenne. Donc voilà, Destrox, c'est pour toi, Malika.
0: Oh, bisous, Malika. Oui, entre fans Destrox, on s'envoie.

0: Et c'est avec les Strokes que se termine cette petite édition du dimanche de Décibel. Vous savez qu'on est là 7 jours sur 7 à 20h et que tous les épisodes de Décibel depuis 4 ans maintenant sont disponibles sur ici.fr, l'application ici et l'appli de podcast de Radio France. Merci à l'équipe de l'émission. Il y avait ce soir Iris Guitoni, Iki, Elodie Blancamaria, Yannis Calem et Franck Moilier. Bonne soirée.
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2: L'infotrafic en temps réel pour vous accompagner sur les routes de la région avec attention des chantiers en cours, des fermetures nocturnes, notamment sur l'A15, la sortie numéro 6, celle de Pierrelaye qui est fermée de jour comme de nuit, sur la RN118 en direction de Paris aussi. Vous avez un gros chantier en cours au niveau de l'échangeur de Sèvres, sortie numéro 1, celle de Sèvres qui est fermée 24h sur 24. Le chantier va d'ailleurs durer une bonne partie de l'année 2026. Côté transport, des travaux ce week-end sur la ligne B, notez que le trafic est interrompu entre la gare du Nord et Denfert-Rochereau. Les modes de transport alternatifs sont renforcés. Sur la ligne A, trafic interrompu ce week-end entre Nanterre-Préfecture et Cergy-le-Haut-Poissy. Des bus de remplacement ont été mis en place. Et puis sur la ligne D également, des bus de remplacement ont été mis en place puisque le trafic est interrompu entre la gare du Nord et la gare de Lyon. Bon week-end avec ici Paris Île-de-France, c'est votre radio locale qui vous accompagne sur les routes.
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4: Bonjour, bon dimanche. Sous vos applaudissements, c'est Willy vient déjeuner chez vous, numéro 1058.
5: Ça filoche,
4: mes amis. Bonjour la tribu.
6: Bonjour.
4: Alors, qui est là aujourd'hui? Nicolas Malabeuf, notre enfant de la télé. Bonjour mon bon Nicolas.
7: Bonjour Willy, bonjour tout le monde.
4: Et Fabien Imo, notre geek. Bonjour mon Fabinou.
8: Bonjour Willy, bonjour à tous.
4: Et bienvenue à tous. Merci Nicolas d'être là. C'est un
8: miracle.
4: C'est un survivant. Oui. Il a été gazé toute la nuit.
7: J'étais
4: mon bon
7: dans les tranchées en zone de guerre.
4: Oui, parce qu'il était dehors à fêter la victoire du PSG. Et puis voilà. Quoi,
7: bon. Je me baladais comme ça, je me suis fait
4: bien
7: gazer.
4: Bien sûr, mais oui, bah ça c'est ta tête. T'as une tête, on a envie de te gazer.
8: Oui, c'est vrai.
4: Bon, en tout cas, on est ravis que tu ailles bien et que tu sois là en forme. Bienvenue à tous mes amis, merci d'avoir choisi votre émission utile sur votre radio utile. 55 minutes pour apprendre et comprendre et s'amuser de l'actu avec nos invités, nos chroniques, notre musique, nos cadeaux. Alors notez bien les dossiers du jour. Allez, à 12h30, nous recevrons un collègue, un ami, Benoît Prospero, que vous entendez régulièrement sur nos antennes. Il vient de sortir un livre qui nous invite à ralentir pour contempler le monde autrement. Entre science, écologie, biodiversité et philosophie du vivant, son livre est une petite pause d'émerveillement. Je n'ai rien compris.
7: On va comprendre,
4: mais il m'a demandé de lire cette phrase, alors je viens de la lire.
8: Il va tout nous expliquer.
4: Il va tout nous dire dans 20 minutes. Je suis très content qu'il vienne en plus.
8: Bah oui.
4: Donc restez avec nous, il sera là dans 20 minutes. Et puis dans un instant, tiens, on va changer un petit peu la mécanique de l'émission. Puisque comme aujourd'hui, c'est la fête des mères. C'est vous qui allez faire la première demi-heure de cette émission. Bonne fête les mamans, c'est vous qui allez donc faire l'émission jusqu'à 12h30. C'est la libre antenne, vous avez la parole pour laisser un message à votre maman si vous voulez dire devant le monde entier à quel point votre maman est unique. Si vous êtes maman, bah venez nous dire voilà que c'est pas facile d'être maman. C'est un dur métier d'être maman.
8: C'est pas facile.
4: Et venez aussi nous dire les cadeaux à la con que vous avez reçus. Je vous en supplie.
8: Ça on aime bien.
4: C'est pas grave. Vos fils sont grands, votre fille est grande. Maintenant c'est pas grave. On peut dire. On a tous fait des cadeaux merdeux à ses parents.
8: Mais oui, le collier de nouilles par exemple.
4: Le collier de nouilles.
8: Ça c'est le best-seller.
4: Moi j'ai fait un dessous de plat en pince à linge.
7: Ah d'accord.
4: Alors je vous en supplie, venez nous dire les petites merdouilles que vous avez reçues en cadeau de fête des mères. 0810 055 056, on se fait une spéciale fête des mères donc jusqu'à 12h30. 0810 055 056, appelez-nous hein, parce qu'on vous attend, on passe le premier appel dans 2 minutes.
8: Et bien sûr vous avez la parole sur le groupe Facebook, c'est complètement gratuit, vous tapez sur Facebook Youpi la vie avec Willy Rovelli, bim, vous tombez sur nous. Et Marie de Besançon a posté Youpi j'ai reçu un cendrier en pâte à sel.
4: Voilà, ça j'aime bien ça.
8: J'ai arrêté de fumer il y a 7 mois. Pour les clés de bagnole. Donc continuez à réagir, c'est gratuit sur Facebook pour nous retrouver. Youpi la vie avec Willy Rovelli.
4: Voilà, appelez, hein, on vous attend. C'est vraiment vous qui faites la première demi-heure de l'émission, donc je vous fais confiance. Sinon, on a l'air con. Ne me faites pas ça, s'il vous plaît. Et vous repartez avec quoi aujourd'hui?
7: Eh bien, oui, aujourd'hui c'est la fête des mères.
4: Oui,
7: les plus jeunes disent la fête de la daronne. Bon, c'est moi. Et on on vous offre à cette occasion 50 euros de jolies fleurs.
4: Eh bah super, on a tout dit.
6: On a tout dit.
4: Alors démarrons, allez-y, allez,
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4: Et avant de démarrer quoi que ce soit, tiens, on va faire un petit coucou à un auditeur qui est passé nous voir. Ça va, Alexandre?
10: Oui, bonjour.
4: Ça va, mon Alex? Tu nous viens d'où?
10: Bonjour, Willy. Je viens de Rosny-sur-Seine.
4: De Rosny-sur-Seine. Alors,
7: Yvelines.
4: Qu'est-ce que tu fais là-bas de beau comme métier?
10: Alors, je suis maraîcher et horticulteur en même temps.
4: Voilà, et c'est pour ça que tu es venu avec une cagette de
10: je
4: quoi?
10: Je t'ai ramené un panier de légumes. Donc,
4: panier de légumes, c'est pas mal. Hein.
8: C'est trop beau.
4: Y a quoi, tu sais que je n'ai jamais. Moi qui vais tout le temps à Carrefour, et ben, ils font pas les mêmes légumes que toi.
10: Oui. Dis donc. Sa salade, elle n'est pas sous sachet.
4: C'est vrai, j'ai jamais vu une vraie salade.
10: C'est normal, nous, c'est des vrais légumes.
4: Il y a
7: des bons radis là.
4: Il y a quoi?
8: Regardez les radis, ils
7: sont immenses,
4: énormes.
8: 30 cm le radis.
4: Et c'est quoi ce truc orange là?
10: C'est
4: quoi là?
10: Courgettes. C'est les premières courgettes qu'on sort là.
4: Elles sont oranges les courgettes?
10: Il y a plusieurs couleurs.
4: D'accord. Donc il y a quoi? Donc courgettes, salade,
10: fèves, carottes, des petits oignons, des fraises. Et des pommes de terre.
4: Ça c'est les fruits du moment, les légumes du moment, les trucs de maintenant, c'est ça.
10: On fait que du légume de saison.
4: Voilà. Et on passe, puis on peut cueillir aussi, c'est
10: on
4: ça
10: a une on partie fait... cueillette.
4: Ça, c'est vachement bien de faire ça.
7: Tu viens, tu
4: la partie cueillette. Bon, bah, merci beaucoup de nous avoir emmené tout ça.
10: Merci à vous.
4: Comment ça s'appelle, les cueillettes on cueille chez toi, comment ça s'appelle?
10: C'est les serres du Héron à Rosny-sur-Seine.
4: Les serres du Héron à Rosny-sur-Seine.
8: Et merci pour ce cadeau, parce que
4: c'est un beau cadeau.
8: C'est complètement gratuit, quand c'est gratuit.
4: J'adore. Moi, quand c'est gratuit, je préfère.
8: Merci.
4: Passe nous voir toutes les semaines, ça m'arrange, Alexandre. Merci beaucoup. Allez, 0810 055 056. Appelez vite, mes amis. On vous attend dans deux minutes, c'est vous qui passez à l'antenne. C'est une spéciale fête des mères jusqu'à midi.

0: Je crois que c'est bon, il a chanté, hein. C'était Julien Clerc, bien évidemment. Bien évidemment.
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0: Allez, il est midi 12, midi 13 même, nous sommes en direct, on se fait un petit, une libre antenne pour changer un petit peu, voilà, ça va nous faire du bien, un petit peu de légèreté.
3: Et surtout, vous ne bossez pas du coup, en
0: et c'est pour ça que ça m'arrange.
4: C'est pas mal. Ouais.
0: C'est pour ça qu'on va faire ça dorénavant tous les samedis et tous les dimanches. Ça, j'arrêterai de bosser, un petit peu comme vous deux.
3: Bonjour.
0: On va commencer avec Anne-Sophie, ça va Anne-Sophie?
5: Oui, bonjour, ça va super, merci, bonne fête à toutes les mamans.
0: Bonne fête Anne-Sophie, est-ce que tu es toi-même maman?
5: Oui, tout à fait, de deux filles.
0: Deux filles, alors, quel âge elles ont, comment elles s'appellent?
5: Alors, Sacha a 8 ans et demi, Sacha. Et Jade aura 13 ans dans 15 jours.
0: 13 ans dans 15 jours. Alors, Anne-Sophie, on se dit la vérité, d'accord?
5: Oui.
0: Est-ce que
5: oui.
0: tu préfères l'une des deux? Je plaisante. Non, je rigole. Est-ce qu'elles t'ont fait des petits cadeaux, des petites merdouillettes? Pour la fête des mères.
5: Oui. Ah oui, super. Elles sont toujours adorables, j'ai de la chance.
0: Alors, mais elles t'ont fait
5: alors
0: des...
5: la...
0: Oui, vas-y.
5: Oui, la grande, donc Jade, m'a fait deux bracelets avec des perles, parce qu'elles aiment bien faire des petits ateliers créatifs, des choses comme ça.
4: Ça, c'est bien. Ça va.
5: Donc, elle m'a fait deux super beaux bracelets, et elle m'a fait... Bon, c'est joli, elle a pris un pot de confiture vide. Ah. Elle a... collé à l'intérieur, alors deux Playmobil, il y a une maman et un petit enfant.
0: Ouais.
5: Elle a mis dans la main du Playmobil une petite pancarte qui met « I love you ». Elle a mis un petit coloriage à l'intérieur.
0: Ah non, mais elle s'est quand même cassée la tête. Hein.
4: Ouais,
0: non. Alors,
5: complètement.
0: Je ne sais pas si c'est beau, mais en tout cas, ça s'est cassé la tête. Ça, j'avais jamais entendu ce truc-là.
4: Ah ouais, non. Pot de confiture.
0: Pot de confiture avec un Playmobil dedans.
5: Oui, mais j'adore.
0: Ah, mais j'adore.
4: Ça ne va pas chez tout le monde, mais chez toi, c'est très bien.
0: Ah ouais, chez Anso, ça va très bien. Bah, les gens lui disent qu'est-ce que c'est.
4: Qu'est-ce qu'on aime ton pot.
0: Et alors, Anso, parce que moi, je ne suis pas maman, tu vois, je ne suis même pas papa, je ne suis rien. Mais est-ce que. Comment on réagit quand les enfants nous offrent une petite merdouille? On est obligé de dire c'est magnifique.
4: On joue la comédie.
5: Justement, monsieur tout mignon, c'est rigolo. Alors, c'est des câlins, elles sont heureuses, évidemment.
0: Comment est-ce que t'es...
5: Et puis la petite m'a fait un peu le même genre dans un petit pot. Pareil, elle a emballé un pot en verre avec de la laine. Elle m'a fait des fleurs avec. C'est des perles en plastique que vous passez le. En fait, on passe le fer à repasser dessus.
0: Oh,
5: elle a fait ça en fleurs. Elle les a recourbées que ça prenne la forme de fleurs comme des vases en un vase.
4: Elles se sont cassées la tête en même temps.
0: Donc, tout ça dans un pot en verre, c'est ça? C'est ça?
5: Voilà. Qu'elle a emballé alors, avec de la laine autour pour.
0: Il va falloir que tu cesses de faire traîner des pots en verre chez toi, manifestement. Parce qu'apparemment, ça.
5: Tous les pots que j'ai en plus.
0: Oui, il faut que tu les caches. Bon, bah, en tout cas, bah, tes filles t'aiment, voilà. Puis toi, t'es une maman comment, Anso? T'es une maman un peu stricte ou cool?
5: Alors, je suis les deux. Je sais être stricte quand il faut. Elles savent qu'à la maison, il y a des choses, voilà, il y a des choses qui se font, des choses qui se font pas. Le respect, la politesse, ça, par contre, elles savent que, voilà, ça, c'est la base.
0: Bah, c'est pas évident d'élever des enfants. Bravo, Anso, hein, parce qu'on est là, dis donc.
5: Bah, merci beaucoup.
0: Bah, je t'en prie, hein. Merci d'être passé nous voir. Ça me fait extrêmement plaisir de t'avoir parlé, Anne-Sophie. Est-ce que tu voulais dire autre chose ou je sais pas, à part que tu m'aimes. Est-ce que tu m'aimes, Anne-Sophie?
5: Je vous adore, vous êtes top.
0: Voilà, bah, ça va.
4: Faut le dire.
3: C'est naturel.
4: Faut le dire, Anne-Sophie.
0: Merci beaucoup, on t'embrasse très fort. Tu repars avec
3: et
0: ta
3: justement,
0: sélection.
3: Pour la fête des mères, on t'offre peut-être une carte cadeau de 50 euros pour les plus belles marguerites du monde.
0: Voilà, et tu verras le tirage, c'est vers 12h50. D'accord?
5: Ok, bah, j'écouterai.
0: Merci beaucoup, on t'embrasse très très fort. Prends bien soin de toi. Ciao, madame. Ciao. On parle de quoi avec toi dans un instant, mon petit Fabinho?
4: Eh bien,
0: on va prendre quelqu'un d'autre, mais avant, je voulais savoir.
4: L'actu web, et comme nous allons parler écologie dans la deuxième partie d'émission, j'ai repéré pour vous une appli pour visualiser le changement climatique.
0: Une appli pour visualiser le changement climatique. Tu veux un jingle? Il y a mon cher Philippe Modol, le réalisateur, il me fait jingle? c'est une question. Jingle ou pas jingle? Je sais pas, Philippe, est-ce que ça te ferait plaisir qu'on mette un jingle?
4: Ah oui.
0: Alors on met un jingle. Si ça lui fait plaisir, on met.
3: Rien que pour lui.
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0: Est-ce que Catherine est là?
6: Je suis là, bien sûr, Willy.
0: Ça va, Catherine?
6: Je vais très bien. Il y a un moment que je m'impatientais.
4: Elle attend depuis 15 jours.
6: J'ai réussi à t'avoir.
0: Tu vois, mais ici, c'est comme à Pôle emploi. Il faut insister.
6: Voilà,
0: puis au bout d'un moment. Tu nous appelles d'où, la catoche?
6: Près d'Aix-en-Provence.
0: Ah là là, qu'est-ce que j'aime. Comment ça s'appelle exactement?
6: Venelle.
0: Ah, bien sûr, c'est magnifique. T'as de la chance.
6: Vous connaissez?
0: Bah, évidemment, bien sûr, j'ai plein d'amis là-bas, du côté d'Aix-en-Provence. Beaucoup, beaucoup d'amis. Beaucoup
6: d'amis. Faut venir, faut
0: avec
6: venir.
0: Qui j'ai fait des choses pas catholiques. Mais on en parlera une autre fois. Oui, oh, bah, ça va. Catherine, tu voulais réagir, si tu voulais faire un petit coucou, parler.
6: Je voulais souhaiter une très bonne fête à ma maman, qui a 98 ans.
0: Wow.
6: Elle s'appelle Angèle.
0: Angèle, d'accord.
6: Et malheureusement, elle est paralysée. Elle a fait 2 AVC, elle est paralysée.
0: 98 ans, mais elle est proche de chez toi?
6: À 15 kilomètres.
0: D'accord. Donc
6: à 4 heures, nous sommes 4 enfants, nous allons lui souhaiter une joyeuse fête.
0: Ah, oui. Très bien.
6: Avec des fleurs, on va lui rendre visite et on va bien lui faire plaisir,
0: très bien.
6: Le maximum.
0: Ah bah ça c'est super, bravo.
6: Nous avons eu une maman exceptionnelle que je souhaite à toutes les enfants du monde à avoir la même.
0: Ah bah dis donc, ouais. Et en quoi, est-ce que tu peux nous dire un truc en quoi elle était exceptionnelle? Juste un truc.
6: Surtout,
0: ah bah voilà.
6: Mère poule, tout. Très attentive. On était pour elle son rayon de soleil.
0: Ah là là.
3: C'est une belle déclaration.
6: Elle s'est sacrifiée beaucoup, beaucoup pour nous.
0: Ah,
6: elle
0: bravo.
6: S'est sacrifiée, elle, pour nous.
0: Pour vous. Bon, et donc il y a toi, puis t'as des frères et sœurs, c'est ça?
6: On est 2 filles et 2 garçons.
0: Bah, je vous embrasse très fort. Tu embrasseras ta maman de notre part, d'accord? Quand tu la verras tout à l'heure. 98 ans. Merci Catherine d'être passée nous voir. Elle a fait une belle déclaration à sa maman.
4: Très belle déclaration.
0: Et Catherine aussi, tu repars avec ta sélection
3: pour la carte cadeau, pour le bouquet
0: voilà.
3: De fleurs.
0: Voilà. Allez, continue à nous appeler. Bah, c'est pas mignon.
4: C'est trop mignon.
0: Moi, je trouve ça trop mignon. Continue à nous appeler. Tiens, jusqu'à 12h30, on fait ça. 0810 055 056. Si vous êtes maman, si vous avez reçu des petits cadeaux, des petites merdouillettes pour la fête des mères, on aime bien. Si vous voulez faire un petit coucou à votre maman, vous êtes les bienvenus. 0810 055 056. Tiens, en attendant, on va écouter. Non.
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3: décidément, le jingle.
4: Oui. Ah, mais il adore les jingles.
0: Non, maintenant, je veux qu'on écoute Gauvin Serres. C'est ça, non? Voilà, ça sera peut-être mieux. Avec 4 enfants plus loin. Bah voilà.
3: Ah, bah justement.
0: C'est une chanson en rapport avec la fête des mères. Gauvin Serres, 4 enfants plus loin.
4: Oh, moi, j'en ai un. J'en ai assez.
0: À tout de suite, mes amis, juste après dans Gauvin Serres. Et après, on fera Fabien et Mo, bien évidemment.

0: un déjeuner chez vous.
1: 12h23, Fabien Hémeau, notre geek, alors, mon Fabinou.
2: Il est l'heure de la mise à jour, toute l'actu web de la semaine, et on démarre avec la belle histoire de ce mois de mai que je voulais absolument partager avec vous ce midi. Il y a quelques semaines, Juliette et Thomas ont ému la toile avec un appel à l'aide sur Instagram. Juliette et Thomas, en fait, ce sont les parents du petit Elio, 4 ans. Ce couple a découvert, en fait, au mois de janvier, que leur petit garçon était touché par une leucémie très rare. Sur Instagram, ils ont lancé un appel pour trouver un donneur de moelle osseuse. Cet appel à l'aide a été relié des centaines et des centaines de fois, donc il y a eu des inconnus, mais également des personnalités comme Teddy Riner, Antoine Dupont ou encore le président de la République. Et grâce à toute cette mobilisation, les parents du petit Elio ont annoncé une bonne nouvelle, toujours sur Instagram, c'était il y a quelques jours.
3: Coucou les copains.
4: Coucou, on a une super bonne nouvelle à vous annoncer.
5: On a trouvé un greffon pour Elio.
4: C'est trop bien. Les prochaines semaines vont être hyper intenses, mais vraiment, merci, merci à tous.
5: Merci du fond du cœur.
4: On vous embrasse.
2: C'est voilà, la belle histoire de ce mois de mai. Voilà, on embrasse Elio et ses parents. Et pour une fois, on peut dire bravo aux réseaux sociaux.
1: Oui, bravo.
2: Voilà, ça sert à quelque
1: c'est
2: chose.
1: Pas tous les jours qu'on le dit, mais là, oui.
2: On passe maintenant à l'appli de la semaine.
6: Autre chose, là.
2: Alors là, on est dans un autre délire. Carlos, ça faisait longtemps d'ailleurs qu'on l'avait écouté sur cette antenne. J'ai découvert donc une nouvelle application qui va plaire à nos amis écolos. Car en deuxième partie d'émission, nous allons parler écologie. Oui. Connaissez-vous Replay Météo?
6: Pas du tout.
2: Disponible gratuitement en ligne depuis quelques jours. C'est complètement gratuit. Cet outil interactif permet de remonter le temps météorologique jusqu'en 1940, partout sur la planète. Température, pluie, vent, couverture nuageuse ou encore humidité. Les utilisateurs peuvent visualiser les conditions météo passées presque comme s'ils y étaient. À l'image, en fait, d'une machine à voyager dans le temps, vous tapez dans la barre de recherche une date, un lieu, bim, vous avez la météo en question. Et ce qui amuse, en fait, les internautes, c'est de taper leur date de naissance pour voir quel temps il faisait le jour de votre naissance. Cette appli permet de voir et suivre le changement climatique et on apprend que lundi dernier, lundi 25 mai, a été la journée la plus chaude en France pour un mois de mai depuis près d'un siècle. Voilà, c'est pour vous, c'est cadeau, c'est pour les écolos, ça s'appelle Replay Météo. Allez, on termine l'actu web avec le concon de la semaine. Un ado de 17 ans cette semaine a braqué le tabac presse de sa commune de Montbéton. C'est dans le Tarn-et-Garonne avec un pistolet en plastique.
6: Oh là là.
2: Alors il a eu cette idée après avoir regardé un tuto sur internet. Eh bien la buraliste n'a pas perdu son sang-froid. Elle a refusé de lui donner la caisse. Elle lui a simplement tendu un paquet de cigarettes. Eh bien figurez-vous qu'il a pris la fuite avec le paquet de cigarettes et quelques minutes après, il s'est fait griller par la gendarmerie.
1: Par la gendarmerie.
2: C'était le concombre de la semaine.
1: Ah là là, bah il y en a des concombres.
6: Ah, il y en a, il y en a.
1: On aime bien les concombres. merci beaucoup, mon bon Fabinou. 0810 055 056. Je voulais qu'on prenne quelqu'un, mais là, je crois qu'on est un petit peu à la ramasse, donc c'est pas très grave. Appelez-nous quand même. 0810 055 056. On fait une spéciale fête des mères jusqu'à 13h. Donc si vous voulez nous appeler pour souhaiter une bonne fête à votre maman, nous dire pourquoi votre maman elle était formidable, ou si vous êtes vous-même une maman et que vous avez reçu des petits cadeaux, des petites merdouillettes.
2: Ah oui.
1: On a fait ça quand on est à l'école.
2: Bah
1: voilà, bon, ça va. Puis même parfois le mari il offre des merdouilles. Il n'y a pas que les enfants. Souvent le mari offre des merdouilles. 0810 055 056. Comment ça réagit sur le groupe?
2: Alors sur le groupe Facebook, Youpi la vie avec Willy Revelli, Gaëlle a posté: ma fille m'a servi le petit dé joli et ce n'est pas tous les jours.
1: Ah bah non.
2: Vive la fête des mères. Voilà, comme quoi ça arrive. Et Julie a posté: mon fils de 4 ans m'a récité un poème ce matin. On a un petit peu de temps, je peux le réciter?
1: Vas-y.
2: Si j'étais jardinier, je ferais pousser une fleur en forme de cœur. Elle serait pour maman, qui la garderait longtemps. Car maman serait que la fleur, c'est tout l'amour de mon cœur.
6: C'est chou,
2: c'est joli.
6: C'est bien écrit.
1: Tu n'as jamais parlé aussi bien, mon cher.
6: Oui. C'est pas de lui, donc oui.
1: C'est pour ça que c'était formidable.
2: Continuez à réagir sur le groupe Facebook, c'est complètement gratuit.
1: Continuez à écrire des poèmes. Pour
2: Youpi la vie avec Willy Revelli, ça c'est le nom du groupe.
1: Ouais, merci beaucoup.
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0: parfaite pour moi.
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3: Partons gaiement vers la deuxième demi-heure de votre talk show du dimanche. Alors ici, c'est comme la messe du dimanche.
4: Mais non, pas pareil.
3: Sinon, c'est la même chose. Hein. Dans un instant, on va recevoir l'écolo Benoît Prospero, ah oui, qui nous parlera du monde merveilleux du vivant. Vous ne verrez plus la nature du même œil, croyez-moi, grâce à son livre. Et votre tribu est là, notre enfant de la télé, Nicolas Malabeuf. Qu'est-ce que tu fais pour la planète, mon Nicolas?
4: Oula. J'ai pas grand-chose à dire sur ça.
3: Voilà.
4: Je prends l'avion, mais bon.
3: C'est très... Ah, tu fais ça pour la planète?
4: Oui, oui, j'y pense.
3: Qu'est-ce que tu fais pour la planète?
4: Je prends l'avion.
3: Bravo. Et notre spécialiste veine, Fabien Emo, qu'est-ce que tu fais?
5: J'ai déjà dit.
3: Il a deux voitures diesel.
4: Oui, bah, décidément.
5: Mais pour compenser, je l'ai déjà dit, je fais pipi sous la douche.
3: Ah oui, c'est
5: bon. Ah non, mais c'est vrai.
3: Et parfois même dans le bain, c'est ça qui est.
5: Ouais, bah, c'est pour réchauffer l'eau.
3: Bah, évidemment.
5: Ça, c'est écologique.
3: Ben voilà.
5: Et moi, vous, qu'est-ce que vous faites, vous, pour...
4: On n'est pas l'équipe la plus écolo, on va pas se mentir.
5: On peut dire la vérité.
3: Vas-y, dis la vérité.
5: Willy nous a invités cette semaine chez lui.
3: Et donc,
5: il faisait 40 degrés.
3: Et donc.
5: On est arrivé chez lui, il faisait moins 12, il avait mis la clim à fond.
3: À fond, mais.
5: Et il laisse.
4: Avec les fenêtres ouvertes.
5: Ça, c'est un écolo qu'on aime.
3: Ça, c'est ma spécialité.
5: Et c'est la vérité en plus. Je vous le jure que c'est vrai.
3: Franchement, mais la clim à fond, les fenêtres ouvertes, c'est
5: ça, c'est le bonheur.
3: Vraiment, je vous le conseille. Bon, et bien sûr, mes aimés, bah, réagissez sur ce que vous voulez. Tiens, sur la fête des mères, si vous voulez faire un petit coucou à votre maman, c'est le moment. Dites-nous si vous avez reçu des petites, si vous êtes maman, que vous avez reçu des petites merdouillettes en cadeau, soit des enfants, soit du mari. Bah, appelez-nous, tiens, 0810 055 056. Vous repartez avec.
4: On va vous combler de fleurs, une carte cadeau de 50 euros de fleurs.
3: Voilà. Et réagissez aussi sur le groupe Facebook.
5: Qui est complètement gratuit. Vous tapez Youpi la vie avec Willy Rovelli.
3: Voilà. Mais d'abord, ce n'est pas suivi l'actu. Pas de panique, l'actu vous suit. Il est temps pour moi de mettre
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3: Et on commence avec un point, Patrick Bruel.
8: Alors, regarde.
3: Ma bite. Oh. Face aux accusations, le chanteur a annoncé qu'il annulait sa tournée de festival prévue cet été. L'artiste est dépité dans Festival Il y a Fesses.
5: Oh,
3: il
5: oui.
3: se faisait une telle joie. En plus, avec Bruel, c'est plus une tournante d'été. Hein. C'était plus une tournante d'été qu'une tournée d'été.
4: Oh.
3: Non, ça va être sympa le jour où il fera face à ses plaignantes au commissariat. Alors non, Bruel, prénom Patrick. Voilà, en fait, pendant des années, on avait mal interprété ce fameux Patrick. Hein. C'était pas des cris de fans, c'était des cris de victimes. Sport, le PSG est devenu champion d'Europe pour la seconde fois. Les pilleurs sur les Champs-Élysées n'étaient pas contents. Il n'y avait pas toutes les tailles chez Footlocker. En ce moment, Bruel, c'est l'autre PSG, hein. Patrick Sangaul. Oui, parce qu'avec toutes ces histoires, il a moins envie. Le chanteur Renaud a fêté cette semaine son deuxième anniversaire de mariage avec sa chérie Cerise. Mariée pour le meilleur et pour la poire. Alors, 2 ans, c'est les noces de cuite. De cuir. Attention, rappel de produits, des paquets de crevettes vendus chez Grand Frais peuvent causer des maux de tête. Ils étaient grands pas frais, apparemment. Moi, c'est quand j'entends les 3 cafés gourmands que j'ai mal à la tête. Si ça se trouve, depuis le début, on nous ment. On croit que c'est un groupe de chanteurs, alors que c'est peut-être un cocktail de crevettes, on sait pas. Dans l'Aveyron, un pizzaïolo accusé d'avoir tué, découpé et cuit sa victime. C'était une pizza 4 phalanges. La victime a été identifiée grâce aux dents retrouvées dans la poêle à bois. Voilà, une victime cuite à le dentier. Le mieux, ça reste tout de même de manger un diabétique. Et la cuisson, il y a comme un petit goût caramélisé, je vous le conseille. En tout cas, voilà une affaire sordide qu'on nous racontera peut-être un jour dans Faites Entrer la Cuisine. Selon un expert en dermatologie, du gravier et des excréments ont été retrouvés dans des crèmes solaires vendues sur Internet. Et oui, idéal donc pour avoir un bon bronzage de merde. Enfin, la question du jour. Après la Coupe des Champions gagnée par le PSG, est-ce que Zaz pourrait participer à la Ligue des Shampoings? Eh ben, vous avez 2 heures. Heureusement, dans 214 jours, c'est fini 2026.
5: Voilà. J'ai tout compris.
3: T'as tout pour une fois. Et bravo au PSG.
4: Ah voilà, oui,
3: je suis pas fan de foot, mais enfin quand même.
4: Ça le fait.
3: Quand même, ça le fait. Donc il y a eu du bordel.
4: Du grabuge.
5: Oui, c'est ça. Il y a eu du grabuge. C'est
3: toute
5: ça.
3: Toute la nuit. Toute la nuit. Je crois que c'est à moi. Devant chez moi, je crois que ça s'est terminé il y a 2 minutes.
5: Ah, d'accord.
3: Mais ça a été ça toute la nuit. Mais allez, voilà. Bravo pour le PSG et vive le foot. Bon, alors pour ceux qui n'étaient pas fans du PSG, par exemple les Marseillais.
5: Ils
3: sont pas bien, les Marseillais.
5: Coup de bambou là.
3: La coup de bambou. Eh ben, quand je vous dirai à vous, vous me ferez un panabapapala et ça ira beaucoup mieux. Tiens, écoute ça. Là, ça va pas bien.
5: Ah, bah
3: ça va pas bien.
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3: à vous, Marseille. ça va beaucoup mieux. Voilà. Oui, ah, voici Paul.

0: c'était le groupe Police, bien évidemment.
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0: Allez, ouvrons notre nouveau dossier. Bonjour Benoît Prospero.
3: Bonjour Willy. Bienvenue, et bonjour à tous.
0: Bienvenue ici, le retour. Mon cher Benoît. Vous êtes spécialiste quoi ? Écologie, nature, on peut le dire comme
3: science,
0: ça ?
3: Science, climat, biodiversité.
0: Science, voilà.
3: Émerveillement.
0: Voilà, émerveillement ici sur les antennes d'ici. On vous entend régulièrement. Et vous êtes un ami aussi, mon seul ami écolo. Mon seul et le dernier, le premier et le dernier, profites-en bien. Vous venez de sortir un livre qui s'appelle La boussole céleste du papillon chez Tana Édition. C'est un voyage entre espace, nature et vivant, c'est bien ça ?
3: Ben oui, c'est ça. Et vous savez quoi, cette phrase-là que je vais vous dire, je l'ai préparée pendant des mois parce que
0: Vas-y.
3: Je pensais à vous.
4: Attention.
3: Pourquoi ce livre ? Parce que souvent on me demande pourquoi ce livre ? Eh bien pour s'émerveiller de l'improbabilité du miracle ordinaire de notre existence.
0: Oh bordel !
3: Tout ça pour ça ?
0: C'est-à-dire ?
3: C'était juste pour ce oh bordel ouais, voilà, alors, que j'ai fait ce livre, en fait. Alors, c'est-à-dire que tous les jours, on vit sans se poser des questions existentielles ou des questions complètement banales sur notre existence. Alors, par exemple, là, vous êtes en train de respirer, vous prenez une inspiration, on ne se rend pas compte de ce geste, il est automatique.
0: On a de la chance de pouvoir le faire.
3: Eh bien, en fait, oui, parce qu'il est le résultat de milliards d'années d'équilibre invisible. Il y a 2,7 milliards d'années, la planète existe depuis 4,5, il y a des toutes petites bactéries qu'on appelle des cyanobactéries qui sont apparues. On ne sait pas trop comment. Et elles ont changé le cours des choses. Pourquoi ? Parce qu'avant, il n'y avait pas d'oxygène, en fait, sur Terre, et ces cyanobactéries, et je vais passer les détails, mais nous ont offert cet oxygène et nous permettent, par exemple, ici d'être là. Et ce livre, c'est ça, c'est-à-dire que depuis le Big Bang et jusqu'à aujourd'hui, il s'est passé des événements, parfois des événements clés qui sont mis en avant dans ce livre et qui fait qu'on existe aujourd'hui.
0: C'est un livre de vulgarisation scientifique, comme on dit souvent.
3: Oui.
0: C'est ça, pour que les crétins de mon espèce puissent comprendre les choses.
3: Je l'ai fait que pour vous.
0: Merci. Alors, un deuxième exemple. Il y a d'autres exemples.
3: Il y en a plein. Par exemple, tiens, on va faire une expérience avec Nicolas Malabeuf. Tiens, Nicolas, je vais vous demander de fermer les yeux. Allez-y, fermez les yeux.
4: J'ai peur du noir.
3: Et je vais compter jusqu'à 3. 1, 2, 3. Rouvrez les yeux. Qu'est-ce qui a changé ? Je vous donne la réponse, on va gagner du temps. Pas grand chose, vous êtes là en statique. Ou en tout cas vous avez l'impression d'être en statique. Alors qu'en réalité, vous êtes en train de tourner à 107 000 km/h autour du Soleil. Chaque jour, vous parcourez 2,5 millions de kilomètres autour du Soleil, soit près d'un milliard de kilomètres par an.
4: Mais je maigris toujours pas par contre.
3: Non, ça marche pas. Mais voilà, c'est pour se rendre compte de cette grandeur aussi que ce livre existe. Voilà. Vous voulez un autre exemple ?
0: Oui,
3: très bien.
0: Moi j'aime bien les petits exemples comme ça.
3: Vous êtes venu comment ce matin, Willy ?
0: Je suis venu en Vespa.
4: Bien polluante.
0: Tout.
3: Peu importe, mais c'est pas là où je veux en venir. Vous êtes venu en Vespa et donc vous avez roulé sur une route, à aucun moment vous avez dit tiens, il y a quoi sous mes pieds, il y a quoi dans le sol, sous le scooter.
0: Alors, si, il y a des nids de poules.
3: Oui, et en dessous, très bien.
0: Il y a des cadavres de chats.
3: Et en dessous,
4: les rats.
0: Et en dessous, alors.
3: Et en dessous,
4: alors.
3: Exactement, mais alors, c'est surtout que dans cette terre, il y a des êtres vivants qui, tous les jours, quand je dis des êtres vivants, des bactéries, des champignons, des vers de terre, etc., qui nous offrent ni plus ni moins que la fertilité. Ce qui permet, par exemple, d'avoir ici ces légumes dans ce studio. Est-ce que vous savez que dans une seule poignée de terre, je vous invite la prochaine fois que vous verrez la terre, vous ramassez une seule poignée de terre, il y a plus d'êtres vivants dans une seule poignée que d'êtres humains sur la planète.
0: Ça,
4: je vais le ressortir à la
5: plus de 7 milliards, ça veut dire plus de 7 milliards.
3: Exactement.
0: Wow. Ça, c'est incroyable. On va le redire comme ça tout à l'heure à midi, là, parce que on a tous un déjeuner chiant qui nous attend parfois. Donc, bim. Donc, vas-y, refais-la.
3: Dans une seule poignée de terre, il y a plus d'êtres vivants que d'êtres humains sur la planète.
0: Tu te rends compte,
4: c'est fou, ça, c'est bien.
0: Et donc, il y a quoi dans ma poignée de terre? Alors,
3: des bactéries, des champignons, des vers de terre, etc., etc. Et il y a tout un monde qui vit et qu'on oublie complètement, alors qu'il nous permet de vivre à nous, voilà, simplement.
0: La boussole céleste du papillon, donc c'est le livre. Il y a de très belles illustrations. Qui a fait ça aussi?
3: Oui, c'est un graphiste qui s'appelle Léo Quête-Glace, qui est formidable et que vous rencontrerez peut-être un jour.
0: Mais il se lit comment ce livre? Alors en tournant les pages, certes, mais je dirais,
3: c'est vrai, alors il n'y a pas un mode d'emploi, mais il y a une proposition.
0: Voilà.
3: En fait, l'idée de ce livre, c'est aussi de ralentir pour prendre conscience de tout ça, parce que parfois, c'est vrai que c'est assez vertigineux. Et donc, l'idée, c'est de lire une page, une double page par jour. Souvent, c'est une double page.
0: Ouais.
3: Parfois, il y a trois mots, parfois, il y a plus.
0: Ouais.
3: Mais l'idée, c'est de prendre conscience, en fait, de ce que l'on représente sur Terre, dans l'univers, et de ce que l'on a. Donc, c'est un livre vraiment pour prendre le temps. Ne le lisez pas, voilà, en 10 minutes, ça sert à rien. Prenez-le, par exemple, cet été, sur la plage, et tous les jours, vous lisez une petite
0: deux pages.
3: Voilà comment ça fonctionne.
0: Avec, à l'intérieur, des surprises, parce que dans les paniers de Yoplait, il y a des vrais morceaux de fruits. Et bien là, il y a des morceaux de mots qui n'existent pas aussi dans ce livre.
3: Ah, par exemple, ça, c'est dans la quatrième partie.
0: Ouais.
3: Effectivement. Alors, je vais vous vous dire. Par exemple, Gökota. Vous savez ce que c'est, Gökota?
0: Ben non.
3: Eh ben, en suédois, ça veut dire l'art de se lever tôt pour entendre les premiers oiseaux chanter.
0: Eh ben, Benoît.
3: C'est une page très poétique.
0: Écoute-moi, t'es mon ami, Benoît.
3: Oui.
0: Écoute-moi, je te jure. Ce que je vais dire là, je vais être sincère 20 secondes. Je suis un extrême lève-tôt. Moi, tous les jours que Dieu fait, 4h20, je me lève. Mais pour de vrai, hein, je me réveille, tac. Et là, depuis 15 jours, là, il fait jour hyper tôt à Paris. À 5h, il fait jour. Et j'ai de la chance, même si j'habite en plein Paris, eh ben, j'entends les oiseaux le matin tôt. Et je te jure, Benoît, que c'est un ravissement. Mmh. Je pensais pas un jour pouvoir m'en rendre compte à quel point je prends un bonheur de me lever et d'écouter les oiseaux. Je te jure que c'est vrai.
3: Eh ben, cette double page de ces mots qui n'existent pas est faite que pour ça. C'est pour s'émerveiller. Je vous en donne un autre vite fait. Par exemple, alors, j'espère que je le prononce bien, mais Dautrappen, c'est du néerlandais. Ça veut dire se lever tôt et marcher pieds nus dans l'herbe encore fraîche de la rosée du matin. Ça fait combien de fois vous n'avez pas fait, ça fait combien de temps que vous n'avez pas fait cette expérience? C'est extraordinaire. Voilà, il y a, bon, il n'y a pas que ça, évidemment, dans le livre.
0: Il y a câlin avec les arbres, il y a câlin avec les arbres ou pas? Non, tu parles de ça ou pas?
3: Ah, le câlin avec les arbres, vous voulez dire la sylvothérapie?
0: Non,
3: spécialement là, mais par exemple, il y a des citations aussi dans ce livre. Quand on a marché 2 heures dans une montagne, on est plus intelligent. Ça, c'est une citation, c'est tiré du film La Belle Verte de Colin Serrault, et c'est aussi scientifiquement vrai. Quand on a marché 2 heures dans une montagne, on est plus intelligent. Fabien, moi, je vous conseille
4: de marcher debout,
3: de marcher longtemps.
0: Est-ce que, Benoît, est-ce que tu penses que les Français, nous tous là, est-ce qu'on s'intéresse au sort du vivant, au sort de la nature? Est-ce que tu crois qu'on s'y intéresse? Qu'on prend conscience que ça y est, quand même, il se passe des trucs graves?
3: Alors, je pense qu'on en a pris conscience qu'il se passe des trucs graves. Je pense que tout le monde a compris que, oui, il va falloir changer radicalement et qu'on peut créer un futur désirable. Et la bonne nouvelle, c'est que toutes les solutions existent. Mais je pense que oui, on a envie de ça. D'ailleurs, on adore la nature. On le voit avec le jardinage, par exemple. On sait que les Françaises et les Français sont passionnés de jardinage, adorent se balader dans la nature, etc., etc. Enfin, je veux dire, c'est de là où on vient, donc forcément,
0: Merci, Benoît. Tu sais que je t'aime.
3: Eh bien, moi aussi,
0: vraiment. Ouais. Benoît Prospero, la boussole céleste du papillon, chez Tana Édition. Reste avec nous, parce que tout à l'heure, on aura une invitée qui va te plaire, j'en suis sûre. Merci, donc tu peux rester.
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0: Ça va, Marianne?
6: Ça va.
0: Comment vas-tu, Marianne?
6: Très bien, et toi?
0: Mais ça va bien, tu nous appelles d'où, Marie?
6: J'espère que tout le monde va bien.
0: Non, c'est les autres, c'est pas très très grave, je t'ai déjà dit. Ce qui compte, c'est toi et moi, Marianne, le reste. Tu nous appelles d'où, Marianne?
6: De Courbevoie.
0: Courbevoie, bah pourquoi t'es pas passé nous voir?
5: Il fallait passer
0: nous voir, Marianne.
6: J'ai voulu.
0: Oh là là, tu fais
6: la
0: quoi
6: prochaine
0: dans...
6: fois.
0: Tu fais quoi dans la vie, Marianne?
6: Je travaille dans la production audiovisuelle.
0: Tu as un poste important ou tu es stagiaire encore? Comment ça se passe?
6: Non, je suis chargée de production en intermittente. Ça va.
0: Bon, ça va, ça se passe bien. Tu es heureuse dans ton métier?
6: Très heureuse.
0: Un métier passion, hein. Là, on fait tous des métiers passion.
6: Exactement. Ah bah là, on n'a pas le choix.
0: Tu voulais faire un coucou pour ta maman?
6: Oui, c'est ça. Je voulais lui souhaiter une bonne fête et lui dire que je pense très fort à elle et je lui fais plein de bisous.
0: Bon, comment elle s'appelle, la maman de Marianne?
6: Elle s'appelle Yulia.
0: Yulia, c'est beau,
4: joli,
0: dis donc.
4: C'est joli.
0: Et elle est où, Yulia? Dans quelle ville?
6: Elle est à la maison, quelque part, voilà.
0: C'est-à-dire que tu habites une maison tellement grande que tu peux pas la saluer directement.
6: Ah, j'aimerais bien, d'appeler la radio. J'aimerais bien. Et non.
0: Bon, en quoi elle est formidable, ta maman, Marianne? En quoi vraiment c'est la meilleure des mamans?
6: Bah, parce qu'elle est toujours là pour nous, quoi qu'il arrive, dans les mauvais et les bons moments. Et puis, c'est une maman qui aime ses enfants, donc.
0: C'est pas mal. Toi, tu auras des enfants plus tard ou tu en as déjà?
6: Non,
0: tu en auras
6: pas. Non, j'en ai pas. Ouais, laissez-moi le temps quand même.
0: Tu en auras combien?
6: Deux, c'est bien.
0: Bravo. Quel âge tu as, si c'est pas indiscret, Marianne?
6: 24 ans.
5: Comme moi.
0: Voilà. Voyez Nicolas qui est intéressé. C'est pour ça que je te demandais. Je te déconseille Nicolas, Marianne. Mais après, tu fais ce que tu veux.

0: toujours beau.
1: C'est vrai, il fait toujours beau. Parce que vous écoutez votre radio ici avec Zorro
2: de Sagazan. Je veux dire Zorro.
3: Zorro de Sagazan. 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
1: Allez, quand il y en a mal, il y a Malabeuf. Nicolas Malabeuf, alors.
4: Eh bien, aujourd'hui, nous fêtons les mamans sans qui nous ne serions rien.
1: Ah, bah oui.
5: Maman, c'est toi la plus belle du monde.
2: Luis Mariano.
4: Eh oui. Et alors, la première ville où on a fêté les mères, c'était en France il y a pile 120 ans. En 1906, dans le village d'Artas, c'est en Isère. Un instituteur nommé Prosper Roche anime une cérémonie pour célébrer deux mères qui avaient chacune 9 enfants. Elles avaient reçu le prix du haut mérite maternel. Et alors, dans les années 60, avoir plein d'enfants, c'était très bien vu. Certaines mères qui avaient beaucoup d'enfants étaient même récompensées par l'État.
6: Dans les mairies, les mamans de plus de 5 enfants reçoivent un diplôme officiel remis par le représentant du gouvernement.
4: Et oui, un diplôme, mais aussi une médaille qui était distribuée aux mamans qui avaient élevé dignement au minimum 4 enfants. Une médaille donc de bronze pour celles ayant atteint 4 enfants. Une médaille argentée de 5 à 7 enfants. Et la médaille d'or pour celles qui ont plus de 8 enfants. Il y avait un bon armement démographique. Et alors, du côté de la télévision, lors de l'année 1969, Georges Decaune et Denise Fabre sont à l'antenne. Et Denise n'oubliait aucune mère.
7: On ne saurait passer cette journée sans souhaiter à toutes les mamans, et en particulier à la mienne, une bonne fête des mères. Et à nos voeux s'associent ceux des caméramens de Télé Dimanche, en particulier messieurs Guy Bréma, Jean-Claude Couchou, Roger Fontana et Jacques Guillet.
4: Elle n'oubliait personne.
8: Couchou. Et monsieur Couchou.
4: Et alors, dans les années 60, allons voir ce petit bout de chou qui parle de l'importance de sa maman.
9: Un père, ça fait pas tout ce qu'une mère nous fait. Un père, ça ne tricote pas les pulls verts.
10: Ah non.
9: Par exemple, ça fait pas la cuisine.
10: Ah non.
9: Ça fait quelques fois, mais enfin, ça fait pas la cuisine.
10: Fabien, toi, tu fais.
11: Elle la fait bien, la cuisine, ta mère?
9: Très bien. Très bien.
11: Elle te fait des plats que tu aimes bien?
9: Ah oui.
11: Quoi, par exemple?
9: Les œufs durs.
10: Ah, les œufs durs.
9: Les œufs durs et les œufs au bacon.
4: Les œufs au bacon, le bacon. Ils disaient bacon.
12: Bah oui.
4: Mais alors, à l'époque, quel cadeau les enfants ont-ils prévu pour leur tendre maman?
13: Qu'est-ce que tu fais, là?
14: Un indien.
13: Pour qui?
14: Pour ma maman.
13: Quand est-ce que tu vas lui donner?
14: Pour la fête des mamans.
15: Quel âge as-tu?
14: 8 ans.
15: Qu'offres-tu pour la fête des mères?
14: Une lampe de chevet et un paquet de cigarettes.
8: Oh, un paquet de cigarettes. Oh, c'est génial.
2: C'est bien ça.
14: Pas tellement.
4: Bon, ça, offrir des clubs pour sa mère à 8 ans, pourquoi pas? Et alors, les meilleurs cadeaux c'est pour les mamans, ce sont quand même les poèmes chantés. Bah, même mal chantés, c'est mignon.
10: Oui.
14: Maman, petite maman, voici le jour de ta fête.

0: fleurette.
1: C'est mignon. Et enfin, le petit potin sur votre maman, la maman de Willy Rovi. Elle a un succès fou avec les jeunes. Tout le monde la drague.
2: Ah, c'est vrai.
1: C'est vrai.
2: Elle
1: a du succès.
2: Ma mère, elle a énormément de succès.
1: Comme son fils.
2: D'ailleurs, ça me fait penser que je vais l'appeler parce que je ne veux pas
1: souhaiter. Ah bah oui,
3: appelez-la. Vous l'appelez en direct.
2: Je vais l'appeler là. Attends, vas-y, enlève le son. J'avance, elle va décrocher parce que...
1: Est-ce qu'elle nous écoute déjà?
2: Elle nous écoute tout le temps.
1: Tout le temps.
3: Bah, va pas vous répondre. Comme elle écoute la radio.
1: Ah bah oui.
2: Bah, et vous êtes témoin, je l'aurais appelé.
3: Ah oui.
2: Hein.
3: Ouais,
2: vous êtes témoin que je l'ai appelé. Hein. Ah, ça va, c'est ton fiston?
4: Je t'écoute.
2: Ah, tu m'écoutes? Je voulais te faire une bonne fête, maman.
4: Ils sont au Chalet Gourmand.
2: C'est un super resto, le Chalet Gourmand, je vous le conseille. Bon, bah,
4: tout le monde pense à toi.
2: Ah, bah, c'est gentil. Bah, t'embrasses tout le monde, hein. Je t'aime fort. Ciao, bella, ti amo. Ciao, amore mio. Ciao, ciao. Elle m'a dit moi aussi. Ciao, ciao. Ciao, ciao. À tout de suite après ça.

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1: Allez, de retour ici, c'est Willy vient déjeuner chez vous. On passe à table tous ensemble le samedi et le dimanche en direct entre midi et 13h. Mais vite, ce sont les 5 dernières minutes. Alors vite sur la bonne idée avant de partir. Bonjour Chloé Nabédian.
2: Bonjour Willy, bonjour à tous.
1: Bienvenue
2: bonjour.
1: Ici ma chère Chloé, vous êtes journaliste spécialisée en météorologie et vous venez de lancer le projet Amazing Chloé sur YouTube et les réseaux sociaux. Alors Benoît Prospero, l'un d'autres invités avant qui vient de sortir son livre La boussole céleste du papillon est resté avec nous parce que comme lui, Chloé, vous aussi vous voulez vulgariser la science, vous dites on ne peut pas protéger ce qu'on ne connaît pas. C'est pas idiot ça Chloé, bravo, c'est bien dit.
2: Merci, effectivement l'idée c'est de retrouver les nouvelles par la nature, d'apprendre à la connaître, à la trouver extraordinaire, à décrypter la science qui se cache derrière, titiller la curiosité en fait pour avoir envie justement de l'aimer de nouveau et de la protéger.
1: Voilà, vous voulez être quoi, une espèce de passerelle entre les scientifiques et nous ?
2: Oui, c'est un peu ça. C'est vrai qu'il y a des chercheurs extraordinaires qui travaillent dans le monde entier sur des sujets incroyables. Mais parfois, c'est compliqué de transmettre au grand public. Et moi, je suis un peu cette passeuse, justement, entre les chercheurs et le grand public pour permettre à tout le monde de découvrir ces recherches incroyables.
1: Et donc, protéger, vous dites, voilà, il faut protéger. Mais protéger quoi ? Parce qu'on a l'impression que... tous les petits gestes du quotidien qu'on fait, là, voilà, faire pipi sous la douche, faire pipi dans le bac à vaisselle, tout ça. Est-ce que ça sert à quelque chose, Chloé?
2: Non, alors faire pipi sous la douche, je sais pas si ça servira vraiment à grand chose. Non, l'idée, c'est de se rendre compte qu'on a quand même un pouvoir en tant que citoyen. On a le pouvoir déjà de consommer, de choisir ce qu'on consomme. Et ce que je peux vous garantir, c'est que selon vos choix, eh ben, les industriels derrière ou la filière dont elle se met en place va complètement changer sa façon de faire si jamais vous faites des choix plus par rapport à votre nourriture. Ouais. Et puis aussi, vous pouvez imposer à votre mère de mettre en place des actions très précises pour que vous puissiez mieux vivre dans votre village, votre ville. On a vu avec la canicule de ces derniers jours que les villes ne sont pas du tout prêtes à supporter la forte chaleur. Et le monde de demain, c'est ça, c'est mettre en place toutes ces solutions qui vous permettent de mieux vivre, d'être en meilleure santé, de mieux manger. Et donc d'être plus heureux à la fin.
1: Ouais. Donc voilà, il a fait, vous en parlez, là, voilà, il a fait très très chaud là, ces jours-ci. Vous dites quoi aux climato-sceptiques ? Alors déjà, est-ce que vous comprenez qu'il y ait des gens qui doutent ? Et quand on vous en parle, quand quelqu'un vous dit « Ah, j'en doute un peu », qu'est-ce que vous leur dites ?
2: Alors pour moi, les gens qui doutent, c'est des gens qui ne veulent pas voir la vérité en face. Et peut-être qu'elle leur fait trop peur aussi. Et j'ai plutôt tendance que c'est politique de l'autruche. C'est-à-dire qu'on met la tête dans le sable, on se dit qu'il se passe rien, et on ne change pas forcément ce qui est en train de se passer autour de nous. Mais les faits sont là. Il y a un consensus scientifique qui est énorme. Et puis je veux dire, on le ressent tous aujourd'hui. On voit bien qu'il y a des choses qui sont en train de se passer, de se transformer. Donc soit on décide de ne rien faire parce qu'on voit peut-être juste par rapport à nous et à ce qu'on a envie de faire ou pas. Soit on se projette un petit peu plus. Et moi, je vois beaucoup même de grands-parents qui sont inquiets pour leurs petits-enfants par rapport à ce qui va se passer dans l'avenir. Et c'est aussi toutes ces personnes-là qu'il faut rassurer parce que toutes les solutions existent aujourd'hui. C'est plus qu'une question de volonté de les mettre en place ou pas. Mais les solutions sont là.
1: Et parce que voilà, là, vous dites effectivement qu'il y a des gens qui sont inquiets pour l'avenir, tout ça. Mais est-ce qu'on peut arriver à rendre l'écologie, j'allais dire, un peu marrant ? Quand même.
2: C'est pour ça que je partais sur la partie de l'émerveillement, parce que c'est vrai qu'on parle beaucoup de ce sujet tout le temps de façon très négative ou très politique, alors que ça devrait même pas être un sujet politique, il faudrait même pas qu'il y ait un parti politique à part entière.
1: Oui,
2: ça concerne tous les corps politiques et ça concerne tous les citoyens. C'est avant tout comment est-ce que nous on va vivre en fait dans ce monde, évoluer, grandir, et c'est avant tout une problématique sociétale. Ça n'a rien à voir avec un bord politique. Donc ça concerne absolument tout le monde et ça, faut bien en avoir conscience. Et ça permettrait de dépassionner un peu le débat parce qu'aujourd'hui, on ne peut plus parler de ce sujet. Il y a même des mots qui deviennent tabous. J'ai des collègues journalistes météo qui se font menacer.
1: C'est n'importe quoi.
2: Et ça devient disproportionné alors que c'est avant tout pour que tout le monde puisse mieux supporter. Il y a quand même encore des personnes qui sont mortes à cause d'hyperthermie, donc de ces coups de chaud cette semaine. Donc, il y a une vraie réalité aujourd'hui dont il faut prendre conscience et bien savoir que tout est là. Mais il faut que nous, on puisse impulser ce mouvement et imposer à ceux qui peuvent décider de le mettre en place.
1: Bon, merci beaucoup. L'émerveillement, voilà un mot qui résonne aussi chez Benoît Prospero, qui est resté avec nous. Et j'aime qui
0: le mot, beaucoup.
1: Le mot. Non, ou toi.
3: J'aime le mot. J'aime le mot émerveillement, bien sûr. Voilà. J'aime Chloé Nabédian parce qu'on se croise parfois avec Chloé au muséum. Bien sûr, on adore Chloé Nabédian.
0: Elle ne vous connaît pas.
1: Qui n'aime pas Chloé Nabédian? Personne. Tout le monde l'aime. Merci ma Chloé. Merci d'être passée nous voir, Chloé Nabédian.
2: Merci à vous.
1: Donc la chaîne de vulgarisation scientifique s'appelle Amazing Chloé sur YouTube, Instagram et TikTok. Merci beaucoup. Bon dimanche.
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7: L'infotrafic en temps réel pour vous accompagner sur les routes de la région. Avec attention, des chantiers en cours, des fermetures nocturnes, notamment sur l'A15, la sortie numéro 6, celle de Pierrelaye, qui est fermée de jour comme de nuit. Sur la RN118 en direction de Paris aussi, vous avez un gros chantier en cours au niveau de l'échangeur de Sèvres. Sortie numéro 1, celle de Sèvres, qui est fermée 24h/24. Le chantier va d'ailleurs durer une bonne partie de l'année 2026. Côté transport, des travaux ce week-end sur la ligne B, notez que le trafic est interrompu entre la gare du Nord et Denfert-Rochereau. Les modes de transport alternatifs sont renforcés. Sur la ligne A, trafic interrompu ce week-end entre Nanterre-Préfecture et Cergy-le-Haut-Poissy. Des bus de remplacement ont été mis en place. Et puis sur la ligne D également, des bus de remplacement ont été mis en place puisque le trafic est interrompu entre la gare du Nord et la gare de Lyon. Bon week-end avec ICI Paris-Île-de-France, c'est votre radio locale qui vous accompagne sur les routes.
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8: Bonjour et bienvenue dans votre magazine Ma France, par ICI les économies. Vous connaissez notre objectif. Chaque semaine, vous redonnez du pouvoir d'achat. Et aujourd'hui, on va mettre les mains dans la terre, que ce soit pour nos plantes d'intérieur, nos fleurs ou ce qu'on fait pousser dedans ou dehors. On va tout vous dire pour se faire plaisir. Sans se ruiner avec notre invitée. Bonjour Caroline Munoz.
9: Bonjour.
8: Vous êtes spécialiste jardin, créatrice de contenu et puis autrice de Jardin, toutes mes astuces de A à Z. C'est paru chez Solar. On en reparlera de ce livre magnifique, plein d'astuces et de choses intéressantes. Mais je vous propose pour commencer, Caroline, de répondre à une première question de Florence. Elle m'a écrit sur Instagram pour vous demander cela. Est-ce que les plantes dépolluantes sont vraiment efficaces? J'hésite à en acheter.
9: Alors c'est vrai que c'est un thème qui revient régulièrement. Parce que effectivement, on dit que les plantes sont dépolluantes. Alors, il faut savoir que c'est une expérience qui a été faite par la NASA dans les années 80. Mmh. Mais l'expérience a été faite dans une pièce vraiment close, vraiment fermée, hermétique et de petite dimension. Donc aujourd'hui, si on met nos plantes, c'est pas dans des pièces très fermées et de petite dimension. Donc je vais vous dire, oui, ça peut effectivement prendre tout ce qu'on appelle les COV, les composants organiques volatiles qui sont néfastes pour la santé, ça peut en capter certains, mais c'est pas non plus une révolution. Donc oui, on peut en mettre, ça fait pas de mal, mais c'est pas révolutionnaire.
8: Ça fait pas de mal, mais ça fait pas beaucoup de bien. Sinon que c'est agréable d'avoir des plantes à la maison, tout
9: exactement,
8: ça
9: voilà, ça peut absorber une petite quantité de l'humidité, ça peut capter un peu la poussière, ça peut capter un peu les COV. Donc tout ça, c'est un peu, mais un peu, plus un peu, plus un peu, bah, pourquoi pas.
8: Bon, on suit aussi les recommandations de l'Agence de la Transition écologique, on ouvre les fenêtres 2-3 fois par jour, on aère, et puis là, on a déjà un air qui est... Hein, voilà.
9: Exactement.
8: On est d'accord là-dessus. Caroline Munoz, on va évoquer tous les sujets utiles donc autour des plantes, des fleurs et des potagers, en commençant peut-être par nos plantes d'intérieur ou d'extérieur, et puis les fleurs aussi. Où est-ce qu'on en achète sans se ruiner?
9: Alors écoutez, c'est la bonne saison. Ça, c'est la bonne nouvelle. Parce qu'au printemps, qu'est-ce qu'il y a? Il y a plein de fêtes des plantes. Et à ce moment-là, eh bien, vous avez les pépinières fleuristes qui proposent des plantes à des prix vraiment très intéressants. Donc on peut faire des économies. Vous avez aussi dans certaines municipalités ce qu'on appelle des trocs aux plantes, où là on peut échanger ces petites boutures. Donc c'est quand même pas mal. Là aussi ça permet de faire des économies. Et puis vous avez des associations pour la réinsertion ou autres qui proposent également des plantes avec des pieds qui sont pas très chers. J'ai vu entre 1,50 euros et 2 euros pour avoir un framboisier, pour avoir même des aromates. Donc ça aussi, c'est les bons plans à connaître. Pour cela, c'est très simple. Vous vous renseignez auprès de votre mairie. Vous avez sur les sites toutes les associations. Et des fois, on est très étonnés. Les fêtes des plantes, etc. Et profitez des beaux jours pour y aller. En plus, je crois qu'il fait beau ce week-end. Donc c'est le moment.
8: Je crois que ça va être pas mal, effectivement. Beau et chaud. Je sais pas si vous connaissez le site jardiner.com aussi.
9: Bien sûr.
8: Et il référence d'ailleurs, j'ai vu certaines fêtes, certaines foires, etc.
9: Voilà, faut pas, faut y aller régulièrement, faut regarder. Et puis il y a aussi l'échange et, entre voisins. On s'échange des boutures, des petits pieds, des petits drageons. Bah, pourquoi pas, allez, on en profite.
8: Les réseaux sociaux, bien sûr, des groupes.
9: Bien sûr, les groupes, les forums, les bons plans, ça ne manque pas. Donc si on veut vraiment acheter pour pas cher, franchement, il y a de quoi faire. Ça, c'est ça rime.
8: C'est une bonne nouvelle, c'est vrai. Et est-ce qu'il y a des espèces moins chères que d'autres, certaines fleurs, certaines plantes qui sont plus bon marché?
9: Oui, alors pour les plantes d'intérieur, vous avez la Sansevieria. Alors, on l'appelle aussi langue de belle-mère, parce qu'en fait...
8: Ça doit piquer alors.
9: Ça pique. Elle a une forme de langue comme ça, et surtout, elle est increvable.
8: D'accord.
9: Donc, la Sansevieria, c'est une des plantes les moins chères qu'on peut trouver facilement. Vous avez aussi le Chlorophytum, qui se trouve facilement, et qui sont vraiment des plantes abordables. Ça, c'est pour l'intérieur. Et pour l'extérieur, bah, y a les œillets d'Inde, ça aussi, c'est pareil, c'est pas très cher. Les capucines, en plus, alors là, ça se multiplie, c'est même envahissant.
8: D'accord.
9: Les pavots, alors les pavots, ça comprend plein de sortes de plantes. Et ça, pour le coup, c'est envahissant également, ça fait plein de graines, mais franchement, ça coûte que dalle.
8: Eh bien, c'est noté. On peut aussi faire des boutures hein, pour partager une plante, l'offrir. Honnêtement, ça me paraît inaccessible de faire ça. Est-ce que c'est à la portée de tout le monde? Parce que ça, c'est une économie aussi, c'est magnifique, on a reproduit. Quoi.
9: Bah oui, non, les boutures, c'est assez simple en fait.
8: C'est assez simple, ça veut dire que c'est pas très simple non plus.
9: Non, parce qu'en fait, toutes les espèces ne se bouturent pas facilement.
8: Okay.
9: Donc pour les plantes d'intérieur, ce que vous pouvez faire, c'est que vous prenez une feuille. Alors quand il y a une jointure entre la feuille et la tige principale, eh bien c'est de là que va pousser la racine. Donc en fait, vous enlevez la feuille, vous la mettez dans l'eau et donc à ce croisement-là, eh bien, elle va produire des racines au bout de 3 semaines, 1 mois. Une fois que les racines sont suffisamment grandes, eh bien, vous mettez en terre. Et là, vous avez votre petite bouture.
8: Donc ça veut dire qu'on la laisse dans l'eau, on change l'eau régulièrement ou on laisse l'eau qu'on a mis au départ?
9: Non, vous pouvez la laisser. Moi, je la change un peu quand ça verdit avec le soleil. Mais sinon, vous pouvez laisser, il n'y a aucun souci.
8: Au pire, ça ne marche pas. Et puis au mieux, le miracle de la vie.
9: Le miracle de la vie, je vous assure, il marche.
8: Et le miracle de la vie est gratuit. Celui-là,
9: voilà, c'est ça,
8: nous, on prend tout ce qui est gratuit ici. Quelles plantes on peut trouver dans la nature, Caroline Munoz, pour les ramener légalement à la maison?
9: Alors, vous avez les orties. Alors, les orties, figurez-vous que c'est très bien parce que on peut faire du purin d'ortie. Alors pour cela, c'est très simple. Vous prenez vos feuilles d'ortie, vous les laissez macérer dans de l'eau, vous remuez de temps en temps, ça pue, c'est une horreur. Mais c'est très bon pour les plantes. C'est plein d'azote et ça va permettre aux plantes de grandir et c'est gratuit. Donc ça aussi, c'est encore un bon plan. L'ail des ours se trouve facilement en forêt également. Ça, c'est une belle plante qu'on peut cueillir. Vous avez aussi la menthe sauvage, le romarin qui se trouve. Et tout ça, vous en avez pléthore dans le sud de la France. Donc vous pouvez en ramasser. Alors attention, il y a une réglementation, on ne ramasse pas tout et n'importe quoi. Les espèces protégées, on ne peut pas les ramasser, bien évidemment. Et surtout, si vous faites de la cueillette de fleurs ou autre, il ne faut pas que ça dépasse ce que vous pouvez tenir dans votre propre main. Vous voyez ?
8: Ah, d'accord.
9: Si vous dépassez ça, ça veut dire que déjà, on est sur un aspect commercial et à ce moment-là, vous n'avez pas l'autorisation. Donc, si ça tient dans la paume de votre main, vous avez le droit de cueillir ce que vous voulez. Attention, si ce n'est pas protégé.
8: Donc, on se renseigne sur ce qui est protégé parce que ça peut dépendre des régions. Et puis, effectivement, il faut que ça tienne dans la main.
9: Voilà, dans simplement. La main.
8: Ah bah c'est super, on apprend plein de choses avec vous. Bon, je suis avec Caroline Munoz, elle est experte sur les sujets de jardin, créatrice de contenu. Vous avez aussi sorti ce livre, hein, Au jardin, toutes mes astuces de A à Z. Tiens, ça me fait penser, j'ai vu que vous parliez notamment des solutions naturelles, et donc pour le coup, encore une fois, gratuites, mm-hmm. pour faire face aux nuisibles dans ce livre.
9: Ah oui, alors ça c'est très important, parce que je suis vraiment contre tous les produits de phytosynthèse, etc. Mm-hmm. Et pour le coup, il y a plein de solutions naturelles. Nos ancêtres le faisaient, pourquoi pas nous ? Par exemple, pour les pucerons. Vous utilisez du savon noir. Savon noir que vous mélangez avec de l'eau, vous pulvérisez sur vos rosiers, et les pucerons partiront. Pas la peine d'utiliser des produits qui coûtent une blinde.
8: Pas de pesticides, quoi, en fait, en
9: voilà,
8: gros,
9: c'est ça. Voilà, pas de pesticides. Ouais, ouais. En plus, ça coûte très cher, c'est nocif pour la santé, je vois pas d'intérêt. Donc franchement, vous prenez du savon noir, ça coûte pas cher, et vous vaporisez. Sinon, vous pouvez acheter des larves de coccinelle. Mmh. Alors ça se vend dans plein de magasins, Truffaut, Botanique, Jardiland, etc. Vous achetez des larves, vous les mettez sur vos rosiers, et les coccinelles, eh bien, ça mange les pucerons, je crois. Alors, je vais peut-être dire une bêtise, mais je crois que c'est 1000 pucerons par jour.
8: Donc, c'est très efficace.
9: Ouais, ouais. Voilà.
8: Et figurez-vous que certaines communes offrent des coccinelles, en tout cas des larves de coccinelles pour les habitants lorsqu'il y a pas mal de pucerons. Donc renseignez-vous aussi, peut-être dans votre commune, on va vous offrir un petit paquet de larves de coccinelles, et ça c'est sympa. Caroline Munoz, est-ce qu'il est encore temps de se lancer pour un potager? Parce que un potager qui tourne bien, c'est jusqu'à 1500 euros d'économie quand même sur une année, c'est énorme.
9: C'est énorme.
8: Mais est-ce qu'il est trop tard ou on peut encore y aller?
9: Non, vous pouvez jusqu'à mi-juin. Alors les saints de glace sont passés. Les saints de glace, ce sont ces trois saints, c'est le 11, 12 et 13 mai, où on a des risques de gelée. À partir de cette date, vous pouvez tout mettre en terre. Donc on y va. Les tomates, les courgettes, tout ça on met en terre, et vous pouvez y aller jusqu'à fin juin même. C'est le moment de le faire. Vous retournez bien la terre, vous préparez votre sol et vous mettez en terre. Et croyez-moi, c'est une satisfaction incroyable.
8: Satisfaction et en plus des économies. Et ça, nous, on aime à chaque fois. Est-ce qu'il faut s'équiper et de quoi? Parce que on peut avoir aussi ce réflexe quand c'est la première fois de se suréquiper. C'est des dépenses inutiles. De quoi on a besoin pour faire notre petit potager?
9: Oh ben, je vais vous dire, c'est la binette.
8: Et ben voilà.
9: Voilà.
8: Donc la binette.
9: Rappelle-toi, binette, c'est des jours de fête. Vous avez la binette, la bêche et le râteau. Ça, c'est la base pour retourner la terre. Allez. Après, bon, on va dire le sécateur pour tailler, les gants. Bien sûr, on se protège. Après, vous avez l'arrosoir, évidemment. Et puis, évitez tous ces trucs motorisés, les motoculteurs, les broyeurs, les scarificateurs.
8: C'est ça.
9: Ça coûte cher, vous pouvez les louer. Il y a des marques qui louent ce genre d'outils. Il y a aussi des aides entre voisins. Ça, c'est aussi... il y a des sites pour ça. Mm-hmm. Où vous pouvez entraider et donc vous prêter les outils. Donc, franchement, ne dépensez pas trop non plus. La base, c'est la bêche, la binette, l'arrosoir, les gants et le sécateur.
8: Et on le rappelle, alors il n'y a peut-être pas besoin de tout ça, mais ça peut marcher aussi en appartement. On peut faire pousser des petits fruits et des légumes aussi en appartement.
9: Bien sûr, dès qu'on a même une petite fenêtre ou quoi que ce soit, une petite jardinière, il n'y a rien de plus satisfaisant. Vous avez une fenêtre, vous mettez votre jardinière et vous plantez vos aromates, votre menthe, votre basilic, votre romarin, tout ce que vous voulez. Et vous ouvrez votre fenêtre de cuisine, vous cueillez ça, vous mettez ça dans vos salades. Franchement,
8: on est d'accord. C'est non seulement c'est une satisfaction, mais en plus, tous ces petits aromates, ça coûte une fortune quand on les achète au supermarché.
9: Puis en plus, il faut aussi avouer qu'en ce moment, comme c'est la saison, les prix augmentent. Donc essayez d'être malin et cultivez vous-même.
8: On va parler de l'eau rapidement, Caroline Munoz. C'est un vrai sujet. Parfois, il y a des restrictions, elles manquent, on ne sait pas trop comment gérer ça. Et puis ça a un coût, bien sûr.
9: Bien sûr.
8: Comment on fait pour gérer l'eau, que ce soit pour son potager, ses plantes pendant l'été?
9: Alors, le meilleur moyen, c'est le récupérateur d'eau. Il faut savoir qu'il y a des récupérateurs d'eau aussi bien pour les jardins que pour les balcons ou autres. Hein. Donc, les récupérateurs d'eau ne sont pas sur des tarifs excessifs. Donc, c'est très rentable. Ensuite, vous avez ce qu'on appelle les ollas. Alors, les ollas, ce sont des petits pots en terre cuite avec un couvercle que vous pouvez mettre en terre. Et en fait, par capillarité, ça va diffuser l'eau dans la jardinière, ce qui vous permet d'avoir une autonomie de presque 8 jours. Dans le sud de la France, près des oliviers, on plante des ollas. et ça permet une autonomie de 15 jours.
8: Récupérateurs d'eau de pluie, des communes, des intercommunalités, vous les financez, parfois vous les donnez, renseignez-vous aussi auprès de votre commune. Quand on veut se perfectionner sur le jardinage, il y a aussi une offre infinie en ligne, hein, Caroline. Alors pour vous faciliter la tâche, à vous qui nous écoutez, on a choisi une créatrice de contenu qui est une valeur sûre. Bonjour Ophélie Dambé.
10: Bonjour.
8: Ta mère nature, hein, sur les réseaux et sur YouTube aussi.
11: Est-ce que ton balcon profite de la lumière du matin, du soir? Ou alors c'est le plein cagnard H24?
12: Si c'est tous ces causes, oublie la laitue et pense plutôt aux plantes méditerranéennes comme le thym, le romarin, la lavande, la cinéraire maritime. Des plantes dures à cuire, quoi. Why not des tomates, des aubergines, des poivrons, si tu penses à les arroser.
8: Ophélie, pourquoi ta mère nature?
10: Moi, j'avais un peu envie de rendre ce sujet, enfin peut-être le dépoussiérer un petit peu, donner envie aux plus jeunes de se lancer, de montrer qu'on peut aussi retrouver des joies d'enfant à faire ses propres semis, à expérimenter. Et j'essaye aussi de dire que voilà, la nature, le jardinage, tout ça, c'est pas forcément que le monde des bisounours. Mmh. On se confronte aussi parfois à des erreurs et c'est ça qui est chouette en fait. C'est aussi déculpabiliser les gens, leur dire que le syndrome de la main verte, ce n'est qu'une légende urbaine et qu'on peut voilà, passer des très très bons moments à jardiner et que c'est intergénérationnel.
8: On peut se faire plaisir, on sait ce qu'on mange à la fin et puis on fait des économies. J'imagine que c'est tout ça qui fait que ça revient vraiment à la mode, c'est vrai?
10: Oui, tout à fait. Moi, j'ai vraiment vu un bond d'intérêt au moment du coronavirus. Mmh. Voilà, y a eu vraiment ce besoin de se reconnecter un peu à ces sujets-là. À l'autonomie alimentaire, à la santé, et aussi faire les choses par soi-même. Je pense qu'on est nombreuses et nombreux à faire des métiers qui sont déconnectés du sol, déconnectés de la nature, et donc de remettre les mains dans la terre, ça reconnecte aux choses peut-être un peu concrètes. Voilà.
8: Et quels sont les gros sujets alors du mois de mai, peut-être du mois de juin pour les jardiniers en herbe?
10: Ah ben là, on est sur l'autoroute du soleil. Il y a beaucoup de choses à faire. Alors moi, je suis pépiniériste, donc c'est vrai que la période des semis, là, elle est passée. En tout cas, pour la période du printemps, j'ai fait la majeure partie de mes semis. Et donc, on est sur la période de plantation. Donc, tous les légumes du soleil, de la ratatouille, les courgettes, les tomates, les aubergines, tout ça, on les met en terre. A priori, les plus grands froids sont passés. Et donc, il y a tout le sujet aussi de nourrir le sol. Donc j'espère que tout le monde a bien préparé ses pots et son sol avec de l'amendement, donc du compost, pour accueillir ces nouvelles plantes qui ont aussi besoin d'être nourries. Donc c'est tout ça qu'on fait en ce moment. Et aussi nos premières récoltes. Moi, j'ai des super salades là qui sont prêtes à être récoltées cet après-midi ou demain. On a pas mal de feuilles à récolter en ce moment.
8: Magnifique. Merci beaucoup Ophélie Dambé. Donc ta mère nature sur les réseaux sociaux, sur YouTube, tout ça c'est gratuit, c'est plein de bonnes idées, allez voir. Et en tout cas merci pour votre participation.
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8: En version magazine, le thème aujourd'hui, on s'occupe de nos plantes fleurs potagers avec Caroline Munoz, spécialiste jardin, créatrice de contenu, également autrice de Jardin, toutes mes astuces de A à Z. Et c'est paru chez Solar. Et puis Sébastien Vitevert vient de nous rejoindre. Bonjour Sébastien.
13: Bonjour.
8: Vous êtes fondateur de Graines de Troc, grainesdetroc.fr. C'est quoi Graines de Troc?
13: Alors Graines de Troc, c'est une initiative pour échanger les semences et une plateforme d'échange de graines en ligne, mais aussi la mise en avant de toutes les manières d'échanger nos graines.
8: Et l'intérêt d'échanger nos graines, au-delà de la partie, comment dirais-je, pouvoir d'achat, c'est aussi, bien sûr, de partager toute une diversité, de découvrir aussi des semences, j'imagine.
13: Alors effectivement, l'échange sur Internet, c'est juste le coup d'un timbre. En médiathèque, dans les grainothèques, c'est libre et gratuit, et donc c'est le fondement de l'échange gratuit. Mais au-delà de ça, effectivement, on échange nos savoir-faire, on échange une biodiversité très très large, et on fait vivre ainsi une biodiversité qui existe pas aussi quantitativement ailleurs, en fait. Enfin, c'est vraiment le jardin collectif global en France qui est partagé de manière simple.
8: Alors, sans entrer dans les détails, parce que c'est un sujet complexe hein, quand même, les semences, notamment à l'échelle européenne, il y a beaucoup de réglementations. Mais là, l'idée, c'est que vous partagez de manière libre, c'est-à-dire il y a aussi des formes expérimentales, il y a toute une philosophie autour de ça.
13: Oui, complètement. En fait, je pense qu'avant de se focaliser sur des choses très complexes, effectivement, la législation est peut-être voulue... complexe à dessein, mais au-delà de ça, c'est très simple de se partager des graines. Il faut juste un moment je pensais sur la question, et c'est très simple d'apprendre simplement en récoltant quelques premières graines et même en se plantant et puis en allant voir pourquoi ça marche pas, pourquoi, qu'est-ce qu'il faut faire. En fait, les gestes à connaître sont assez simples et ça permet de connaître la plante de A à Z. Ça permet de mieux appréhender, je pense. Le cycle végétal et ça facilite franchement le jardinage. Avoir une abondance de graines dans nos sachets pour semer, y compris se faire avoir un peu par les limaces, se faire avoir un peu par le mauvais moment, c'est pas grave. Au moins on a une abondance facilement accessible puisque ça vient de nos jardins.
8: Les limaces, vous avez une solution pour ça, Corinne Minot, non?
9: Oui, alors il y en a plein qui sont proposés. Il y a les coquilles d'œufs, mais bon, parce qu'elles n'aiment pas ramper sur les coquilles d'œufs. Mais ce qui marche le mieux, c'est la planche pourrie à l'envers, parce qu'en fait, elles sont attirées par la petite planche, elles se mettent dessous, et le matin, vous vous levez, vous enlevez, elles sont toutes sous la planche, et ça, c'est ce qui marche le mieux, c'est ce qu'on m'a dit, je ne sais pas.
8: Merci beaucoup.
13: J'ai une alternative, éventuellement, c'est en permaculture, on dit la gestion par l'absence d'action, en fait, elle se régule toute seule aussi, et en fait, moins on se bat, plus elle nous laisse tranquille et plus la résilience se fait. Voilà, c'est une approche qu'on a et qui marche plutôt bien. Plus on se bat, plus elle se multiplie, et c'est le début des galères.
8: Bon, entre la planche pourrie et puis rien faire, on pourra tester tout ça. Merci Sébastien Vitevert, fondateur de Graines de Troc, c'est sur grainesdetroc.fr. Caroline Munoz, vous êtes spécialiste jardin, créatrice de contenu, autrice donc de Jardin, toutes mes astuces de A à Z. Un petit quiz, le vrai faux, hein, avant de nous quitter pour avoir les idées claires sur ce sujet. Mm-hmm. Vrai ou faux, les plantes d'intérieur dépolluent réellement l'air d'un appartement?
9: Pas vraiment, un tout petit peu, mais pas beaucoup.
8: Le marc de café est bon pour toutes les plantes, vrai ou faux?
9: Vrai, c'est bon, mais bon, faut pas en mettre trop non plus, mais c'est très bon, plein d'azote.
8: Une plante qui jaunit manque forcément d'eau?
9: Pas forcément, mais c'est un des signes principaux.
8: Les foires aux plantes permettent souvent d'acheter moins cher qu'en jardinerie.
9: Oui, il faut y aller. C'est en ce moment, c'est le printemps, on fonce.
8: Les plantes ont besoin d'être arrosées tous les jours en été, vrai ou faux?
9: Faux. Il ne faut pas arroser tous les jours, sinon vous allez aussi avoir des feuilles jaunes. Donc non, on n'arrose pas tous les jours.
8: Vrai ou faux, Caroline, on peut faire pousser des tomates sur un simple balcon?
9: Oui, bien sûr, surtout les tomates cerises. Oui, bien sûr, il faut en profiter.
8: Un petit mot qu'on n'a pas précisé tout à l'heure sur les récupérateurs d'eau de pluie, d'ailleurs, sur les balcons. Attention à la capacité du balcon à accueillir du poids. Vérifier auprès de la copro le poids.
9: Hein. Effectivement, il faut vérifier auprès des syndics, demander le poids possible, parce que ça pèse très lourd quand c'est rempli d'eau.
8: Voilà, ça, il fallait le dire. Les OIA permettent réellement d'économiser de l'eau, vrai ou faux?
9: Vrai, puisque ça permet par capillarité de diffuser l'eau de façon diffuse et lente.
8: Caroline Munoz, spécialiste jardin, créatrice de contenu, autrice de jardin, toutes mes astuces de A à Z, c'est chez Solar. Merci en tout cas pour vos éclairages. Et puis j'espère que vous qui nous avez écoutés, maintenant vous y voyez plus clair. 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La semaine prochaine, on va déménager ensemble. Vous pouvez m'envoyer vos questions par ici, les économies@radiofrance.com.

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1: Tourne qui, comme chaque dimanche, vous révèle les secrets de tournage de nos films français comme nulle part ailleurs. Et aujourd'hui, j'ai le plaisir d'accueillir celle qui a été la maîtresse de cérémonie du Festival de Cannes, la comédienne Eye Haidara. Bonjour Eye.
2: Bonjour.
1: Alors c'était comment Cannes?
2: Ouh là là, c'était une grosse cascade.
1: Ah oui,
2: bah d'émotion.
1: C'est thématique. Alors on vous a vu dans Le Sens de la Fête, la série En Thérapie, et vous êtes donc actuellement à l'affiche du film Mata, un film d'action au féminin réalisé par Rachel Lang, qui est également notre invitée. Bonjour Rachel.
3: Bonjour.
1: Et soyez la bienvenue. Et à vos côtés, pour compléter donc ce tour de table, notre troisième invitée, métier de l'ombre, qui a été précieux sur ce tournage. Vous avez fait toutes vos cassades vous-même. On va y revenir.
2: Ouais.
1: C'est Florian Beaumont qui nous accompagne. Bonjour Florian.
4: Bonjour.
1: Vous êtes assistant réglage cascade et on va voir en quoi consiste votre fonction sur un tournage. Mais d'abord, un mot de l'histoire du film, évidemment. Eye, vous interprétez donc Mata, le personnage titre, agent du service action à la DGSE. Tiens, vous nous racontez l'histoire en deux phrases et puis on lance la bande-annonce.
2: Waouh, en deux phrases. Alors, ouais. C'est une agent blessée lors d'une opération clandestine et elle est blessée et rapatriée en France et elle ne sait pas ce qui est arrivé à son binôme. Donc, elle cherche à avoir des informations, ce qui lui est complètement interdit. Et donc voilà, elle va commencer à devenir parano, elle va essayer de chercher, de trouver la vérité de ce qui arrive à son binôme.
1: Et là, c'est le drame. Bande annonce.
5: Nous sommes allés faire cette visite. Antoine ne voulait pas, il le sentait pas. J'ai insisté pour qu'on y aille.
6: Capitaine, votre condition physique vous éloigne de l'action.
5: Ceux qui tirent les ficelles sont pas dans le désert. Je les cherche. Je les traque. Tous les jours.
7: Moi, j'aime comprendre les choses. Et là, dans cette situation, il y a un truc qui cloche.
5: On a tous un secret.
6: Vous n'êtes qu'un petit maillon sans vision globale. Votre métier, c'est aussi de l'accepter.
1: Extrait du film Mata, actuellement au cinéma. Eye Haidara, je vais vous demander de fermer les yeux et de vous replonger. Début 2025, elle en frissonne. Au moment du tournage, où vous avez tourné donc à Strasbourg, en Suisse, en Isère, au Maroc, là, sans réfléchir, quelle est la première image du décor ou du paysage qui vous revient en tête?
2: Le Maroc, c'était formidable. C'est un grand désert. Je suis allée dans les dunes de sable. Et c'est magnifique. Le Maroc, c'est un décor de film. Enfin, j'ai pas l'habitude de voir des plaines comme ça.
1: Ça vous a conditionné pour ce film.
2: C'est émouvant, en fait.
1: Et puis, il y a eu une préparation particulière aussi sur ce film, inédite même. Rachel Lang, vous avez inscrit les acteurs principaux à un stage en collaboration avec la DGSE.
3: Oui, c'est ça. Ils ont fait un stage d'immersion dans la clandestinité. C'est-à-dire que pendant 3 jours et 3 nuits, ils ont été sans leur téléphone, sans leur carte d'identité, sans carte de crédit, avec que de l'argent liquide et tickets de métro en carton, amenés à se débrouiller et à suivre des missions. Voilà, c'était assez dingue ce qu'ils ont vécu.
1: Incroyable. Eye, quel est votre souvenir de ces 3 jours? Je vois votre regard dépité. C'était comment cette immersion?
2: Mais vraiment, je pense que sur le coup, moi, j'avais pas bien compris ce qu'elle voulait qu'on fasse, Rachel. Donc, je voyais pas trop. Et puis, je voyais pas trop l'intérêt. Donc, je l'ai suivi. Je me suis dit, allez, vas-y. Suis, n'écoute pas, laisse-toi faire. Et je crois que ce qu'elle a cherché à nous faire ressentir, et c'est vraiment quelque chose qui s'est inscrit dans notre corps, c'est cet endroit-là où se trouvent ces agents de tension, d'attente, d'adrénaline. Et vraiment, pendant ces 3 jours-là, à recevoir des missions comme ça, sur le téléphone.
1: Des missions, mais de quoi? Vous avez fait quoi?
2: Alors,
1: comme mission?
2: Alors, on ne peut pas tout dire.
1: Hein. Ah, c'est sous le secret,
2: mais
1: la confidentialité.
2: Oui, bien sûr, il y a des choses qui sont très confidentielles.
1: On était vraiment dans la vraie vie.
2: On a vraiment des vraies missions qui correspondent à des tests que passent les personnes qui veulent être recrutées et agents secrets.
1: Ouais.
2: C'est les premiers tests. Et j'ai jamais vécu ça. Et donc, ça fait que, une fois arrivé sur le plateau, il y avait une bonne partie du personnage qui était déjà inscrite.
1: Ça a été aussi, au-delà de cette préparation-là, un gros rôle physique pour vous. Vous avez des scènes de baston, vous les avez toutes réalisées, sauf pour les chutes, hein, c'est ça?
2: Oui, il y a une chute que je ne l'ai pas faite.
4: C'est la seule.
1: C'est la seule. Ouais. Et alors justement, la personne que vous venez d'entendre, c'est l'une des personnes de l'ombre indispensables sur ce tournage. Florian Beaumont, vous êtes assistant réglage cascade pour le cinéma. Est-ce que vous pouvez nous dire en quoi ça consiste exactement?
4: Préparer une scène d'action du début à la fin. Donc on en discute avec la réalisatrice. Savoir des besoins, de ce qu'on a envie de voir à l'image, de l'intensité des chorégraphies. Et puis après, on se rejoint avec les acteurs. Donc là, en l'occurrence, une bonne actrice qui était bien physique, qui avait envie aussi, qui était très à l'écoute. Donc c'était très agréable pour nous. Et puis ensuite, on tourne.
1: C'est que les scènes de baston que vous chorégraphiez ou ça peut être autre chose ?
4: Non, on chorégraphie tout ce qui a un attrait à du danger ou de l'action dans un film.
1: Par exemple,
4: dans une série. Ça peut être passer à travers une vitre, ça peut être se faire percuter par une voiture, quelqu'un qui se met en feu. Enfin voilà, là j'énumère les grosses cascades, mais en tout cas, oui, ça va...
1: Alors, il y a une scène d'action très marquante dans le film, Mata, c'est celle dans la cuisine. Comment on prépare une scène comme ça, Florian ?
4: Comme je disais, c'est qu'on en a discuté déjà avant de ce qu'on voulait voir. Nous, on a lu le scénario, donc on sait où est-ce qu'on en est dans l'histoire. Et puis ensuite, nous, on crée un petit bout de chorégraphie.
1: Ouais.
4: Ensuite, on la valide. Et puis ensuite, on la prépare avec notre actrice.
1: Ayez, est-ce que vous pouvez nous raconter un peu comment ça s'est passé ? Quels sont vos souvenirs de cette scène, les anecdotes de tournage de cette scène de baston dans la cuisine ?
2: Alors déjà, la première rencontre avec Florian et ses équipes, c'était assez... C'est assez impressionnant, je dois dire. Je suis arrivée dans un espèce, c'était un donjon.
4: Ah, il y a un dojo, ouais.
2: Un dojo,
1: un dojo, pas un donjon, c'est pas pareil.
4: C'est autre chose.
1: C'est Cannes, c'est post-Cannes.
2: Et donc, je suis arrivée là, il n'y avait rien, on l'a fait. Mais c'était marrant parce que eux, ils avaient déjà une vision. Parce qu'ils ont déjà, certains codes et ils se sont dit, tiens, à mon avis, bon, il y aura un petit peu ça, on l'a fait avec deux, trois tables. Et c'est vraiment, c'est ça, c'est une chorégraphie. Mmh. C'est une chorégraphie. Du coup, j'y arrive plus, je savonne.
1: Non, c'est pas grave.
2: C'est une chorégraphie.
1: Et alors, du coup, une fois sur le tournage, quelles sont les astuces ? Parce qu'il y a un moment donné, une main ébouillantée, on voit la main qui finit dans une casserole et tout. J'imagine que ce ne sont pas de vrais ustensiles sur les assiettes qui éclatent.
4: En tout cas, voilà, les assiettes qui éclatent, ou en tout cas, les ustensiles qui vont être au contact direct avec l'acteur ou, enfin, l'actrice et les cascadeurs, on essaie de faire en sorte que ça soit du rubber.
1: Du
4: rubber.
1: Rubber. Qu'est-ce que ça veut dire, rubber ?
4: C'est du plastique. Plastique
1: d'accord.
4: Mou. C'est pas du plastique dur, c'est du plastique mou. Et en fait, ça permet de pouvoir toucher sans qu'on se fasse mal.
1: Et donc, quand il y a de l'eau qui est bouillante, quelqu'un, c'est quoi ça,
3: c'est une collaboration avec l'accessoiriste. Parce qu'en fait, il y a le making-of qui est sorti il n'y a pas longtemps sur YouTube que tout le monde peut aller voir. Et on voit l'accessoiriste dedans qui prépare des couteaux justement en bois qu'il va recouvrir après. Et l'accessoiriste, là, pour l'eau bouillante, il a mis une petite solution, une petite poudre qui fait effet.
1: Ah oui, il n'y a pas d'eau dans la casserole.
3: Non, il n'y a pas d'eau bouillante.
1: Oui, non, évidemment. Mais on aime bien connaître les petites astuces. Puisqu'on est dans les secrets de tournage, il y a une autre scène au début du film, une course-poursuite dans le désert du Sahel avec coups de feu, explosion de vitres, etc. Comment on tourne une scène comme ça ? Déjà, est-ce que c'est vous qui conduisez vraiment, Ayez ?
2: C'est moi qui étais au volant. Mais voilà, il y a vraiment les bruits, les impacts. Moi, je me souviens qu'à un moment donné, j'ai eu une parano parce que...
3: Le premier jour de tournage, on a failli perdre Ayez.
1: Ah bon ?
2: Mais j'ai eu une explosion de voilà. Le faux sang, en fait.
1: Ouais.
2: C'est perles comme ça, rouges, qui font plaque et puis qu'après, on arrange en VFX. Il y a quelque chose qui m'a touchée, ce qui a fait que là, au niveau de la joue, j'ai eu un espèce de choc, un peu quelque chose de très chaud, de brûlant. Et étant donné qu'on était rentré déjà dans un stage et que j'étais un peu parano, j'avais déjà la mata parano, je me suis dit, c'est un faux tournage, ils ont voulu me laisser
1: mourir. Non,
2: j'ai flippé. C'était juste, ça avait chauffé, ça avait gonflé, puis ça avait dégonflé juste après.
1: Ah, vous êtes rentré dans une paranoïa sévère.
2: Dans une parano. Et puis en plus, il y avait un médecin sur le plateau qui me dit « Non, mais vous avez juste été brûlé, mais vous allez voir, il y a un chirurgien qui va passer ce soir, il va vous dire ce qu'il faut faire. » Je me suis dit « Mais qu'est-ce que tu t'es figuré ? » J'ai eu peur, il n'y avait pas de miroir, rien du tout. Mais voilà, c'était juste une grosse peur.
1: Et donc, ouais, justement, le faux coup de feu, comment on recrée ça ? C'est un truc qui explose sur vos vêtements ?
2: C'est une petite pochette qu'on a, comme ça. Et au moment de l'impact... Il y a une personne qui appuie sur un bouton et là ça explose.
1: Rachel Lang, en tant que réalisatrice, vous êtes placée où vous sur une scène comme ça ? Parce que vous n'êtes pas dans la voiture avec eux, évidemment.
3: Comment on est dans une voiture suiveuse, on regarde un écran, donc dans une voiture qui bouge sur des pistes marocaines, avec un drap noir autour de la tête. Donc je suis à côté du chef-op de la script et on est tous les trois sous un drap noir à regarder un écran qui bouge et à vomir littéralement pendant toute cette séquence.
1: Ah, vous avez vomi pendant le tournage de cette séquence ?
3: C'est le genre de séquences qui ne sont pas très agréables parce qu'on est en permanence dans une voiture suiveuse. À capter le réseau HF de la caméra qui allait sur le capot de la voiture ou accrochée à la voiture devant. Et du coup, voilà, c'est un peu sportif quoi, de se concentrer sur ce qu'on veut dans ce contexte.
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1: Et avec moi, l'équipe du film Mata, actuellement au cinéma, avec Eye Aïdara, notre invité en compagnie de la réalisatrice Rachel Lang et de l'assistant réglage aux nombreuses cascades du film, Florian Beaumont. Un film tourné entre janvier et mars 2025, en Isère, à Paris, au Strasbourg et au Maroc. Et c'est l'heure de la séquence souvenirs sensoriels de tournage. Eye Aïdara, en repensant au tournage des scènes au Maroc, quelle odeur vous revient en tête?
2: L'odeur du thé à la menthe.
1: Ah, vous en avez beaucoup bu là-bas?
2: Ouais, moi j'adore le thé à la menthe, je me souviens de ça. Et je crois que les régisseurs s'en sont rendus compte très vite et chaque fois il y en avait un qui était à côté de moi et qui me disait « un petit thé ».
1: Rachel Lang, en repensant au tournage des scènes marocaines et dans les montagnes en Isère, quels sons vous a particulièrement marqué sur place?
3: Je pense qu'en Isère, c'est le son de la neige, parce qu'on l'a attendu longtemps, on a changé nos décors exprès. En fait, c'était fin mars, il n'y avait plus de neige nulle part. Et au fur et à mesure qu'on voyait le temps qui n'arrivait pas, on a eu la chance, grâce à un chef régie qui était un peu souple, de même changer de département au dernier moment.
1: Ah ouais, on peut
3: et, faire ça. Pour aller chercher la neige. Donc, et après, la neige, ça nous amène dans un univers.

0: Et puis même, je crois que la tension de Mata, la tension intérieure qu'elle a eue Mata, qu'avait Mata, je pense que ça a beaucoup travaillé ici là.
1: Vous avez trouvé un bon ostéo depuis ?
0: Oui, j'en ai une très très bien.
1: Parfait, on récupère ses coordonnées. Quel souvenir gustatif gardez-vous de ce tournage ?
2: On a été quand même dans toutes les spécialités. On a mangé de la soupe à la farine.
0: On a goûté la soupe à la farine pour le carnaval.
1: C'est un élément de l'enquête, justement, la soupe à la farine dans le film. Vous en avez vraiment mangé sur le tournage?
2: En fin de tournage, la vraie nuit du carnaval, on a bu de la soupe à la farine.
1: Alors,
2: c'est délicieux.
1: C'est vrai, c'est bon.
2: C'est vraiment des oignons, du beurre, de la farine, c'est du bouillon, c'est.
0: J'ai pas eu le même retour. J'ai pas le même retour, je dois vous dire.
1: Ça vous a pas plu ?
0: Ah, pas du tout.
1: Parce que moi, franchement, en voyant le film, ça ne me donne pas très envie.
0: Pas du tout. Mais il y en avait plein du ressenti de Rachel. Il y en avait aussi de mon ressenti. Voilà, on n'est pas. Il n'y a pas d'unanimité là sur l'histoire de la soupe à la farine. J'ai pas trouvé d'intérêt.
1: Florian Beaumont, comment est-ce qu'on devient assistant réglage cascade ?
3: D'abord, on est cascadeur.
1: Ouais.
3: On fait ses armes en tant que cascadeur.
1: Donc il faut faire une école.
3: Alors, ça pas forcément, mais il y a des écoles. Enfin, il y en a une que je peux citer qui s'appelle le Campus Univers Cascade, qui forme des élèves que j'ai fait et où j'ai l'occasion d'enseigner maintenant quand j'ai du temps. Ou bien de venir, moi je donne des cours par exemple à Paris, des stages, il y a plusieurs équipes qui permettent l'accessibilité à ce métier plus facilement qu'à mon époque déjà, alors que je ne suis pas bien vieux.
1: C'est plus facile d'être cascadeur pour le cinéma aujourd'hui qu'il y a quelques années.
3: En tout cas, il y a plus de facilité, il y a plus de chemin.
1: Il y avait
3: zéro chemin et il y a un peu plus de demandes avec les plateformes. Forcément, on demande de plus en plus de monde et il y a de plus en plus besoin de gens. Et c'est aussi un peu plus simple pour les jeunes cascadeurs de partir à l'étranger maintenant. Là où nous, quand on allait faire des films américains ou quoi que ce soit, c'était vraiment un événement, c'était quelque chose. Quoi.
1: Et maintenant, c'est plus régulier.
3: Maintenant, c'est un petit peu plus ouvert, c'est un petit peu plus simple. Maintenant, comme c'est plus simple, il y a plus de monde. Donc,
1: plus
3: il y a de monde, moins c'est...
1: Plus c'est dur d'y rentrer. Donc, il faut s'entraîner tôt.
3: Il faut faire des arts martiaux, essayer de travailler les compétences les plus importantes, c'est-à-dire le combat et la chute. C'est 90% de notre métier. Et puis après, il y a toute la partie cascade, on va dire, plus spécifique. Se prendre une voiture, se mettre en feu, se défenestrer, se jeter dans des escaliers. Enfin, ouais.
1: Rachel Lang, avec quoi avez-vous envie que les spectateurs repartent après avoir vu votre film Mata ?
2: J'ai envie qu'ils repartent en ayant vécu quelque chose, en ayant eu une petite aventure qui les brûle, mais qui ressortent indemnes et nourries.
1: Merci beaucoup Rachel Lang d'avoir été avec nous. Votre film Mata est au cinéma depuis mercredi avec Raphaël Personnaz, Mélanie Laurent, Joséphine Japy, Hakim Djemili, Chloé Jouanet et vous, Eye Haïdara. Merci d'avoir été avec nous.
0: Avec grand plaisir.
1: Merci Florian Beaumont de nous avoir révélé quelques secrets sur votre métier, sur les cascades du cinéma. Ça tourne, ça revient la semaine prochaine, même heure, même fréquence et c'est quand vous voulez en replay sur ici.fr.
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0: Chanson originale de l'année, c'était aux Victoires de la Musique en 1985, hommage ce matin sur votre radio ici, aux plus illustres jazzmen, tous conviés à s'illustrer dans la boîte de jazz de monsieur Michel Jonas.
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0: Debout très tôt avec, on l'espère, hâte de retrouver votre programme matinal. Ici dès 6h, c'est parti. En tout cas, votre équipe du dimanche est installée. Fabien à la rédaction en chef, à la technique, c'est Vincent Oumaïma au standard et Cyril Ardo-Redon pour l'actualité de ce dimanche 7 juin. Bonjour Cyril.
3: Bonjour François-Xavier, bonjour la France.
0: Dans l'info ce matin, dites-nous.
3: Nous sommes à quelques jours du début de la Coupe du Monde avec un match de préparation pour les Bleus demain soir. Dernier entraînement public avec plein d'enfants. On y était et on vous raconte tout dans quelques instants.
0: C'est évidemment avec nous ce matin. Soyez là.
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0: Excellent choix que celui de vous réveiller ici. Bienvenue, il est 6h. Les infos, Cyril, à la une, 5000 personnes sont attendues cet après-midi à Fleurance, dans le Gers.
3: Marche blanche en hommage à Liana, collégienne de 11 ans, retrouvée morte jeudi. L'émotion est immense dans la commune et au-delà. Et la mairie appelle dans un communiqué à la dignité, au calme et au respect de l'intimité de la famille. Erwan Chassin, ami de la victime, camarades et habitants sont attendus pour un moment qui s'annonce particulièrement lourd en émotion.
4: Depuis l'annonce de cette marche blanche, les habitants se sont préparés à la vivre. On atteste ces va-et-vient chez le fleuriste hier soir. Des Florentins, comme Morgane, 16 ans, en ressortent une rose blanche à la main.
5: Je la connaissais, c'était la meilleure amie à ma petite cousine. Donc ça fait un peu bizarre et ça fait mal au cœur surtout. J'espère que ça va l'accompagner et qu'il y aura beaucoup, beaucoup de monde pour elle et pour sa famille, pour soutenir sa famille surtout.
4: Aujourd'hui, l'adolescente ne se dit plus sereine.
5: J'ai la boule au ventre à chaque fois que je sors. Maintenant, je ne me sens pas à l'abri à Florence. Je me dis que ça peut re-arriver à tout moment, mais à qui
4: Mais avant la peur, c'est d'abord la tristesse mêlée à l'incompréhension et la colère qui persiste. Après les révélations sur le passé judiciaire du suspect, beaucoup d'habitants peinent encore à comprendre comment un tel drame a pu se produire. Mais au-delà des questions, ils abordent surtout cette marche blanche comme une façon d'être ensemble face à l'épreuve, de rendre un hommage digne à Liana. La mère et le père de la jeune fille seront là pour éviter toute récupération du drame qui les touche. Ils ont fait savoir qu'ils ne souhaitaient aucune présence politique, sauf celle des maires des communes voisines. Ceux qui ont aidé à rechercher leur fille, ils seront même invités à les accompagner.
3: Un reportage d'Erwan Chassin et dans cette affaire, donc un homme de 41 ans est toujours mis en examen et placé en détention provisoire. Jérôme Barella, qui a participé à la fête de l'école le soir de la disparition de Liana et aux recherches le lendemain. Témoignage d'une mère de famille de Florence à 6h30 sur votre radio. Ici.
0: Le monde politique salue la mémoire de Bernadette Chirac.
3: Une grande dame de cœur pour Emmanuel Macron, une femme entière et engagée selon François Hollande, une grande amie, dit Nicolas Sarkozy. L'ancienne première dame est morte hier à l'âge de 93 ans. Elle fut l'une des épouses de président les plus populaires et dans les rues de Perpignan, les habitants saluent une personnalité influente.
6: C'était une forte femme, intelligente, belle, donc je ne peux que lui faire un hommage.
7: J'ai beaucoup d'admiration pour une femme qui avait beaucoup de classe et qui a accompagné son mari de façon merveilleuse.
8: Elle était à l'origine des pièces jaunes.
9: C'est quelqu'un aussi qui a su se distinguer par son propre engagement politique au niveau local. Elle a été élue en Corrèze et puis au niveau national, elle a eu beaucoup d'influence aussi sur son mari.
6: Elle a su diriger, enfin maintenir Jacques Chirac dans un certain cap. Elle a su se taire beaucoup de fois par rapport à ses frasques à lui.
9: Je ne partage pas toutes ses opinions politiques, mais par contre j'ai beaucoup de respect pour elle, parce qu'en plus elle a su montrer que la place d'une femme politique était aussi importante.
3: Un reportage d'ici Roussillon et l'hommage à Bernadette Chirac continue. Un registre de condoléances a été ouvert hier à la maison de l'Élysée, juste en face du palais présidentiel à Paris. Il est ouvert à tous ceux qui souhaitent y laisser un mot et sera ensuite remis à la famille. À moins d'un an de la présidentielle, Jean-Luc Mélenchon se lance officiellement dans sa campagne avec son premier meeting à Saint-Denis, en Seine-Saint-Denis, près de Paris, cet après-midi. Il avait officialisé sa candidature, sans grande surprise, début mai.
0: 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Il est 6h04, Cyril, ça y est, premier match de Coupe du Monde dans moins de 10 jours pour les Bleus.
3: Dernier match de préparation demain soir face à l'Irlande du Nord et beaucoup de monde. Hier, à Clairefontaine, dernier entraînement public pour l'équipe de France. Thomas Vinclair en présence de centaines d'enfants venus admirer leurs idoles.
10: Louis s'étend à des étoiles dans les yeux.
11: C'était trop bien.
10: Il ne quitte plus son petit carnet.
11: Parce que y a des joueurs, ils ont signé mon carnet.
10: Et à la chasse aux dédicaces, il a tiré le gros lot.
11: Mbappé, c'était là. Je me suis dit, c'est incroyable, c'est inoubliable comme souvenir.
10: Balthazar, lui, a pu échanger quelques mots avec les joueurs en bord de pelouse, notamment avec Ousmane Dembélé.
12: Bah, c'est incroyable, je me dis que tous les jours, je les vois à la télé et tout ça. Je me dis que c'est quand même une chance.
10: Cet entraînement a aussi permis aux supporters de voir les joueurs sous un autre angle.
13: Il y a des bonnes personnalités là. Ryan Cherki, il est pas mal quand même.
10: Adil a été séduit par le milieu de terrain de Manchester City.
13: Ouais, il est drôle, il charrie un peu et puis il est bon sur le terrain aussi, donc ça fait plaisir.
10: Et malgré la défaite face à la Côte d'Ivoire en amical, il voit ses Bleus aller très loin dans ce mondial.
13: Moi, je suis plutôt positif et confiant. Après un tournoi, c'est toujours difficile, mais en tout cas, je pense qu'ils vont nous faire plaisir quoi qu'il arrive. Ouais. On a le gratin de l'Europe en fait.
10: L'équipe de France qui a dit au revoir à Clairefontaine, direction Lille pour affronter l'Irlande du Nord demain soir. Mardi sera une journée libre pour les joueurs avant un grand départ pour le camp de base à Boston mercredi.
3: Thomas Vinclair. Et avant ça, la fin de Roland-Garros, tournoi de tennis, place à la finale, messieurs, à 15h. L'Italien Flavio Cobolli opposé au numéro 3 mondial Alexander Zverev. Et hier, chez les dames, c'est la Russe Mira Andreeva, 19 ans, qui s'est imposée. Elle devient la plus jeune vainqueur du tournoi depuis 1992.
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3: 6h05 et la météo, François-Xavier, fin de perturbation pour ce dimanche.
0: Ouais, et donc globalement, le retour d'un temps sec, Cyril, c'était assez logique, vous allez me dire, sur l'ensemble de nos régions. Ce matin, vigilance tout de même avec quelques brouillards sur les côtes bretonnes et la Manche. Nous avons également une couverture nuageuse qui reste encore un petit peu installée entre le Sud-Bretagne et les Flandres. Ailleurs, vous profitez déjà ce matin de conditions plutôt agréables. Et puis en après-midi, situation relativement analogue, le soleil s'impose davantage en ce dimanche, avec néanmoins un petit risque d'averse sur les Alpes et les Pyrénées. Ça, c'est en toute fin de journée. Pour vos températures, elles sont légèrement en hausse, avec pour ce matin 16 degrés à Chantilly, 17 à Caen, 18 du côté de Clermont-Ferrand, 19 à Tarbes et Périgueux, 22 à Gap, 24 à Ajaccio, et dans la journée des maximales comprises entre 24 et 28 degrés. Température la plus forte notamment relevée à Nîmes, où vous nous écoutez bien sûr sur votre radio locale. 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
0: Pour apporter une touche de douceur à votre petit-déj du dimanche sur votre radio ici, laissez-vous tenter par Michael Field. Moonlight Shadow, classique à consommer sans aucune modération.

0: Light Shadow, certainement le plus grand succès de Mike Oldfield pour vous en ce dimanche matin. Très beau réveil, vous écoutez ici.
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0: On pense souvent qu'il faut des méthodes compliquées pour être en forme, mon cher Cyril, que nenni.
3: Et oui, par exemple, bouger juste 5 minutes avant un repas peut suffire. Ça remet le corps en mouvement et ça aide à ne pas manger trop rapidement.
0: Mais voilà, que demande le peuple? Peut-être d'avoir un petit brin de méthodo, éventuellement. Et écoutez, ça tombe bien. Nordinatav, notre coach, nous visite à 6h15 avec lui, 2 minutes pour être en forme. Et puis, coup d'envoi ce jeudi, vous le savez, de la Coupe du Monde de football, avec des matchs qui vont se disputer entre les États-Unis, le Canada et le Mexique. 54 rencontres diffusées pour ce cru 2026 sur la chaîne Bein Sport, mais aussi sur M6 et W9. L'occasion de retrouver notamment Ophélie Meunier aux manettes d'un magazine spécial. Alors comment l'animatrice, qui reconnaît elle-même être très émotive, a-t-elle prévu de gérer l'intensité de cet événement? Réponse au micro de Patrice Gascoigne à 6h20 dans vos coulisses télé. Côté musique, nous irons rencontrer la China Girl de David Bowie. Code du glam rock, David Bowie auprès de vous juste avant les infos de 6h30. Pour le moment, 6h11, tout de suite une étude de vos territoires, elle est partagée par nos camarades d'ici Normandie. Et cette alerte, Cyril, un gagnant du super loto reste pour le moment aux abonnés absents. Un joueur et pas un fantôme, a priori, encore que c'est à vérifier, a validé le seul bulletin gagnant du super loto du 24 avril dernier dans le département de l'Orne et qui n'a à cette heure toujours pas donné signe de vie pour récupérer le magot.
3: Un magot de
0: 13 millions d'euros quand même.
3: Oui, on est sur un magot bien costaud.
0: Oui, comme vous dites ça. Donc, si au grand jamais cette personne souhaitait se manifester, sachez que la Française des Jeux a fixé la date butoir au lundi 22 juin. Passé ce délai, le jackpot sera automatiquement remis en jeu.
3: C'est normal. Ouais, pas de panique. D'ici là, je me serais manifesté pour récupérer mon dû.
0: Ah, c'était vous.
3: Mais
0: donc
3: oui.
0: Petit coquinou, merci pour le suspense, Cyril Ardaud-Redon.
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0: Carton plein pour Christophe Maé, le carpentracien vous attend de nouveau dans les bacs avec son dernier album Fête foraine qui s'est hissé en tête des ventes en l'espace de quelques semaines seulement. Aperçu des 10 pistes qui composent justement ce nouvel opus. La Lune, tout de suite sur votre radio ici à 6h13. Bonjour. Elle.

0: L'album Fête foraine, et depuis le 20 mars dernier, c'est La Lune, dernier né de Christophe Maé, nouveauté ici pour vous ce matin. Et il est 6h16, c'est parti pour une bonne pratique pour se maintenir en pleine forme avec notre coach Nordine Attab. Bonjour Nordine.
1: Bonjour.
0: Bouger quelques minutes avant de manger, c'est simple, rapide et parfois déjà très utile. Ce matin Nordine, vous nous expliquez d'ailleurs pourquoi.
1: On cherche souvent des solutions compliquées pour être en forme. Alors que parfois, bouger simplement 5 minutes avant de passer à table peut déjà faire beaucoup de bien. Et en plus, ça permet d'installer un petit rituel qui remet le corps en mouvement. Et même parfois, d'éviter de manger trop vite ou machinalement. On débute debout, les pieds légèrement écartés et les bras le long du corps. À partir de là, vous allez fléchir les jambes pour venir toucher les pieds avec les mains. Et ensuite, tout en longeant votre corps avec les mains, vous terminez avec les mains au-dessus de la tête, les bras tendus. On reprend, j'inspire, je fléchis les jambes, je viens toucher les pieds avec les mains et je reviens ensuite en plaçant les mains très très haut, comme si vous vouliez toucher les nuages. Vous effectuez 4 séries de 15 répétitions et grâce à ça, vous allez solliciter l'ensemble des muscles du corps.
0: Donc résolument Nordine, avant de manger, on bouge un peu.
1: Exactement. On peut d'ailleurs aller également marcher. Durant ce moment, tout en sachant que beaucoup de personnes d'entre nous, avant de manger, sortent déjà d'une position assise durant un certain temps. Alors l'idée est de délier le corps. Donc pour ça, durant le temps de marche, vous relâchez les bras en effectuant des petits roulements d'épaule vers l'avant, vers l'arrière, comme si vous vouliez que vos bras s'allongent afin que vos mains viennent toucher le sol, sans forcer, tout en douceur. On enroule les épaules vers l'avant, puis vers l'arrière. Allez, on reprend. Les épaules vers l'avant et vers l'arrière. Et bien entendu, toujours en détendant les bras. Et vous verrez, c'est un excellent exercice de détente. Et vous pouvez l'effectuer durant 5 minutes. Au final, il n'y a pas forcément besoin d'attendre une heure pour effectuer du sport et même pour bouger. Si on multiplie ces fameuses 5 minutes par le nombre de pas, vous verrez que bout à bout, vous allez vite atteindre les recommandations journalières de l'OMS, de l'Organisation Mondiale de la Santé, qui sont de 30 minutes d'activité physique par jour. Bon, ben vous savez quoi ? Je vous laisse aller vous promener. Allez, à vous de jouer.
0: Merci beaucoup Nordine Attab. Nordine qui vous aide à bouger donc avec d'autres bonnes idées, toutes simples. Vous allez voir, ça se passe sur notre site ici.fr et puis plus globalement, un maximum de conseils pour vous remettre en forme. Ça c'est sur l'appli Radio France avec tous nos podcasts. Il est 6h18, on vous dit bonjour, vous écoutez ici avec Céline Dion et le classique « Encore un soir ».

0: Ici, c'est la musique qui vous donne le frisson dès les premières heures de la journée, notamment grâce à Céline Dion pour Encore un soir à l'instant.
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0: 6h22, retrouvons celui qui arpente pour vous les couloirs de vos chaînes de télé favorites. Bonjour Patrice Gascoigne.
2: Bonjour François-Xavier, bonjour à tous.
0: En ce dimanche, Patrice, il y a quelques jours désormais du lancement de la Coupe du Monde de football. Vous avez un petit zapping de ce qui nous attend à partir de demain, lundi, à la télé.
2: Le football fait partie des événements qui parfois gravent des souvenirs en lettres d'or dans notre mémoire collective.
3: C'est fini ! L'équipe de France est championne du monde ! Voyez ça, l'équipe de France est championne du monde en battant le Brésil. Je crois qu'après avoir vu ça, on peut mourir tranquille. Enfin, le plus tard possible, mais on peut.
2: Thierry Roland et Jean-Michel Larquet sur TF1, heureux comme jamais devant ce 3-0 qui permet à la France d'être championne du monde en 1998. Et nous voilà à l'aube de nouveaux souvenirs. La Coupe du Monde 2026 débute jeudi aux États-Unis, Canada et au Mexique. Et à la télé, premier changement. Pour la première fois, les matchs ne seront plus à suivre sur TF1, mais sur le groupe M6. 54 matchs précisément seront diffusés en clair gratuitement sur M6, W9 ou la plateforme M6+. Dans son dispositif, M6 proposera un magazine de la Coupe du Monde quotidien est présentée par Ophélie Meunier. Alors on la connaît très émotive, comment va-t-elle gérer ses émotions face à un tel événement? Ophélie Meunier.
4: Je m'en sers en fait de ces émotions, j'ai appris en fait à en faire une force et à les... on est amis, mes émotions et moi. Donc une fois que ça démarre, qu'on est à l'antenne, j'ai pas de difficulté à être pro et à reprendre le dessus. Donc ça revient assez naturellement, mais c'est pas pour ça que je m'autorise totalement à fendre l'armure. Je suis quelqu'un de très expressif du visage, je souris beaucoup, ça se voit en fait, ce que je ressens ça se voit et j'ai appris à l'accepter. Et donc je me dis, c'est comme ça aussi quand on vit une telle compétition avec les Jeux Olympiques, c'est l'autre compétition la plus suivie au monde. Donc quand on vit ça, on a quand même le droit, je pense, de laisser un petit peu place à qui on est à l'intérieur.
2: Ophélie Meunier, l'un des visages de M6 durant la Coupe du Monde. Mais si vous êtes dingue de foot, si vous voulez voir les 104 matchs de la compétition, il faudra souscrire un abonnement à la chaîne Bein Sport. Et puis du côté de la chaîne L'Équipe, les trois émissions emblématiques seront sur le front, l'équipe de choc, l'équipe de Greg et l'équipe du soir. Il y aura 165 heures d'antenne consacrées à la Coupe du Monde. Et puis bien sûr, votre radio sera au plus près des Bleus. Sur Ici, ce sera un duo 100% féminin, Pia Clément et l'ancienne internationale française Charlotte Lorgeré. Un duo de choc pour analyser les rencontres et vivre les matchs en direct et en intégralité. Et ça commence dès mardi 16 juin avec le très attendu match France-Sénégal. À demain pour arbitrer de nouvelles coulisses.
0: À demain, Patrice Gascoigne, pour votre coup de sifflet, si j'ose dire. 6h25 sur votre radio ici, dans moins de 5 minutes. C'est le retour de l'info avec vous, Cyril Ardo-Redon, l'actu française et internationale résumée en 90 secondes. Et puis à 6h32, dans l'info du jour, Cyril.
5: L'affaire Liana avec ce témoignage exclusif. Notre reporter Yvan Plantaille a rencontré une mère de famille qui a vu le principal suspect le soir de la disparition à la fête de l'école. Elle nous raconte tout dans quelques instants.
0: Au préalable, Catherine Vigui a consulté vos astres, livraison de son horoscope, juste après avoir écouté ensemble David Bowie, venu vous interpréter China Girl sur votre radio ici. Bonjour et bienvenue ce matin.

0: C'est culte, c'est donc forcément sur votre radio ici. Vous écoutiez David Bowie avec le standard China Girl. Il est 6h28. Bonjour Catherine Viguier.
1: Bonjour François-Xavier.
0: Avec vous l'horoscope de notre dimanche 7 juin 2026. Catherine, changement de programme pour aujourd'hui, paraît-il.
1: On passe d'une tendance R à une tendance O.
2: Bélier, la lune entre dans votre secteur d'ombre. Vous serez plus à l'aise au calme qu'avec trop de monde autour de vous.
3: Taureau, vous préférez cette tendance à celle d'hier, c'est votre vie sentimentale qui est mise en valeur.
4: Gémeaux, alors ce dimanche vous ramène à vos obligations, peut-être devez-vous préparer un rendez-vous pour demain.
5: Cancer, vous allez aimer ce dimanche qui vous réconcilie avec toute l'existence.
6: Lion, peu à peu vous passez à autre chose et la journée est plus légère que les précédentes.
7: Vierge, avez-vous donné rendez-vous à un élu de cœur ou c'est lui ou elle qui souhaite votre présence à ses côtés?
8: Balance, vous n'êtes pas totalement tranquille, peut-être souffrant ou avec trop de travail.
9: Scorpion, la lune vous va bien, elle vous invite à créer, à vous distraire et à aimer aussi.
10: Sagittaire, cela vous touche, on vous fait confiance et ça se passe en famille, sous votre toit.
11: Capricorne, si l'on vous offre l'opportunité de vous changer les idées, n'hésitez pas une seconde.
12: Verseau, vous devez faire quelques efforts pour gérer vos biens matériels, votre argent, mais ça ira.
13: Cher Poisson, cette journée pourrait être inoubliable, tellement réussie, profitez-en.
14: Et pour nous tous, on a envie de rêver que ça peut être toujours mieux.
0: Et rêver quelque part, c'est agir, on le rappelle. Merci beaucoup Catherine Viguier en horoscope, qu'il est également possible de consulter en intégralité, notamment si vous avez raté votre signe à l'instant sur l'application ICI. Merci de nous confier votre réveil dimanche 7 juin, vous écoutez ICI. Il est 6h30, toute l'actualité en France et dans le monde, place aux 90 secondes. C'est avec vous Cyril Ardo-Redon.
15: L'émotion et le recueillement dans les rues de Fleurance, dans le Gers. Aujourd'hui, marche blanche en hommage à Liana, organisée dès 15h. 5000 personnes sont attendues. Camarades, amis, habitants inconnus. Le corps de la collégienne de 11 ans a été retrouvé jeudi. Les hommages de la classe politique après la disparition de Bernadette Chirac hier à l'âge de 93 ans. À gauche comme à droite, on salue une grande dame engagée. Elle a marqué notre histoire, dit notamment Emmanuel Macron. La France ne devrait bientôt compter plus que 3 grands opérateurs téléphoniques. Accord trouvé hier soir entre SFR et ses concurrents Bouygues, Orange et Free pour un rachat, une transaction à plus de 20 milliards d'euros et qui devrait prendre plus d'un an. Les autorités de la concurrence doivent encore donner leur feu vert. La gorge qui gratte et les yeux qui pleurent, la quasi-totalité du pays est un indice pollen élevé. Aujourd'hui, selon Atmo, l'observatoire de la qualité de l'air, c'est le fameux rhume des foins. Le département du Limousin est le plus touché avec un indice très élevé. La finale homme de Roland-Garros, aujourd'hui à 15h, l'italien Flavio Cobolli est opposé au numéro 3 mondial Alexander Zverev. Hier, la russe Mira Andreeva, 19 ans, est devenue la plus jeune joueuse à s'imposer sur le tournoi depuis 34 ans. Et puis le Tour d'Auvergne-Rhône-Alpes, nouveau nom du critérium du Dauphiné, c'est du cyclisme, débute aujourd'hui. Première étape entre Vizille en Isère et Saint-Ismier dans la vallée du Grésivaudan. Le jeune français Paul Sexas, 19 ans, fait figure de favori.
0: 6h32, Cyril, l'info du jour, journée de tristesse, de recueillement et d'émotion à Fleurance dans le Gers.
15: 3 jours après la découverte du corps de Liana, 11 ans, une marche blanche est organisée cet après-midi à 15h dans sa commune. 5000 personnes sont attendues selon la mairie, des habitants, des camarades, de la collégienne, des amis ou encore des inconnus. Dans cette affaire, Jérôme Barella, 41 ans, est toujours mis en examen et en détention provisoire. Et Yvan Planteil, Aurore, une mère de famille de Florence, a vu le suspect à la fête de l'école le soir de la disparition et elle assure qu'il a participé aux recherches le lendemain.
16: Ce qui heurte Aurore, c'est surtout le timing. 18h10, la fête de fin d'année débute. 18h30, Jérôme Barella arrive donc avec un peu de retard. Et 18h45, l'alerte est lancée pour retrouver Liana.
17: Le plus affreux, c'est qu'il s'est permis de s'asseoir à côté de nous, juste après avoir fait tout ça. Il y avait les premiers articles qui passaient sur Facebook. À ce moment-là, on pensait qu'elle avait fugué. On commençait à en parler un peu avec les parents. Et il était là. Il n'intervenait pas vraiment dans la discussion. Il était plutôt derrière, un peu souriant.
16: Des témoins l'aperçoivent, décontractés. Il filme même sa fille lors du spectacle. Sa désinvolture marque encore Aurore.
17: Sociable, souriant, il regardait les enfants, en fait, il regardait le spectacle. On aurait dit qu'il était vraiment dedans. Il était normal, hein, et c'est ça le plus fou. C'est quand on se dit c'est pervers, ils se fondent dans la société, c'est incroyable, quoi.
16: Le lendemain, Aurore, tout comme 280 personnes, prennent part à une battue pour retrouver la jeune fille.
17: Et après coup, on a appris qu'en fait, pendant ce moment-là où on avait l'impression d'être unis entre parents, en plus, il était parmi nous, en train de chercher dès le samedi matin l'enfant dans les rues de Florence avec nous, quoi. C'est une histoire de dingue, quoi.
16: Cette maman ne connaissait pas Liana, ni même sa famille, mais comme beaucoup, elle sera présente cet après-midi à la Marche Blanche.
15: Marche Blanche, donc, dès 15h, à laquelle la famille de Liana ne souhaite pas voir de politique, à l'exception des maires des communes qui ont participé aux recherches dès la disparition de l'enfant.
0: Merci beaucoup, Cyril. Le retour de l'info est prévu à 7h sur votre radio ici. Pour le moment, il est 6h34. Un petit mot de votre météo de ce dimanche 7 juin 2026, marqué par la fin de la perturbation. Ça y est, et donc globalement, le retour d'un temps sec, c'est assez logique, vous allez me dire, sur l'ensemble de nos régions. Ce matin, vigilance tout de même avec quelques brouillards sur les côtes bretonnes et la Manche. Nous avons également une couverture nuageuse qui reste encore un petit peu installée entre le Sud-Bretagne et les Flandres. Ailleurs, vous profitez déjà ce matin de conditions plutôt agréables. Et puis en après-midi, situation relativement analogue. Le soleil s'impose davantage en ce dimanche, avec néanmoins un petit risque d'averse sur les Alpes et les Pyrénées. Ça, ce sera en toute fin de journée. Vos valeurs, elles sont, elles, légèrement en hausse, avec pour ce matin 16 degrés pour Amiens, 17 à Concarneau, 18 du côté de Saint-Étienne et de Millau, 19 à Bordeaux et Agen, 22 à Gap, 24 pour Porto Vecchio. Et dans la journée, les maximales comprises entre 24 et 28 degrés, température la plus forte notamment relevée à Alès. 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
0: La radio, ce merveilleux média qui vous accompagne au quotidien, il y a plus forte raison bien sûr, votre radio ici qui reste, sachez-le, toujours auprès de vous. Hommage à ce fantastique moyen qui nous permet de nous connecter ensemble. Il est chanté évidemment par Michel Polnareff. On se dit

0: Vous écoutez ici, et si vous arrivez tout juste, on vous fait de la place avec bonheur au son du radio de Michel Polnareff.
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0: 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Ça va de soi. 0810 055 056 avec Oumaïma qui vous attend au standard tout de suite. Vous vous sélectionnez pour passer sur l'antenne un petit peu avant 7h. Le message personnel de votre choix. Dédicace, coup de gueule, coup de gueule, 0810, 055, 056. Bonne chance à vous. Sachez que dans le même laps de temps, Florent Pagny donnera de la voix sur votre radio ici.
3: Ce n'est pas de la fiction, mais bien notre future réalité.
4: Ah non, c'est pas Florent Pagny.
0: C'est pas Florent Pagny, non, effectivement. Mais Florent Pagny va peut-être arriver dans un petit instant. Ou alors il est en route, hein. Ça c'est pas impossible.
4: Il est au fond du couloir, là, le vois, il arrive avec sa guitare.
0: Vous l'entendez, puis on entend les Santiago là, qui sont en train de claquer sur le sol. Florent Pagny, bon, il arrivera tout à l'heure, en tout cas, et il vous chantera tout simplement chanter sur votre radio ici. On vous propose en tout cas de l'accueillir dans quelques minutes. Pour l'heure, il est 6h39, Cyril.
4: Oui, et nous allons parler de vie numérique, vie privée, votre chronique qui vous guide pour préserver au mieux votre vie privée sur Internet.
0: Et c'est avec vous Valentine Lethès, bonjour. Vos pièces de monnaie bientôt dématérialisées. Avec vous Valentine, ce matin, on parle de la prochaine arrivée de l'euro numérique.
3: Ce n'est pas de la fiction, mais bien notre future réalité, puisque la Banque Centrale Européenne vise 2029 pour émettre ses premiers euros numériques. Et on ne parle pas d'une nouvelle monnaie, mais bien d'une forme dématérialisée de nos billets de banque. Aujourd'hui, lorsque l'on paie avec une carte bancaire, en ligne, en boutique, avec un compte PayPal ou encore par virement, ce sont deux banques privées qui s'échangent des fonds. Autrement dit, il faut un compte bancaire, et nos paiements sont facilement traçables, puisque les établissements privés ont l'obligation de lutter contre le blanchiment d'argent et le financement du terrorisme. Ce sont donc aussi des données, des indices sur notre consommation. Dans cette nouvelle forme numérique des euros, l'objectif est de garder les mêmes propriétés de confidentialité que les espèces et d'offrir les facilités d'utilisation d'un moyen de paiement électronique.
0: Concrètement, ça va ressembler à quoi, Valentine ?
3: Eh bien, nous aurons un portefeuille électronique. Sous quelle forme précisément, c'est encore impossible à dire. Un logiciel nous permettra en tout cas de réaliser des transactions, de retirer des euros numériques. Et selon l'état actuel du projet, deux modes de fonctionnement sont prévus. Un mode en ligne de paiement via Internet où chaque transaction sera enregistrée. Vos informations de paiement ne seront donc pas totalement anonymes. C'est un peu l'équivalent d'un virement bancaire. Et puis un mode hors ligne. Voilà l'innovation. Aucun système actuel n'existe sur le marché. Pour recharger votre portefeuille électronique ou payer avec, vous n'aurez ni besoin d'Internet, ni d'électricité. La transaction se fera grâce à un système de puce d'un appareil à un autre, d'un smartphone à un relais, d'un terminal à une carte. Totalement intraçable, c'est la promesse, comme c'est le cas avec les espèces.
0: Et pour tout savoir sur vos données bancaires, rendez-vous sur ici.fr, page vie numérique, vie privée, votre chronique de retour samedi prochain à 6h38 sur votre radio ici.
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0: 16h43, place tout de suite au meilleur de voyage dans le temps, concocté bien sûr par Stéphane Bern. Et ce matin, voyageons en Lorraine, au cœur de la gourmandise locale.
8: La quiche lorraine, on la croit éternelle, garnie de fromage râpé et de lardons grillés. Mais à l'origine, ni gruyère, ni cochon. Lorraine, 16e siècle. Dans ce duché encore indépendant, on prépare une tarte simple. Une pâte à pain, des œufs battus, un peu de crème fraîche. On l'appelle Kuchen, gâteau en allemand. Déformé par l'accent lorrain, ça devient quiche.
9: On dit une wish lorraine.
8: La première trace écrite date de 1586 dans la comptabilité du duc Charles III de Lorraine à Nancy. Il en fait servir à sa table les jours maigres. Autrement dit, les jours où l'Église recommande de ne pas manger de viande, mais quand même un peu gras pour faire plaisir. La quiche naît donc un peu pieuse et très crémeuse. Au XIXe siècle, la quiche sort des fourneaux lorrains pour envahir les tables françaises. Et après 1871, quand la Lorraine passe sous domination allemande, elle devient carrément un étendard. On la brandit haut et fort comme on chante la Marseillaise. À force de succès, la recette se disperse. Ici, on ajoute du fromage, là de la muscade, et pourquoi pas du ketchup et du chorizo tant qu'on y est. En Lorraine, on grince des dents. La vraie quiche, jure-t-il, c'est œufs et crème.
10: Il y a un inspecteur du guide du chemin dans la salle.
8: Un manuel publié à Metz en 1811 précise même que la quiche par excellence est faite avec l'olivette ou graines de pavot blanc et de l'oignon. Oui, du pavot et de l'oignon. Une version oubliée, même en Lorraine. Et franchement, on comprend un peu pourquoi. À chaque fois qu'on partage une quiche, on ne mange donc pas seulement une tarte, on goûte un petit bout d'histoire et de patriotisme culinaire. Sur ce, vive la France et vive la quiche.
0: Allez, faisons ça. Et pour découvrir le meilleur de la quiche lorraine, Stéphane Bern vous donne rendez-vous, figurez-vous, demain soir. C'est à 20h40 sur France 3 en prime time. Donc, et pour vos inédits de Voyage dans le temps, ça c'est demain matin à 7h55 sur votre radio ici. Il est 7h moins le quart, c'est à la une du magazine Rustica cette semaine. Cyril, préparez des potées d'été très fleuries.

0: 6h48, bonjour et bienvenue, vous écoutez ici Petit Moment Passé auprès d'Alex Warren, venu vous régaler ce matin de son titre Ordinary.
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0: Préparer des potées d'été très fleuries. Voilà ce dossier que vous retrouvez à la une de Rustica cette semaine. Et nous en parlons bien sûr ce matin avec Alain Delavie. Bonjour Alain.
3: Bonjour François-Xavier.
0: Directeur des rédactions de Rustica. Alain, comment est-ce qu'on peut tout d'abord bien choisir pour faire des potées fleuries, comme on les appelle?
3: Alors bien sûr, on va dire que on va prendre les plantes que l'on aime. Mais il faut quand même faire attention à choisir les végétaux selon l'emplacement qui leur est destiné.
0: Okay.
3: C'est-à-dire au soleil, à la mi-ombre, à l'ombre. Si vous avez un espace qui est plutôt large ou plutôt haut, si vous posez la potée au sol ou si c'est une jardinière accrochée à une rambarde ou en suspension, ce ne sont pas les mêmes végétaux. Il faut aussi penser à varier les hauteurs des plantes. Les plantes hautes, les plus grandes, sont au milieu quand on regarde la potée de tous les côtés ou à l'arrière si votre potée est contre un mur ou une rambarde. Et enfin, dernier élément, mettez des feuillages, des plantes à feuillage décoratif parce que ça dure plus longtemps que les fleurs et ça fait une belle liaison.
0: Et Alain, vous avez justement évoqué les végétaux. Quels sont ceux qui s'associent le mieux ensemble? Et au contraire, est-ce qu'il y en a d'autres qui sont à éviter?
3: Oui, dans un même contenant, on va associer des plantes qui ont les mêmes besoins. Les besoins, celles qui sont avides de soleil vont être ensemble. Celles qui demandent de l'ombre vont être ensemble. Celles qui sont très gourmandes dans l'eau, eh bien, vont rester ensemble. On ne va pas les mettre avec celles, au contraire, qui préfèrent avoir un substrat beaucoup plus drainé et sec.
0: D'accord.
3: On va aussi associer des plantes à croissance rapide et d'autres un peu plus lente pour avoir plus de diversité et surtout pas trop attendre. Mais faites attention, il y a certaines plantes qui sont très très très vigoureuses et qui pourraient vite étouffer leurs voisines. Donc il faut surveiller tout ça.
0: Pas de voisines qui étouffent, on a dit. Alain, vous avez aussi parlé du substrat. Est-ce qu'il y a des pièges à éviter en ce qui le concerne?
3: Oui, on a tendance à vouloir acheter un substrat pas trop cher, mais c'est pas une bonne idée.
0: D'accord.
3: Surtout pour des floraisons très généreuses pendant l'été jusqu'en automne, éviter les premiers prix. Bien sûr, on pense développement durable, écologique.

0: dit, donc on prend un terreau sans tourbe, mais il peut être aussi être enrichi de lombricompost, d'un engrais, un engrais organique et à diffusion lente, c'est-à-dire qui va se désagréger tout au long de l'été et nourrir vos plantes en continu sans que vous ayez trop grand-chose à faire. Voilà. On trouve pour les plantes fleuries des terreaux pour géranium ou plantes fleuries, ça fait très bien, mais il y a aussi des terreaux universels qui font très bien l'affaire. Voilà, vous ne prenez pas 50 variétés de terreaux, un pour dipladénien, un pour géranium, un pour agrumes. Non, on peut faire un mixte pour tous, ça marche très très bien et vous aurez de belles fleurs.
1: Voilà comment préparer des potées d'été très fleuries et vous retrouvez ce dossier encore plus complet que ce qu'on vient d'évoquer, évidemment, ensemble à l'antenne avec Rustica et Alain Delavie qui étaient à mes côtés ce matin. Merci beaucoup Alain.
0: Bonne journée.
1: Merci également cher Alain et Rustica, le magazine qui vous aide bien sûr à mieux jardiner. Nouveau numéro disponible déjà chez votre marchand de journaux habituel et votre réveil dominical sur votre radio ici. C'est avec Chanté et Florent Pagny.

0: Avec nous sur votre radio ici, Florent Pagny, qui avait très envie de chanter. C'est donc chose faite désormais. 6h55, merci beaucoup d'être avec nous. Nous sommes ce matin dans le Nord, figurez-vous, à Reincheux. Retrouvons-y Géraldine. Bonjour Géraldine.
1: Bonjour Géraldine.
2: Bonjour François-Xavier, bonjour Cyril, et bonjour heureux. À toute l'équipe d'ici.
0: Bah écoutez, on est ravis de vous accueillir Géraldine,
2: merci. Je suis contente de passer à l'antenne.
0: Bah nous aussi, franchement, on est très très heureux de vous avoir. Dites-nous, quel est votre message en ce dimanche?
2: Alors ce dimanche, j'ai souhaité un bon courage à mon mari en particulier, dont j'ai déposé pour une randonnée du départ de Lille vers la Côte d'Opale. Donc, c'est la randonnée Lille-Ardelot où il y a des milliers de cyclistes et dont mon mari. Donc je lui souhaite tout mon courage.
0: D'accord.
2: Voilà, d'envoie toute ma force pour arriver jusque là-bas.
0: Ça c'est sympa, dis
2: vélo.
0: Donc. Randonnée en vélo donc, hein, c'est ça?
2: Oui, exactement.
0: Vous savez combien de kilomètres ça représente sur la Côte d'Opale notamment?
2: Alors 175 kilomètres à peu près, Lille à la Côte d'Opale, ouais. Avec un beau parcours cette année, apparemment. Voilà.
0: Et est-ce que vous avez une météo plutôt clémente en ce dimanche pour ce tracé,
2: là,
0: justement?
2: Oui, ça se maintient, on va croiser les doigts, on n'aura pas de pluie aujourd'hui, un peu nuageux, la température de 12 degrés, un peu frisqué le matin, mais ils vont réussir avec le temps.
1: Et du coup, vous devez aller à la fin pour aller chercher votre mari?
2: Exactement. Ah. Moi, je vais aller passer un petit moment.
1: Vous êtes bien sympa.
2: En bord de mer, en attendant,
0: Ah bah oui, c'est la récompense.
2: Il fait partie d'un club, et du coup, on va tous se retrouver là-bas.
0: Eh bah, c'est parfait. Ça fait un joli programme pour ce
2: sympa.
0: Dimanche. Et pour compléter le programme, nous avons le plaisir, ma chère Géraldine, de vous envoyer à la maison directement vos 4 places pour la comédie Anna et les enfants avec Camille Chamou. On vous fait un gros bisou avec Cyril.
2: Merci beaucoup, et puis je suis fan de cinéma, je vais souvent au cinéma, donc ça me fait très plaisir. Merci beaucoup à toute l'équipe.
0: Avec plaisir, on est absolument ravis. Merci beaucoup Géraldine, de passer une très très bonne journée à Reincheux, donc dans le Nord. Et à 6h57, il est arrivé, alors bien sûr, pour sa revue de presse décalée, mais avant toute chose, pour vous mettre les points sur les i, Willy Rovelli, bonjour.
3: Bonjour, et on commence avec un point Patrick Bruel. Alors, regarde. Ma bite. Cette semaine, on a appris que le chanteur aime se promener nu dans les coulisses de ses spectacles et que le surnom donné par ceux qui voyaient son entrejambe était Baba ou Demi-Baguette. Voilà, Demi-Baguette, vu le nombre de plaintes, hein, c'est une tradition. Voilà, au vu de la tournure de sa carrière, Demi-Baguette bien cuite. Parce qu'il y a un paquet de femmes qui ont son quignon au travers de la gorge. Hein. Je crois que Patrick Bruel utilisait même son zboub comme pied de micro.
1: Enfin,
3: à vérifier quand même. Bernadette Chirac est morte. Mauvaise nouvelle pour Jacques, qui va devoir faire gaffe désormais quand il draguera de jolies femmes anges. Bernadette Chirac qui a demandé à être incinérée puis rangée dans son sac à main. Télévision, dans l'émission Appel à témoins de Julien Courbet sur M6, un prêtre d'y avoir confessé Xavier Dupont de Ligonnès. Mais petit problème, c'était ni un prêtre, ni Xavier Dupont de Ligonnès. Voilà, Julien Courbet, victime d'une arnaque, le comble. Putain, un faux prêtre, on nous avait déjà fait le coup avec l'abbé Pierre. Christian Chenet, le doyen des médecins français, est mort. Il continuait d'exercer à 104 ans. Et oui, c'était lui, le fameux docteur Maboul. Bien, c'est à 104 ans, il n'a pas été foutu de diagnostiquer qu'il allait mourir, c'est que c'était pas un si bon médecin que ça, l'autre. 104 ans, c'est ce qu'on appelle un sacré dépassement d'honoraire. La demeure de Jean-Marie Le Pen à Saint-Cloud, la demeure de Montretout est en vente. Montretout, l'autre surnom de Patrick Bruel. Aux États-Unis, un chat qui s'était caché dans un carton a été expédié par erreur à 1000 km de chez lui par Amazon. Un chat expédié dans un carton en Chine, ça s'appelle Deliveroo. À Meaux, un homme condamné à 6 mois de prison avec sursis pour s'être masturbé sur le quai d'une gare pendant 1h30.
1: Voyons.
3: Oui, encore un drame du retard des trains. Bah, faut bien s'occuper, ils sont malins. 1h30, là, c'est... La SNCF, même les éjaculations arrivent en retard. Enfin, la question du jour. Aux Pays-Bas, Haribo rappelle des bonbons après une contamination au cannabis. Est-ce que c'est parce que Haribo, c'est beu la vie? Et bah vous avez 2 heures. Allez, passez un bon dimanche et à tout à l'heure midi.
0: Et on embrasse bien fort nos amis de la SNCF. Évidemment, merci beaucoup Willy Rovelli. Willy qui vient déjeuner chez vous. Soyez au rendez-vous en fin de matinée sur votre radio ici. On compte sur vous bien sûr. Cyril à tout à l'heure, 7h30.
1: Pour l'info en 90 secondes.
0: Et tout de suite, nous laissons notre fauteuil à l'équipe. D'ici matin, ça se passe dans votre région. Et en région parisienne, c'est votre radio locale ici, par Île-de-France. Bienvenue à vous en ce dimanche, un dimanche avec des couleurs un petit peu plus printanières qu'hier. Côté météo, retour d'éclaircies dès ce matin d'ailleurs dans notre région. L'occasion de vous laisser peut-être embarquer dans le petit train du parc des Chantraines qui vous balade ce dimanche dans les Hauts-de-Seine. Jean Dorédo contrôle vos billets, attention, 7h40. Par ici, les bons plans.
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0: Dimanche 7 juin, bienvenue si vous ouvrez les yeux ici, il est 7h. L'actualité dans notre région, c'est avec Salomé Martin ce matin. Bonjour Salomé.
5: Et bonjour François-Xavier, bonjour à tous.
0: Elle a eu un hommage à Liana aujourd'hui.
5: Oui, marche blanche organisée à Florence, sa commune du Gers, cet après-midi à 15h. Trois jours après la découverte de son corps dans un silo à grains, un rassemblement pour honorer la mémoire de la jeune fille. Alors que cette histoire est en train de devenir un symbole pour beaucoup des défaillances de l'institution judiciaire. Et le monde politique continue de s'en emparer, ce qui fragilise l'exécutif, Mathilde Le Maire.
6: Les mots les plus durs sont venus hier de Bruno Retailleau, le patron des LR, dans une interview au Parisien, décrit un naufrage judiciaire et réclame une cour de discipline avec des jurés populaires pour sanctionner les magistrats défaillants. Le garde des Sceaux, Gérald Darmanin, a évoqué lui aussi la probabilité de sanctions. Le président de la République refuse, lui, qu'on avance le manque de moyens pour expliquer les délais de traitement des plaintes précédemment déposées contre le suspect du meurtre de Liana. Jordan Bardella, pour le Rassemblement National, explique que le peuple français exige des comptes. Autant de réactions qui prennent donc pour cible les magistrats. La conférence des procureurs et celle des procureurs généraux ont dans un communiqué estimé qu'aucune responsabilité ni sanction ne peut être évoquée alors que l'enquête administrative débute à peine et ne rendra ses premières conclusions que dans 15 jours. À gauche, Marine Tondelier pour les Verts souligne la culture patriarcale du système police-justice. Jean-Luc Mélenchon parle de magistrats à bout qui composent avec des crédits gelés. Sur les réseaux sociaux aussi, les réactions sont nombreuses. Demain soir, un rassemblement est prévu devant le ministère de la Justice à Paris et devant les tribunaux en région.
5: Une récupération politique dont la famille de Liana ne veut pas aujourd'hui. Elle refuse la présence de représentants ou d'élus lors de la marche blanche, sauf celle des maires locaux à leur côté depuis le début des recherches il y a 10 jours. La mairie de Paris annonce sa volonté de porter plainte après l'agression de la maire du 10e arrondissement hier soir lors de l'événement Nuit Blanche. Celle-ci indique avoir reçu des coups de la part de militants d'extrême droite qui, selon elle, cherchaient à empêcher l'ouverture au public de l'église Saint-Laurent où une œuvre était programmée. Elle a finalement pu être présentée après l'intervention de la police, assure la mairie.
0: La classe politique salue la mémoire de Bernadette Chirac.
5: L'ex-première dame est décédée vendredi à 93 ans. Elle, qui vivait dans le 6e arrondissement de Paris, annonce de sa fille Claude hier. Une femme engagée, écrit Valérie Pécresse, présidente de la région Île-de-France et ancienne conseillère de Jacques Chirac. À gauche aussi, on salue sa mémoire à sa façon. Elle participa au combat féministe, souligne Olivier Faure. Et même outre-Atlantique, où c'est une autre première dame qui lui rend hommage, Hillary Clinton avait rencontré Bernadette Chirac dans les années 90. Leurs deux maris étaient alors présidents. Et une amitié s'était nouée, explique Hillary Clinton.
7: J'étais très triste d'apprendre qu'elle était décédée. Elle a servi son pays, elle a servi en tant que la politique en Corrèze. Elle était très engagée aussi à aider des enfants dans des hôpitaux, quelque chose qui était important pour moi aussi. Elle était très lucide sur la vie politique en tant qu'épouse de président, ce que j'avais beaucoup apprécié. Mon souvenir d'elle, c'était une amie, une femme que j'ai admirée, que j'ai respectée pour qui elle était.
5: Hillary Clinton au micro de C'est à vous sur France 5. La politique, c'est aussi la campagne présidentielle qui s'installe en Île-de-France. Jean-Luc Mélenchon tient son tout premier meeting de campagne cet après-midi dans une ville porte-drapeau, Saint-Denis, commune remportée par la désormais figure publique Bali Bagayoko lors des élections municipales. Le leader insoumis rassemble ses partisans en plein air, place Victor Hugo, pour ce que la France insoumise souhaite être une démonstration de force, Claire Flochel.
8: C'est le deuxième coup de marteau. Un proche de Jean-Luc Mélenchon utilise cette image. Le premier coup était la déclaration de candidature du fondateur de LFI. Et le troisième sera les amphis, les universités d'été des Insoumis à la fin du mois d'août. 10 000 personnes sont attendues aujourd'hui à Saint-Denis. Jean-Luc Mélenchon, qui en est à sa quatrième campagne, a prévu le coup. Des bus sont affrétés en provenance de toute la France pour drainer le maximum de public. La ville de Saint-Denis n'a évidemment pas été choisie par hasard. C'est un symbole. Ancienne nécropole des rois devenue ville populaire. C'est la preuve que Nouvelle-France France et ancienne France ne s'opposent pas, explique un insoumis. Vous avez la basilique des rois et la mairie du peuple. C'est aussi et surtout là qu'a été élu maire Bali Bagayoko. L'insoumis est devenu en quelques semaines une figure majeure du mouvement. Il a aussi été la cible d'attaques racistes. Et Jean-Luc Mélenchon veut faire de l'antiracisme un des ressorts de sa campagne. Avec ce meeting, l'insoumis en chef veut marquer les esprits alors que le reste de la gauche est embourbé dans des querelles sans fin. On fait ça maintenant pour imprimer tout l'été, indique un député.
5: Le rassemblement se tiendra à 15h. Après 2 mois de négociations, un accord a été trouvé entre Bouygues, Free, Orange et l'entreprise Altice France pour le rachat de sa filiale SFR. Une opération à plus de 20 milliards d'euros. Les salariés repris auront un emploi garanti jusqu'à début 2029, écrivent les opérateurs dans un communiqué commun.
0: 7h05, vous écoutez votre radio locale ici par Île-de-France. Salomé, un nouveau nom pour la victoire de Roland-Garros.
5: Qui d'Alexander Zverev ou de Flavio Cobolli sera sacré cet après-midi en finale du tournoi. L'Allemand numéro 3 mondial et l'Italien 14e jouent tous les deux pour un premier titre en Grand Chelem. Et quel que soit le résultat de ce match, porte d'Auteuil, Fabrice Abgral, l'un des deux fera son entrée aujourd'hui au Panthéon du tennis.
9: Parce que, comme chez les dames, Roland Garros offrira cette année un vainqueur inédit en Grand Chelem. Flavio Cobolli disputera sa première finale au plus haut niveau. Alexander Zverev, sa 4e, mais les 3 précédentes, le numéro 3 mondial, les a toutes perdues, dont une à Roland Garros en 2024. Aujourd'hui, à 29 ans, Alexander Zverev mériterait d'étoffer un palmarès riche de 24 titres, dont 2 Masters et un titre olympique à Tokyo en 2021.
10: La médaille d'or est la chose la plus difficile à gagner car on a une chance seulement tous les 4 ans. C'est spécial car il y a très peu de joueurs qui l'ont fait. Je ne l'échangerai contre rien au monde, mais ça ne me dérangerait pas d'ajouter quelques petites choses à cette liste.
9: Après le forfait d'Alcaraz et les éliminations prématurées de Sinner et Djokovic, Alexander Zverev se voit offrir l'occasion peut-être unique de remporter enfin un trophée majeur.
11: C'est maintenant ou jamais.
9: L'ex numéro un français, Guy Forget.
11: Peut-être que ses défaites vont lui permettre justement de gagner cette finale. Et c'est vrai que s'il était en passe de gagner et qu'une nouvelle fois il passait au travers, ce serait vraiment pour lui dramatique.
9: Alexander Zverev peut devenir le premier Allemand à remporter Roland-Garros et le premier Allemand à s'imposer en Grand Chelem depuis Boris Becker à l'Open d'Australie en 1996, il y a 30 ans.
5: Un match à suivre à 15h. Hier, c'est la Russe Mira Andreeva, 19 ans, qui a remporté la finale femme après avoir battu la surprenante Polonaise Maja Jwalińska en 2-7.
0: Nez qui coule, gorge qui gratte et yeux qui piquent.
5: Ah oui, c'est le retour des pollens en Île-de-France comme dans le reste du pays, placé en alerte élevée par Atmo, l'Observatoire de la qualité de l'air. En région parisienne, ce sera notamment très pénible pour les allergiques aux graminées et ce sera la même chose demain. Et oui, le pollen avec le printemps qui reprend quelques couleurs en Île-de-France.
0: Oui, c'est ça Salomé. Côté météo, nous avons un ciel émaillé de belles éclaircies sur l'ensemble de la région parisienne ce matin, même si les nuages restent quand même bien visibles dans le ciel francilien. En après-midi, un ciel de nouveau un petit peu plus couvert, mais vous pourrez en profiter quand même d'un temps sec et relativement agréable pour cette suite de week-end. Vos valeurs en ce dimanche, elles sont un petit peu en hausse ce matin, avec 17 degrés pour Ozoir-la-Ferrière et Charenton. Nous avons 18 à Mency, Rosny-sous-Bois, Taverny, Mantes-la-Jolie, Courbevoie et Paris, et au plus fort de la journée, comptez entre 21 et 22 degrés chez nous en Île-de-France. 7h08, ici l'infotrafic en temps réel. Toutes les 15 minutes, 2 km de bouchons sur nos routes franciliennes à cause d'un accident précisément dans le secteur sud-est de la capitale. C'est sur la N104 que vous êtes ralenti. Ce matin, nous avons un accident survenu il y a quelques minutes à hauteur de Lézigny quand vous prenez la direction d'Ozoir-la-Ferrière. Soyez prudents, évidemment, nous avons 2 véhicules impliqués et la voie de droite qui est fermée à la circulation. Je vous précise également que où que vous soyez en Île-de-France, en Seine-et-Marne, dans le Val-d'Oise par exemple, vous pouvez trouver le carburant le moins cher près de chez vous. Pour ça, un petit tour sur l'appli ici et vous allez directement dans l'onglet service prix des carburants. Dans vos transports en commun, qu'est-ce que ça dit ce matin? Eh bien, ça dit que jusqu'à aujourd'hui dimanche sur la ligne D du RER, le trafic est interrompu entre la gare du Nord et la gare de Lyon à cause de travaux. Et puis une info également à vous partager qui concerne la ligne 13 du métro, puisque aujourd'hui jusqu'à midi le trafic est interrompu sur l'ensemble de la ligne à cause de travaux, mais il y a quand même des bus de remplacement prévus entre les stations Asnières-Gennevilliers, Les Courtilles et Porte de Clichy. 01 42 30 10 10, ce numéro de téléphone qui vous permet de nous partager vos infos trafic, alors en direct, ça c'est possible, avec un appel bien sûr, ou alors vous pouvez passer par WhatsApp également avec un message écrit ou un message vocal.
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0: Avec de bons matins, cette invitation que vous ne pouvez pas refuser. Elle émane de Julien Clerc qui nous propose si on chantait. Bah oui, mon cher Julien, allez, c'est parti.

0: si on chantait.
1: Heure 12, ici par Île-de-France, votre radio locale. Très bon réveil dominical pour écouter Julien Clerc et qui vous invitait à chanter ce matin.
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1: Dimanche 7 juin, c'est aujourd'hui même l'occasion de souhaiter leur fête au Gilbert de région parisienne. Et puis, happy birthday to Fabrice Éboué, l'acteur et humoriste qui fête aujourd'hui ses 49 ans. À l'occasion peut-être d'un anniversaire ou alors tout simplement juste pour vous faire plaisir. En famille, entre amis, c'est à vous de voir. Vous avez forcément mérité un séjour rafraîchissant. Oui, rafraîchissant parce que nous vous emmenons entre Saint-Malo et le Mont-Saint-Michel pour vous plonger au cœur de 200 hectares de nature exceptionnelle avec du farniente, évidemment, des activités pour tous les âges. C'est vous qui voyez comment vous voulez composer votre séjour au domaine des Ormes. Pour vous faire plaisir, tout simple, et pour surtout gagner votre ticket pour le grand tirage qui a lieu demain à 8h20, il faut appeler Oumaïma tout de suite au standard 01 42 30 10 10. Vous l'appelez maintenant, vous passez à l'antenne avec nous dans quelques instants, aux alentours de 7h20, et vous partagez avec nous ce matin une idée de sortie ou de balade à faire ce week-end près de chez vous en région parisienne, farniente, ou un peu moins, c'est vous qui voyez en tout cas. 01 42 30 10 10, à vous de jouer.
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1: 7h13, bonjour Jérôme Prodhomme, avec vous l'origine d'un mot ou d'une expression de la langue française. Dites Jérôme, pourquoi on dit un touriste ?
4: La chemise à fleurs, les lunettes de soleil avec des fleurs et la gourde avec des fleurs.
5: Oh là là, bah ça y est, vous êtes prêts ?
4: Oui, je suis prêt pour les vacances.
5: Et pourquoi on dit un touriste, du coup ? Visiter pour découvrir, c'est vieux en fait. Dès l'époque romaine, les gens riches prennent des vacances et séjournent dans des endroits dédiés au repos et au plaisir. Par exemple, à Baïa.
6: Oh là là, Durissinien, j'adore ta toche de pièces.
5: Ah bah voilà, on parle chiffon, on se promène, on reçoit, on papote. Les rois de France eux-mêmes font du tourisme, longtemps, notamment sur les bords de Loire, et ils s'arrêtent dans tel ou tel château qu'on pourrait considérer de nos jours comme une maison secondaire. Au XVIIIe siècle, les Anglais inventent le tourisme tel qu'on le connaît aujourd'hui, un voyage et des découvertes intellectuelles. L'éducation des jeunes aristocrates veut qu'ils voyagent et qu'ils fassent ce qu'on appelle le grand tour, ce qui a donné le mot touriste. Ils passent par la France, ils ramènent des souvenirs, gravures, statues et j'en passe. Rome est à la mode. Le 19e siècle continue la tendance en 1841 avec un certain Thomas Cook qui organise le premier voyage organisé. Avec les années 30 et l'apparition des congés payés en 1936, les Français découvrent le tourisme à leur tour. Voilà pourquoi on dit touriste alors qu'on ne sait plus vraiment pourquoi. Encore que vous maintenant, vous savez.
1: Oui, et grâce à vous, merci beaucoup Jérôme Prodhomme qui ne vient jamais en touriste en plus, alors qu'il pourrait en fait. Pourquoi on dit de retour à samedi prochain à 7h13, écrite et composée par Gaëtan Roussel. C'est d'ailleurs l'un des deux titres inédits que vous retrouvez sur l'album 2026, La Balade des Enfoirés, joliment nommé, on est d'accord. L'île au trésor et le débarquement assuré tout de suite par votre radio locale, ici par Île-de-France, à 7h15.

0: À retrouver sur l'album 2026, La Balade des Enfoirés, l'hymne, l'île au trésor que vous découvriez ce matin sur votre radio locale ici par Île-de-France à 7h18. Ici, l'infotrafic en temps réel, toutes les 15 minutes, 2 km de bouchons ce dimanche matin sur nos franciliennes. À cause de quoi? D'un accident, évidemment, et accident qui vient de se produire. Vraiment, il y a quelques instants, il est localisé au niveau de l'est de Paris et plus précisément sur l'A104 intérieure. Vous êtes donc ralenti actuellement à hauteur de Bussy-Saint-Martin en direction de Collégien. Et alors attention, il y a un véhicule léger impliqué et un bus également. Soyez donc particulièrement vigilants, s'il vous plaît, dans ce secteur. Et puis appelez-nous si vous avez des précisions à nous apporter. Ce sera évidemment bienvenu. Dans vos transports en commun sur la ligne D du RER, ce week-end, je vous rappelle que le trafic reste interrompu entre la gare du Nord et la gare de Lyon. Il y a des travaux actuellement sur la ligne. Et puis ce matin jusqu'à midi, sur la ligne 13 du métro parisien, trafic interrompu sur l'ensemble de la ligne à cause également de travaux, mais des bus de remplacement prévus entre Asnières-Gennevilliers-les-Courtilles et la porte de Clichy. Et puis on vous attend bien sûr, 01 42 30 10 10, un appel pour partager vos infos trafic, ou alors vous envoyez tout simplement un message écrit ou un message vocal sur WhatsApp avec ce même numéro.
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0: 7h20, bonjour Eric.
2: Bonjour.
0: Ravi de vous accueillir sur l'antenne, mon cher Eric. Vous êtes à Forges-les-Bains, en Essonne. J'ai envie de vous demander, Eric, qu'est-ce qu'on peut faire en ce dimanche relativement ensoleillé, on va dire, comme balade ou comme sortie?
2: Ben, à Forges-les-Bains, il y a plusieurs concerts gratuits dehors.
0: D'accord.
2: Il y a du classique, il y a du rock.
0: Des concerts, hein, vous avez dit, c'est ça, hein?
2: Des concerts, oui.
0: D'accord.
2: Gratuits. Sinon, il y a une exposition de peinture dont je fais partie, qui a commencé hier et qui est toute la semaine.
0: Quel genre de peinture, dites-nous?
2: Là, ça s'appelle Hors Cadre.
0: Hors Cadre, ah ben cadre. Écoutez.
2: Donc, les peintures, il y a de tout, il y a des enfants, il y a aussi des adultes. Hein.
0: Mm-hmm.
2: Et donc, Hors Cadre, j'ai fait un tableau, par exemple, et puis il y a un arbre qui sort du tableau.
0: Magnifique, bah écoutez, on va venir admirer tout ça aujourd'hui. Et moi je vous propose d'ailleurs, mon cher Eric, une sortie, un séjour complètement hors cadre et qui va potentiellement vous permettre de vraiment déconnecter, même si on ne doute pas qu'à Forges-les-Bains ce soit très sympa. Moi je vous emmène potentiellement entre Saint-Malo et le Mont-Saint-Michel avec le Domaine des Ormes. En tout cas, vous gagnez votre ticket pour le grand tirage qui a lieu demain à 8h20, Eric.
2: Merci.
0: Avec grand plaisir, bonne chance à vous. Et dites-moi Eric, avant de se quitter, quelle est votre radio locale en Île-de-France?
2: Paris-Île-de-France.
0: Oui, avec un petit ici au début, exactement. Il y a 7h21, il est temps de mettre à l'honneur une nouvelle personnalité qui fait briller notre région. Les gens d'ici, au micro de Romain Bruno. Aujourd'hui, retrouvons Romain en compagnie d'Élodie, une jeune femme dévouée, c'est le moins qu'on puisse dire, qui aime aider les personnes autour d'elle. Résultat, elle a cofondé une application qui lui ressemble. Cette appli, elle vous vient en aide en cas de besoin. Romain, bonjour, vous êtes avec Élodie justement en Seine-et-Marne.
3: Exactement, à Champs-sur-Marne, et j'ai avec moi Élodie, elle est cofondatrice de l'application Aoka. Élodie, bonjour.
4: Bonjour.
3: Alors, Aoka, c'est l'application utile quand on a besoin d'un service. Alors, quels sont les services présents sur cette application?
4: Là, comme exemple, je peux vous donner aussi bien un petit bricoleur, donc le bricoleur du samedi et dimanche. Vous avez aussi des jardiniers. Et vous pouvez aussi avoir, par exemple, vous lancer, vous voulez faire votre site internet, un développeur web. Donc, vous avez 360 jobs à l'intérieur et 40 activités possible.
3: Et vous êtes étudiante?
4: Exactement.
3: Et c'est là où ça devient fort, parce que quand même, vous avez développé ça, bravo.
4: Merci. On a créé Aoka, donc c'est un réseau social où vous pouvez mettre votre talent à profit, donc sur l'application. Vous allez pouvoir mettre en avant vos expériences, vos certifications, et donc pouvoir montrer tous vos talents, que ça soit le bricolage, ou même si vous savez faire les ongles, vous pouvez le mettre à l'intérieur.
3: Comment on utilise Aoka?
4: Alors c'est très simple, vous la téléchargez, ensuite vous créez un compte, et donc soit vous l'utilisez en tant que travailleur prestataire ou en tant qu'utilisateur, vous recherchez un besoin, et c'est très simple, les prestataires vont mettre des publications, et à l'intérieur de la publication, vous avez à cliquer commander, et c'est fini, vous avez trouvé le prestataire qu'il vous faut.
3: Et on l'utilise l'application, elle est gratuite, hein?
4: Effectivement, elle est gratuite, que ça soit autant pour les prestataires que pour les clients. La seule chose que vous avez payé, bah, c'est les prestataires, c'est logique.
3: C'est hyper local en plus, hein.
4: Exactement, en fait, vous avez la localisation qui est intégrée dedans, donc qui vous permet de trouver la personne dont vous avez besoin près de chez vous. Par exemple, je sais pas, demain, en une semaine, je vais faire l'anniversaire surprise de ma maman, et je vais pouvoir trouver la pâtissière qu'il me faut, la décoratrice, et si j'ai envie de faire des choses personnalisées, je trouverai la personne là-dedans.
3: C'est quoi la suite pour AOKA ?
4: C'est de se développer, de créer une communauté, une vraie communauté AOKA pour aider le plus de personnes possible, que ce soit des prestataires qui ont besoin de visibilité et qui en cherchent aujourd'hui, ou la personne qui a vraiment besoin du plombier parce qu'il y a la fuite dans l'appartement et c'est urgent. Voilà.
3: Il n'y a plus qu'à télécharger l'application ?
4: Exactement, vous pouvez aller sur App Store et Play Store, AOKA, AOKA, et maintenant c'est à vous de vous lancer.
3: Merci Elodie, cofondatrice de l'application AOKA.
4: Merci beaucoup en tout cas, c'était un réel plaisir de partager ce moment avec vous.
0: Merci beaucoup Romain Brunon et merci à votre invité Elodie avec cette très belle application AOKA. Donc, et place à votre petite touche pop rock. En ce dimanche matin, elle est signée de Connells avec 74-75 sur votre radio locale ici Paris-Île-de-France.

0: 7h27, beau dimanche et excellent réveil au son de The Connells avec 74-75 sur votre radio locale ici par Île-de-France. Dans l'info d'ici à 7h32, nous revenons ensemble ce matin sur la disparition de Bernadette Chirac et avant ça retrouvons Cyril Ardo-Redon pour l'actu résumé en 90 secondes. J'ai envie de vous dire à tout de suite.
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0: Ce week-end, dans notre région, les 25 000 œuvres du château de Nemours vous invitent en Seine-et-Marne. Vous embarquez à bord du petit train sur 82 hectares de verdure. Ça, c'est dans les Hauts-de-Seine. Et vous redécouvrez les félins dans leur version street art, s'il vous plaît. En plein cœur de Paris, voilà le menu déroulé par Jean Dorido à 7h40. Paris, c'est les bons plans. Ça se passe dans moins de 10 minutes. Salomé Martin, dans l'info d'ici, on va revenir sur la vie de Bernadette Chirac, décédée vendredi dernier. Et en particulier, d'ailleurs, sur le combat qu'elle a mené pendant des dizaines d'années.
7: Comment améliorer la prise en charge des enfants malades et notamment la santé mentale des adolescents? C'est sous son impulsion que la Maison Solène a été créée en 2004 à Paris, une structure pour accueillir les jeunes en souffrance et qui fonctionne encore aujourd'hui. On a un reportage à suivre dans deux minutes.
0: Effectivement, vous restez bien avec nous. Auparavant, il est 7h30, on vous remercie de nous rester fidèles en ce week-end. Toute l'actualité en France et dans le monde, place aux 90 secondes ce matin. C'est avec vous Cyril Ardo-Redon.
8: 5000 personnes attendues à Fleurance dans le Gers aujourd'hui selon la mairie, 3 jours après la découverte du corps de la petite Liana, 11 ans. Ses amis, ses camarades, les habitants et des inconnus vont lui rendre hommage. Marche sans présence politique à la demande de la famille et à l'exception des maires mobilisés depuis la disparition. Un registre de condoléances ouvert à la maison de l'Élysée à Paris, juste en face du palais présidentiel. Il sera remis à la famille de Bernadette Chirac après sa disparition hier à l'âge de 93 ans. Droite comme gauche salue une grande dame engagée. Quelques semaines après avoir annoncé sa candidature à la présidentielle, Jean-Luc Mélenchon entre en campagne. Premier meeting cet après-midi à Saint-Denis, en Seine-Saint-Denis à côté de Paris. 10 000 personnes sont attendues. C'est ce qu'on appelle le rhume des foins. La quasi-totalité de la France est en indice pollen élevé aujourd'hui en raison des graminées. Selon Atmo, l'observatoire de la qualité de l'air, le Limousin est le département le plus touché. Il est en indice très élevé. Le tennis, dernier jour à Roland-Garros avec la finale à 15h entre l'Italien Flavio Cobolli et l'Allemand numéro 3 mondial Alexander Zverev. Hier, la Russe Mira Andreeva, 19 ans, est devenue la plus jeune joueuse à s'imposer sur le tournoi depuis 34 ans. Et puis le cyclisme avec le Tour d'Auvergne-Rhône-Alpes, nouveau nom du Critérium du Dauphiné, qui débute aujourd'hui. Première étape entre Vizille-en-Isère et Saint-Imier dans la vallée du Grésivaudan. Le jeune Français Paul Sexas, 19 ans, fait figure de favori.
0: Merci beaucoup Cyril. 7h32 dans l'info d'ici, Salomé Martin, on revient sur le combat d'une vie, celui de Bernadette Chirac.
7: L'ancienne première dame s'est éteinte à Paris à l'âge de 93 ans, a annoncé sa fille Claude hier. Pour nous tous, Bernadette Chirac, c'est bien sûr l'opération Pièce Jaune qu'elle a chapeautée pendant 25 ans en tant que présidente de la Fondation des Hôpitaux de Paris, Hôpitaux de France, améliorer la prise en charge des enfants et des adolescents malades et notamment des jeunes touchés par la maladie. C'est notamment grâce à elle que la maison de Solène, unité psychiatrique pour les ados, est née à Paris en 2004. Et en plus de 20 ans, la maison de Solène a accueilli plus de 50 000 adolescents et leurs familles, devenant une référence à Alice Cachaner.
9: Un lieu d'accueil pour les jeunes filles et garçons anorexiques, en dépression, victimes d'addiction. En créant la maison de Solène il y a plus de 20 ans, Bernadette Chirac a durablement marqué la santé publique et la prise en charge des adolescents, estime la psychiatre Marie-Rose Moreau, qui dirige aujourd'hui l'établissement.
10: Elle a imposé cette idée qu'il fallait des lieux spécifiques pour les adolescents. Elle a été pionnière, c'était pas une idée facile de défendre à ce moment-là la santé mentale des adolescents, et elle en a été convaincue très tôt.
9: Un combat politique, un combat intime, Bernadette Chirac a accompagné de longues années sa fille Laurence, atteinte d'anorexie. L'argent des pièces jaunes a permis de financer un bâtiment d'un nouveau genre, explique Anne Barrère, vice-présidente de la Fondation des Hôpitaux.
11: Elle trouvait que les structures qui existaient en France étaient des structures fermées, qui interdisaient aux parents de voir leurs enfants. Et elle a voulu créer des lieux d'accueil où on écoute les jeunes, ouverts sur la ville. Elle disait qu'elle voulait des grandes baies vitrées, elle voulait des activités, de la danse, de la radio. Enfin, la vie, quoi. Elle voulait faire rentrer la vie dans ces maisons.
9: Aujourd'hui, le modèle des maisons d'adolescents a essaimé. Il en existe une centaine en France.
7: La mort de Bernadette Chirac, qui a largement fait réagir la classe politique. Une grande dame de cœur s'en va, selon Emmanuel Macron. La France perd une femme qui l'a toujours servie avec passion et dignité, a de son côté salué l'ancien président Nicolas Sarkozy. Il précise que c'est une époque qui se termine avec ce départ.
0: Dans le reste de l'actualité, Salomé, Jean-Luc Mélenchon lance sa campagne cet après-midi à Saint-Denis.
7: Ah, premier meeting en vue de l'élection présidentielle, et pas dans n'importe quelle ville. Le leader insoumis a choisi le bastion remporté par Bali Bagayoko lors des élections municipales. Pour ce qu'il espère être un tour de force, on vous explique tout ça dans le journal de 8h. Et puis à 8h, on reviendra aussi sur cette finale ouverte à Roland-Garros, porte d'Auteuil cet après-midi. Après la Russe Mira Andreeva côté femme hier, qui remportera le titre? En tout cas, pour Alexander Zverev comme pour Flavio Cobolli, il s'agira d'un premier sacre en Grand Chelem. François-Xavier, le printemps refait un peu surface en région parisienne.
0: Oui, Salomé, absolument. Mathilde, nous avons un ciel émaillé de belles éclaircies sur l'ensemble de la région parisienne, même si c'est vrai que les nuages restent bien visibles pour l'instant dans le ciel francilien. Et pour cet après-midi, nous avons un ciel de nouveau un petit peu plus couvert. C'est en tout cas les prévisions de Météo France qui nous parviennent. Mais vous pourrez, a priori, profiter quand même d'un temps sec et relativement agréable pour la suite de ce week-end. Pour les températures du dimanche, elles sont un petit peu en hausse ce matin, avec 17 degrés à Champigny-sur-Marne et Créteil. Nous avons 18 pour Étampes, Aubervilliers, Deuil-la-Barre, Versailles, Châtenay-Malabry et Paris. Au plus fort de la journée, comptez entre 21 et 22 degrés chez nous en Ile-de-France. 8h25 ici, l'infotrafic en temps réel à toutes les 15 minutes. J'ai envie de vous dire que les accidents apparaissent et disparaissent assez rapidement. Ce matin en région parisienne, nous avons un nouvel accident qui vient de popper et qui occasionne 2 km de bouchons. Ça se passe précisément à l'ouest de Paris. Vous êtes ralenti donc sur l'A13 actuellement dans le sens Province-Paris à hauteur de Vaucresson en direction de Saint-Cloud. Nous avons un véhicule léger et une camionnette qui sont impliqués. Vous circulez actuellement sur trois voies avec la voie de droite qui est donc neutralisée pour l'instant. Et vous, si vous êtes sur place évidemment, ou en tout cas aux abords de cet accident, n'hésitez pas à vous nous appeler pour nous donner des précisions. Dans vos transports en commun, jusqu'à aujourd'hui sur la ligne D du RER, le trafic est interrompu entre la gare du Nord et la gare de Lyon à cause de travaux. Et puis je vous rappelle également que vous pouvez bien sûr nous partager vos infotrafics en direct au 01 42 30 10 10 ou alors via WhatsApp avec ce même numéro, message écrit ou message vocal. C'est à vous de choisir.
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0: Comme un petit air de James Dean qui se serait perdu dans une fête foraine. C'est de cette manière qu'on pourrait résumer à l'expression de visage d'Étienne Dao, qui se mettait en scène en 1988 sur la pochette de son album intitulé « Pour nos vies martiennes », un titre aussi étrange que celui de la piste numéro 2, à savoir « Bleu comme toi », devenu le classique que vous connaissez et que voici sur votre radio locale ici, Paris-Île-de-France.
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0: par Île-de-France, votre radio locale avec la visite d'Étienne Daho au Saut du Luy, le classique Bleu comme toi.
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0: 7h39. Bonjour Jean Dorido.
3: Bonjour François-Xavier, bonjour à tous.
0: Jean, vous démarrez ces bons plans du dimanche en Seine-et-Marne.
3: Oui, direction Nemours très exactement, sur les bords du Loing, à un peu plus de 80 km de Paris, parce qu'aujourd'hui, nous sommes le premier dimanche du mois. Et qui dit premier dimanche du mois, dit musées et châteaux gratuits. Or, il y a à Nemours un château-musée absolument exceptionnel. D'abord, parce qu'il s'agit d'un véritable château fort du Moyen-Âge. Il date du XIIe siècle et il est dans un état de conservation absolument sensationnel. Et pour la petite histoire, il était la propriété des ducs de Nemours à l'époque de la Renaissance. Et parmi ces ducs de Nemours, il y avait le célèbre Jacques de Savoie qui a inspiré à Madame de Lafayette le héros de son fameux roman La Princesse de Clèves. Donc si vous aimez les histoires d'amour, vous devez absolument y aller. Et en plus, le musée est immense. Il conserve plus de 25 000 œuvres avec des peintures, des sculptures, des estampes de Durer, Goya, Rembrandt. Et puis régulièrement, il propose des accrochages autour d'un thème. Et en ce moment, ce sont les paysages d'eau. Et vous allez être guidé dans un parcours qui vous fait voir l'eau sous toutes ses formes dans l'art, à travers la France entière, avec les rivières, les mares, les étangs, mais aussi les mers et les océans. En plus, Nemours, en soi, c'est déjà un paysage d'eau, puisque la commune est constituée d'îlots entre les différents bras du Loing. C'est vraiment le cadre idéal pour un super dimanche en famille. Vous avez tout, vous avez la nature, la beauté, le charme et la culture. Allez-y absolument, le château-musée de Nemours, gratuit, en ce dimanche 7 juin, au 1 rue Gauthier 1er à Nemours. Vous êtes à 1 heure de Paris en train depuis la gare de Lyon.
0: Et on continue à ces bons plans du dimanche. Jean, vous nous emmenez cette fois-ci dans les Hauts-de-Seine.
3: Exactement, direction le parc départemental des Chantraines qui se situe à cheval sur les communes de Gennevilliers et de Villeneuve-la-Garenne. Il y a un petit train qui traverse ce parc et aujourd'hui ce sont les portes ouvertes de ce chemin de fer, ce qui vous permet non seulement d'emprunter ce petit train gratuitement pour une belle traversée à travers ces 82 hectares de verdure, mais aussi d'être initié à l'art du chemin de fer, car c'est une association de passionnés qui s'occupe de cette installation depuis 1984. En 2023, l'ensemble a fait peau neuve avec une restauration complète de ses voies et de ses quais, et vous pouvez toute la journée découvrir les dépôts dans lesquels le matériel est entretenu, avec des trains qui fonctionnent à l'électricité, mais aussi voir de vieux trains à vapeur. Vous accédez au parc par le RERC, descendez à la gare de Gennevilliers, et en route pour un petit tour de petit train.
0: Mais pour terminer ces bons plans, Jean, nous sommes sur une péniche.
3: Absolument, direction Fluctuart, ce bateau amarré au port du Gros Caillou, quasiment juste en face des Invalides, qui propose toute l'année des animations et des ateliers autour de l'art. Et aujourd'hui démarre une nouvelle exposition dédiée aux amoureux des félins. Cela s'appelle « Chacun cherche son chat ». Et si vous êtes amoureux des bêtes, vous allez vous régaler. Une douzaine de street artistes vous emmènent dans des expériences parfois immersives. L'accès à l'expo est gratuit. Les visites guidées et les ateliers enfants sont gratuites également. Courez vous faire les griffes à Fluctuart. Chacun cherche son chat aux deux ports du Gros Caillou dans le 7e arrondissement de Paris.
0: Merci Jean Dorido. Paris, c'est les bons plans de retour samedi prochain à 7h40. Sachez aussi que ce week-end, il y a de la musique, mais aussi de l'engagement écologique. Oui, les deux, mon capitaine. Clarisse Deleuzève vous ouvre les portes de Wheel of Green, édition 2026. Ça, c'est dans les 3+, et ça se passe à 7h54. Pour l'heure, votre week-end se poursuit tranquille avec Shakira et Michael Giacchino. Dans moins d'une minute, c'est porte ouverte du zoo sur votre radio locale ici par Île-de-France. A tout de suite.
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0: tempo qui réveille avec Shakira pour une ouverture de dimanche dynamique grâce à votre radio locale ici par Île-de-France. C'était Zoo, évidemment, 7h47. Ici, à l'infotrafic en temps réel, toutes les 15 minutes, nous avons toujours ces 2 km de bouchons sur nos routes franciliennes. Bouchons occasionnés par cet accident à l'ouest de la capitale sur l'A13 à hauteur de Vaucresson. Vous êtes donc toujours ralenti en direction de Saint-Cloud. Nous avons, je vous rappelle, sur place un véhicule léger ainsi qu'une camionnette qui sont impliqués dans cet accident. La voie de droite qui est pour l'instant fermée à la circulation. Et vous, bien sûr, si vous êtes dans ce secteur et que vous avez des précisions que vous jugez en tout cas utiles à nous apporter, vous n'hésitez surtout pas au 01 42 30 10 10. Concernant vos transports en commun sur la ligne D du RER ce week-end, le trafic, je vous le rappelle également, reste interrompu entre la gare du Nord et la gare de Lyon à cause de travaux. Et puis bien sûr, ce numéro de téléphone, le réflexe si j'ose dire, 01 42 30 10 10. Vous pouvez passer par WhatsApp pour nous partager vos infos trafic, un message écrit ou un message vocal, ou alors vous nous appelez au standard, c'est Oumaïma qui vous annonce ce matin, 01 42 30 10 10.
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0: Sur la 104 entre Mitry-Maury et Croissy-Beaubourg, sur la départementale 44 entre Frépillon et la Croix-Verte, ou encore sur la 6 de la Porte d'Italie à Vissou, nous roulons malin avec Benjamin Cuc, notre spécialiste automobile en région parisienne. Bonjour Benjamin, aujourd'hui on parle avec vous d'un élément qui surprend de plus en plus dans les voitures modernes, c'est le volant carré ou plutôt rectangulaire, on le voit chez Peugeot, Lexus, Tesla. Alors, gadget marketing ou vraie bonne idée ?
2: Alors d'abord, le volant rectangulaire, ce n'est pas totalement nouveau. L'idée remonte aux années 1960-1970, notamment dans certains prototypes futuristes, les concept cars. Il s'est implanté en Formule 1 il y a une quinzaine d'années en s'inspirant des commandes d'avion. Résultat, on voit apparaître maintenant des volants aplatis, dits à méplat, mais d'autres vont encore plus loin. Tesla a proposé son volant Yoke, premier grand public inspiré de l'aviation. Le japonais Lexus équipe son SUV RZ électrique d'un volant encore plus pratique en forme de papillon. Et dernièrement, Peugeot a inventé le volant Hyper Square, totalement rectangulaire.
0: Mais concrètement, Benjamin, pourquoi faire un volant carré plutôt qu'un volant rond classique ?
2: Parce qu'il y a plusieurs avantages très concrets. D'abord, ça améliore la visibilité des compteurs et de l'écran derrière le volant. Ensuite, cela libère de l'espace pour les jambes. Et surtout, avec les directions actuelles, très assistées, on tourne beaucoup moins le volant qu'avant. Donc, le cercle complet devient moins indispensable. Chez Peugeot, par exemple, le petit volant très aplati permet de conduire avec des mains plus basses et donne une sensation de karting très agréable. Il y a aussi un effet psychologique. Le volant carré donne immédiatement une impression de technologie et de modernité.
0: Ceci étant dit, Benjamin, on est d'accord que tout le monde n'aime pas forcément ça.
2: Exactement, et c'est là toute la limite du système. Parce qu'en manœuvre, ou pour se garer, le volant rond reste souvent plus naturel. Avec un volant carré, certaines positions des mains deviennent moins intuitives, et surtout lorsqu'il faut tourner rapidement. C'est pour cela que certains automobilistes adorent, mais que d'autres détestent complètement. Une chose est sûre, le volant automobile est en train d'évoluer. Avec les voitures électriques, les aides à la conduite et demain la conduite semi-autonome, le poste de conduite change profondément. Et finalement, le volant carré raconte peut-être une chose, la voiture d'aujourd'hui ressemble de moins en moins à celle qu'on connaissait il y a 20 ans. Bonne route.
0: Merci Benjamin Cuc, roulez malin, on vous retrouve pour d'autres infos samedi prochain à 7h48. Et il est 7h50, passez un très beau week-end avec Laurent Voulzy et le rêve du pêcheur sur votre radio locale ici par Île-de-France. Bonjour, bonjour.

0: Vous rechargez les batteries avec nous et vous avez bien raison. Ici par Île-de-France, première radio de proximité en région parisienne avec la visite de Laurent Voulzy. C'était le rêve du pêcheur. 7h54, les 3 plus, 3 infos locales, pratiques et culturelles pour vous en Île-de-France. Aujourd'hui, un festival qui va faire vibrer le bois de Vincennes tout au long de ce week-end et encore aujourd'hui dimanche. Une offre d'emploi parfaite pour les amoureux de la nature et une application qui permet enfin de savoir qui vous appelle avant même de décrocher. Bonjour Clarisse Delezève.
1: Salut et bonjour à tous. Et oui, alors là, moi franchement, je n'en peux plus du démarchage téléphonique, surtout quand notre téléphone sonne. Oui, allô ? Oui, j'aimerais vous vendre des fenêtres. Et hop là, on raccroche parce qu'on n'en peut plus du démarchage téléphonique. Ça devient intempestif. Et donc, pour lutter contre ce vrai fléau, j'ai trouvé une super application. Elle s'appelle Truecaller. En fait, l'application, elle est hyper pratique parce qu'elle identifie les numéros qui vous appellent, même quand ils ne sont pas enregistrés dans votre téléphone. Elle permet aussi de repérer les appels frauduleux, les démarchages et certains spams avant même que vous répondiez. Donc ça, vraiment, c'est hyper pratique. Donc si vous en avez un peu marre du démarchage téléphonique, je vous invite à la télécharger, cette application. Elle s'appelle Truecaller.
0: Et avec ce délicieux accent anglais qui est le vôtre. En tout cas, c'est très pratique, ça c'est vrai. Côté sortie, Clarisse, vous nous emmenez au festival. C'est l'un des plus attendus de l'année d'ailleurs.
1: Ah bah là, complètement. Direction le bois de Vincennes pour le festival We Love Green qui revient ce week-end, donc du 5 au 7 juin. C'est un festival qui mélange musique, culture et engagement écologique dans un immense espace en plein air. Cette année, il y a plusieurs artistes très attendus qui seront présents. Par exemple, la chanteuse canadienne Charlotte Cardin. You make me feel good, I'm not sure my time. Retrouver Marguerite, l'une des révélations de la scène française actuelle, notamment découverte à la Star Academy.

0: Il y aura également de nombreux artistes internationaux, des conférences, des espaces de restauration et tout un village d'animation. Franchement, si vous avez envie de vivre un chouette festival ce week-end, je vous invite à aller au festival We Love Green au Bois de Vincennes.
1: Eh ben c'est parti, on y va. Et côté emploi, Clarisse, vous avez trouvé un poste qui sent bon les fruits de saison.
0: Exactement, parce que je l'ai découverte hier directement sur le terrain. Je suis allée à Cergy pour cueillir mes fruits et légumes. Et en discutant avec la directrice, elle m'a dit qu'elle recherchait des vendeurs saisonniers pour la période estivale. Le travail consiste à accueillir les visiteurs, leur expliquer où cueillir les fruits et les légumes, effectuer les encaissements et participer à l'entretien du site. Le poste demande surtout d'aimer le contact avec le public, de savoir travailler en équipe et d'être à l'aise avec les calculs simples. C'est un CDD qui débute à partir de août jusqu'à octobre. Et alors honnêtement, si vous cherchez un premier job pour vos enfants et vos petits-enfants, je vous invite à envoyer votre candidature directement sur le site de la cueillette de Cergy.
1: Merci beaucoup Clarisse Delezève pour les 3 plus de ce dimanche. La cueillette de Puise-Pontoise qui recrute donc actuellement un vendeur saisonnier pour cet été. Le festival We Love Green au Bois de Vincennes encore ce dimanche. Et Truecaller, l'application qui permet d'identifier les appels inconnus et de lutter contre les spams. Ça c'est très très utile. Les 3 plus de retour demain lundi, c'est à 6h48. Réapprendre le nom des arbres en région parisienne, construire des cabanes, c'est possible, et ce grâce aux Nuits des Forêts. Elles se déroulent en ce moment, notamment dans les Yvelines, et on en parle avec mon invité Clara Anguenot. L'événement d'ici, c'est à 8h20. Et puis, il paraît que les jeunes ne sont plus ce qu'ils étaient, et que bah, les vieux non plus. Pourquoi ? Et bah, Fred Ballard vous explique tout ça dans l'Humour en Tube dans un instant.
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1: 7h58, très beau dimanche avec votre radio locale ici Paris-Île-de-France. En quelques décennies, le comportement des jeunes a bien changé. Alors les vieux veulent rester jeunes, mais les jeunes ne veulent pas faire comme les vieux. Comment reconnaître un jeune d'un vieux ? Du coup, pour trouver la réponse, Fred Ballard a réuni ses experts du LOL dans l'Humour en Tube.
4: Ah, il y a que les pouces qui partent. C'est dingue, hein, c'est vrai. Tu veux rendre ton fils dépressif, hein, coupe-lui les pouces. Hein.
5: Voilà, donc Danny Boone nous donne un premier indice hein, pour reconnaître un jeune. Regardons ses pouces. Entre les manettes de jeux vidéo, les chats et les messageries, a priori, le jeune a de gros pouces, contrairement au vieux, qui a un peu le melon.
4: Ah, bah excusez-moi, mais moi, hey, quand j'avais 20 ans, il n'y avait pas de smartphone. Hein, hein. La seule application installée, c'était le cerveau. Hein. Et j'ai l'impression qu'aujourd'hui, les jeunes, eh ben, ils s'en servent de moins en moins. Hein. Ils se mettent en écran de veille, hein. Ils sont comme ça. Ça, c'est une bonne réflexion de vieux, ça.
5: Ah, bah, c'est bien de le reconnaître. Hein. Ça, c'est un vieux qui n'est pas encore totalement contaminé, mais qui sait que c'est pour bientôt. Tôt ou tard, il tombera de l'autre côté et il sera très facile à repérer.
6: C'est ceux qui se mouillent la nuque avant d'entrer dans l'eau. Ceux qui prennent leur oreiller quand ils vont dormir ailleurs. Dans les transports en commun, c'est ceux qui se mettent dans le sens de la marche, sinon ils sont brassés. Ou pire, ceux qui gardent leur reçu de carte bleue et qui les collent dans un cahier.
5: Oui, bon là, on est sur un vieux déjà bien installé. Hein. On n'est pas forcé d'en arriver là non plus pour obtenir sa certification de vieux schnock. Donc ceux qui ont coché un comportement de la liste d'Alex Ramirez n'envoient sûrement pas de SMS avec deux pouces. Mais ceux que ça fait rire resteront jeunes pour toujours.
1: Un bien bel élixir de jouvence. Merci beaucoup Fred Ballard, l'Humour en Tube, qui fera son retour samedi prochain à 7h57.
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1: Dimanche 7 juin 2026, excellente matinée avec nous et bienvenue, il est 8h. L'actualité dans notre région avec vous, Salomé Martin, à la une des hommages en cascade après l'annonce du décès de Bernadette Chirac.
7: L'ancienne première dame est morte vendredi à 93 ans chez elle dans le 6e arrondissement, a-t-on appris hier. Une large partie de la classe politique salue sa mémoire et des citoyens aussi venus laisser un mot sur le registre de condoléances ouvert hier à la maison de l'Élysée. C'est juste en face du palais présidentiel à Paris. Farida Noir, des anonymes mais aussi des admirateurs de Bernadette Chirac.
8: Tout près du registre de condoléances, une grande photo en noir et blanc de Bernadette Chirac accueille les visiteurs. Parmi eux, Laurent, venu saluer une personnalité influente qui a marqué la vie politique française.
9: Je retiens l'image d'une femme qui a su petit à petit s'imposer dans un monde d'hommes, s'affirmer en montrant avec délicatesse qu'elle était là.
8: Sipa, une Californienne en vacances à Paris, a appris la nouvelle en passant ici par hasard. Elle a tenu à laisser ses mots dans le registre.
10: A condolence to France.
11: Mes condoléances à la France et à sa famille.
10: She was a strong woman because of the fights that she
11: C'était une femme forte à cause des combats qu'elle a menés quand elle était première dame. J'ai lu des choses sur ses actions, les causes qu'elle défendait. C'est pour ça qu'elle me rappelle Madame Roosevelt.
8: Beaucoup saluent aussi le rôle qu'elle a joué auprès de Jacques Chirac, comme Samy.
12: J'ai écrit « Merci Bernadette pour votre gentillesse et votre bravoure ». Jacques Chirac, il a dû faire beaucoup de choses grâce à elle et sans elle, la vie politique en France n'aurait pas été la même. Elle a dû sûrement lui mettre les pieds sur terre.
8: La Maison Élysée rouvre ses portes aujourd'hui exceptionnellement pour permettre au public de continuer à signer ce registre de condoléances. Il sera ensuite remis à la famille de Bernadette Chirac.
7: Le reportage de Farida Noir. Parmi les nombreuses personnalités à s'être exprimées, l'américaine Hillary Clinton qui dit avoir été inspirée par l'engagement politique de Bernadette Chirac pour se lancer à son tour dans une carrière électorale. Les deux femmes se sont rencontrées dans les années 90 lorsqu'elles étaient toutes deux premières dames. 5000 personnes attendues à Florence dans le Gers où une marche blanche est organisée cet après-midi à la mémoire de Liana, 3 jours après la découverte du corps de la collégienne. Ses parents ne veulent pas de récupération politique lors de cet hommage alors que la polémique continue autour du profil du suspect, déjà visé par plusieurs plaintes pour violences sexuelles sur mineurs qui n'avait abouti à aucune condamnation. La maire du 20e arrondissement de Paris, agressée hier soir par des militants d'extrême droite, assure la municipalité. Selon la ville, Alexandra Cordebar a reçu des coups alors que ces militants tentaient d'empêcher la tenue d'une œuvre dans l'église Saint-Laurent, organisée pour l'événement culturel Nuit Blanche à Paris. La mairie de Paris va porter plainte.
1: Un premier meeting en Île-de-France qui se veut être une démonstration de force.
7: Jean-Luc Mélenchon se lance officiellement dans la campagne présidentielle avec un premier rassemblement en tant que candidat déclaré dans une ville qui n'a pas été choisie au hasard, Saint-Denis, remporté par le candidat insoumis Bali Bagayoko lors des élections municipales. Saint-Denis qui représente aussi la Nouvelle France, ce concept porté par la France insoumise. Elia Bergel, Jean-Luc Mélenchon veut marquer les esprits.
13: Ce meeting va être le premier acte populaire de masse de la campagne, s'enflamme un député LFI. Le choix de Saint-Denis n'est pas un hasard, gagné par les insoumis aux dernières municipales. La deuxième plus grande ville d'Île-de-France, très cosmopolite, incarne parfaitement la campagne, souligne un stratège LFI. C'est la preuve que Nouvelle France et Ancienne France ne s'opposent pas, explique un insoumis. Vous avez la Basilique des Rois et la mairie du peuple. Avec ce rassemblement, Jean-Luc Mélenchon veut marquer les esprits, alors que le reste de la gauche patine. On fait ça maintenant pour imprimer tout l'été, confirme un député. On sera minimum 10 000, croit savoir un autre. C'est aussi l'occasion d'un premier duel à distance avec Raphaël Glucksmann, au coude à coude avec LFI dans les sondages, en meeting la semaine suivante. Un cadre insoumis se frotte déjà les mains. On sera bien plus nombreux, on va plier le match.
7: Le meeting est à 15h, place Victor Hugo. Une opération à plus de 20 milliards d'euros après 2 mois de négociations. Un accord a finalement été trouvé pour le rachat de la filiale SFR par Bouygues, Free et Orange. Selon le communiqué, les salariés repris auront un emploi garanti jusqu'à début 2029.
1: 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Il est 8h05. Cette question, évidemment, ce matin, Salomé, Alexander Zverev ou Flavio Cobolli.
7: Et oui, qui remportera le titre, la finale de Roland-Garros ? Aujourd'hui, à 15h, porte d'Auteuil, le résultat est incertain. L'Allemand numéro 3 mondial et l'Italien 14e viseront tous les deux un premier titre en Grand Chelem. Pour gagner, Alexander Zverev va devoir battre l'un de ses meilleurs copains.
14: C'est un super joueur, un type fantastique. Je l'aime beaucoup, ainsi que son père. Ce sont des gens vraiment sympas. Je me réjouis de jouer contre lui. Pour lui, c'est sa première finale. Je suis déjà content pour lui qu'il soit arrivé en finale. La seule chose que je peux contrôler, c'est d'essayer de jouer du bon tennis, de montrer mon niveau et de faire ce qu'il faut. C'est la seule chose qui compte pour moi.
7: Hier, c'est la Russe Mira Andreeva qui s'est imposée en finale femme, une victoire en 2-7 face à la Polonaise Maja Jawalińska.
1: Il y a eu la fête des mères le week-end dernier. À partir d'aujourd'hui, c'est la fête des mares.
7: Et oui, sensibiliser sur l'importance de ces minuscules zones humides. 90% d'entre elles ont disparu le siècle dernier, particulièrement dans les grandes métropoles comme à Paris, où elles ont besoin de l'une de nous pour exister. Il faut les protéger. C'est le message de la fête des mares organisée jusqu'à dimanche prochain. Et leur faire une petite place, même dans la capitale, Michel Piquet.
15: Même en plein Paris, il existe des mares riches en biodiversité, comme l'explique Marianne Tourol, responsable du jardin écologique, devant un groupe qu'elle accompagne.
16: On peut trouver des crustacés, des tritons, des petits lézards, des libellules qui viennent s'y reproduire.
15: Au total, la France compte 600 000 mares. Rémi Luglia, historien de l'environnement, déplore leur disparition. Avant l'exode rural, elles étaient au cœur du quotidien.
17: Certaines mares servaient pour faire la lessive, laver le pied des bestiaux avant de les rentrer à l'étable. D'autres pour capter les eaux pluviales, des mares pour mettre du chanvre.
15: Elles ont aussi déserté nos métropoles, ajoute Victor Dupuis, écologue.
18: La question, ça a été d'évacuer l'eau le plus vite possible. En milieu urbain, on ne se rend pas compte, mais en fait, il y a des rivières, des zones humides qui coulent sous nos pieds.
15: Si on déterre ce réseau souterrain, on obtient des mares très efficaces pour éviter les inondations, recharger les nappes phréatiques ou capter le carbone. Selon Rémi Luglia, il faut donc
17: créer des mares qui correspondent aux usages de l'espace actuel. On peut avoir ça au fond de sa cour d'école, on peut avoir ça à côté de la porte d'entrée de son entreprise.
15: Une mare dans son jardin, c'est possible si vous avez une terre argileuse ou des matériaux récupérés, développe l'écologue.
18: Moi, dans mon jardin, j'ai enterré une baignoire que j'ai récupérée dans la rue et j'ai fait une grosse cascade de pierres dedans.
15: Et il affirme, les mares n'attirent pas les moustiques, c'est une idée reçue.
7: Des animations sont organisées à Paris. Vous pourrez par exemple vous balader dans le 11e arrondissement mercredi prochain. Merci la Réal pour cette musique.
1: C'est magnifique, effectivement.
7: Peut-être que si on aide à faire développer les mares, on aura des canards à Paris.
1: Bah écoutez, on l'espère même, hein, qui font coin-coin, bien sûr, selon la chanson bien nommée.
7: Bon, mais en tout cas, vous pouvez vous balader mercredi prochain dans le 11e. C'est à l'initiative du conseil du quartier pour découvrir les mares de l'arrondissement et leur richesse cachée.
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7: La journée qui pourrait aussi être un peu pénible pour les allergiques au pollen, l'Île-de-France et oui, est en alerte élevée pour les graminées, indique Atmo, l'observatoire de la qualité de l'air. Ce sera la même chose demain.
1: Je vais pas m'en remettre de la danse des canards perso, je sais pas vous,
19: petite
1: ça le long.
19: C'est la danse des canards.
1: Voilà. Ah bah on les cherche, on les trouve, hein, forcément. Et merci encore la régie. On peut y aller,
7: c'est
1: les gars.
7: La c'est
1: clair. Bonne journée, Salomé. À bientôt. Hein.
7: Donc, on allait parler un peu de météo.
1: Bah tiens.
7: Bah oui, et le printemps refait surface chez nous en région parisienne.
1: Il prend quelques couleurs, ça c'est certainement grâce aux canards, hein, j'ai envie de vous dire. Il n'y a pas de fumée sans feu, comme dirait l'autre. Nous avons un ciel émaillé de belles éclaircies sur l'ensemble de la région parisienne ce matin, même si c'est vrai que les nuages restent bien visibles dans le ciel francilien tout de même. Et en après-midi, nous aurons un ciel de nouveau un petit peu plus couvert, mais vous pourrez quand même profiter d'un temps sec et relativement agréable pour la suite du week-end. Vos valeurs en ce dimanche, elles sont un petit peu en hausse ce matin, avec 17 degrés du côté d'Ozoir-la-Ferrière et de Charenton. Nous avons 18 à Mency, Rosny-sous-Bois, Taverny, Mantes-la-Jolie, Courbevoie, Paris, et au plus fort de la journée, comptez entre 21 et 22 degrés chez nous en Île-de-France. 8h09, ici à l'infotrafic en temps réel, toutes les 15 minutes. Qu'est-ce que ça donne du côté de nos routes franciliennes? Tout d'abord, eh bien écoutez, toujours ces 2 km de bouchons localisés dans le secteur ouest de la capitale sur la 13. Vous êtes toujours ralenti à cette heure-ci, à hauteur de Vaucresson, en direction de Saint-Cloud, avec un véhicule léger ainsi qu'une camionnette impliquée dans cet accident. Et la voie de droite qui reste fermée à la circulation. Soyez évidemment particulièrement prudents dans ce secteur, s'il vous plaît. Dans vos transports en commun, nous avons un petit souci sur la ligne 6 du métro parisien avec un arrêt qui n'est pas desservi pour l'instant en gare nationale en direction de Nation dans le 13e, donc en raison d'un incident technique en station. Et puis sur la ligne D du RER, je vous rappelle qu'aujourd'hui dimanche 7 juin, le trafic reste toujours interrompu entre la gare du Nord et la gare de Lyon à cause de travaux. Je pense qu'il est préférable de prendre par exemple le RER B, ça peut servir. On vous attend évidemment au 01 42 30 10 10, un appel au standard avec Oumaï pour nous partager vos infos trafic, ça c'est en direct, ou alors vous passez par WhatsApp avec ce même numéro, message écrit ou message vocal.
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1: Mistral Outre-Montagne, ça souffle en région parisienne. Dès que le vent soufflera, et c'est visiblement déjà le cas avec Renaud qui est là sur votre radio locale ici par Île-de-France.
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1: Ici par Île-de-France, première radio de proximité en région parisienne et qui vous souhaite un dimanche très agréable avec Renaud qui vous chantait Dès que le vent soufflera.
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1: Dimanche 7 juin, c'est l'occasion d'embrasser les Gilbert d'Île-de-France pour leur fête aujourd'hui et pour votre dicton du jour. En juin, trop de pluie et le grenier vide s'ennuie. Remarquez, l'ennui, c'est pas mal aussi des fois. Enfin, ce que je veux dire par là, c'est le farniente, comprenez l'ennui, bien évidemment. Et puis, la possibilité de pouvoir ne rien faire, se reposer dans un cadre parfaitement dépaysant. Et bien justement, j'ai envie de vous dire qu'on a pensé à tout. Votre séjour au domaine des Ormes, 200 hectares entre le Mont Saint-Michel et Saint-Malo, véritable écrin de nature, soit pour du farniente, soit pour des activités. Il y a plein de choses qui vous attendent, en tout cas, votre séjour pour 4 personnes. Vous voulez gagner votre ticket pour le grand tirage qui a lieu demain à 8h20 chez Grégoire? Oui, appelez Oumaïma tout de suite au standard, en plus ça rime, c'est super. 01 42 30 10 10, vous appelez tout de suite, vous passez à l'antenne avec nous dans un instant, aux alentours de 8h20, et vous partagez avec nous, s'il vous plaît, une idée de sortie ou de balade à faire ce week-end près de chez vous, en région parisienne. Hop là!
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1: 8h15, vie numérique, vie privée, c'est avec vous Valentine Lethèse, bonjour. Vos pièces de monnaie bientôt dématérialisées. Avec vous Valentine, ce matin on parle de la prochaine arrivée de l'euro numérique.
8: Ce n'est pas de la fiction, mais bien notre future réalité, puisque la Banque Centrale Européenne vise 2029 pour émettre ses premiers euros numériques. Et on ne parle pas d'une nouvelle monnaie, mais bien d'une forme dématérialisée de nos billets de banque. Aujourd'hui, lorsque l'on paie avec une carte bancaire, en ligne, en boutique, avec un compte PayPal ou encore par virement, ce sont deux banques privées qui s'échangent des fonds. Autrement dit, il faut un compte bancaire et nos paiements sont facilement traçables puisque les établissements privés ont l'obligation de lutter contre le blanchiment d'argent et le financement du terrorisme. Ce sont donc aussi des données, des indices sur notre consommation. Dans cette nouvelle forme numérique des euros, l'objectif est de garder les mêmes propriétés de confidentialité que les espèces et d'offrir les facilités d'utilisation d'un moyen de paiement électronique.
1: Alors concrètement, ça va ressembler à quoi, Valentine ?
8: Eh bien, nous aurons un portefeuille électronique. Sous quelle forme précisément, c'est encore impossible à dire. Un logiciel nous permettra en tout cas de réaliser des transactions, de retirer des euros numériques. Et selon l'état actuel du projet, deux modes de fonctionnement sont prévus. Un mode en ligne de paiement via Internet où chaque transaction sera enregistrée. Vos informations de paiement ne seront donc pas totalement anonymes. C'est un peu l'équivalent d'un virement bancaire. Et puis un mode hors ligne. Voilà l'innovation. Aucun système actuel n'existe sur le marché. Pour recharger votre portefeuille électronique ou payer avec, vous n'aurez ni besoin d'Internet, ni d'électricité. La transaction se fera grâce à un système de puce d'un appareil à un autre, d'un smartphone à un relais, d'un terminal à une carte. Totalement intraçable, c'est la promesse, comme c'est le cas avec les espèces.
1: Et pour tout savoir sur vos données bancaires, rendez-vous sur ici.fr, page vie numérique, vie privée. Votre chronique qui sera de retour samedi prochain à 8h13 sur votre radio locale, ici par Île-de-France. Il est 8h17, ici par Île-de-France, avec le retour de Louane qui vous emmène en voiture pour son tout dernier single. Voici Conduire, nouveauté de votre radio locale ce matin.
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0: Ici par Île-de-France, votre radio locale et cette nouveauté pour vous, Louane, sa dernière œuvre, si j'ose dire, qui s'intitule Conduire, 8h19. 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Ah bah, écoutez, nous n'avons plus d'accident sur nos routes en Île-de-France. On avait un petit cumul ce matin. Ça y est, la situation s'est parfaitement dégagée. Je vous rappelle qu'il y a quand même quelques fermetures. 24 heures sur 24, notamment sur la 15 en direction de Paris. Vous ne pouvez pas prendre la sortie numéro 6 pour aller normalement du côté de Pierrelaye. Et puis sur la 3 en direction de Paris également. La sortie 3 pour Romainville reste, elle, également condamnée à 24 heures sur 24. Et puis dans vos transports en commun, c'est compliqué toujours sur la ligne 6 du métro parisien avec un arrêt qui n'est pas desservi en gare nationale en direction de Nation à cause d'un incident technique en station. Et le 01 42 30 10 10 pour nous partager vos infos trafic en direct avec bien sûr un appel ou alors par WhatsApp un message vocal ou un message écrit.
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0: 8h20, bonjour Jean-François.
2: Bonjour François-Xavier.
0: Merci d'être bien écouté. Cher camarade de prénom composé Jean-François, vous êtes à Melun. Jean-François, dites-nous, qu'est-ce qu'on peut faire d'ailleurs en ce dimanche près de Melun ?
2: Alors près de Melun, bah, écoutez, moi je propose aux gens d'aller voir une très belle exposition de l'artiste Christol qui se déroule au Grand Parquet à Fontainebleau.
0: D'accord. Et cette expo, elle porte sur quoi, dites-nous ?
2: Alors ce sont des représentations de personnages peints. Alors, c'est un sculpteur en fait, hein. Et ça ressemble un peu, ça ressemble à la céramique, mais j'ai appris hier que c'était fait avec de la peinture automobile. Ces œuvres sont faites en peinture automobile.
0: Ah oui, c'est original. Ah ouais.
2: Et les personnages s'appellent Pacha.
0: Pacha, magnifique.
2: P-A-C-H-A-T, parce que en fait, l'apparence globale est humaine, mais la tête est un chat ou un félin.
0: Ah, c'est pour ça. D'où effectivement le jeu de mots avec le Pacha, C-H-A-T. Moi, j'ai envie de vous dire, vous pourriez faire le Pacha, P-A-C-H-A, en l'occurrence, Jean-François, parce que nous avons potentiellement ce séjour au domaine des Ormes entre Saint-Malo et le Mont-Saint-Michel. En tout cas, moi, j'ai le plaisir de vous inscrire au grand tirage qui a lieu demain. Votre ticket est validé.
2: Eh bien, c'est très gentil parce que je pense que c'est une très belle région.
0: Je pense aussi, si vous ne connaissez pas, effectivement, ça mérite d'être connu et d'en profiter. Jean-François, je vous fais un bisou. Et quel est votre radio locale en Ile-de-France, dites-moi.
2: Oh, ici Paris-Ile-de-France.
0: Mais bien sûr, tout à fait. Merci Jean-François. L'événement d'ici, ça se passe notamment dans notre région actuellement et jusqu'au début de l'été, 21 juin, avec les Nuits des Forêts. Bonjour Clara Anguenot.
3: Bonjour.
0: Ravi de vous accueillir sur l'antenne. Clara, vous êtes cofondatrice de ces fameuses Nuits des Forêts. C'est la 7e édition cette année, me semble-t-il, avec toujours, Clara, ce double objectif, à la fois redécouvrir les forêts, notamment nous dans notre région, bien sûr en Ile-de-France, et aussi rencontrer les femmes et les hommes qui la cultivent et qui la protègent, c'est ça ?
3: Oui, c'est exactement ça. Le festival a vraiment vocation à rapprocher les Franciliens de leurs forêts. C'est quand même un quart de l'Île-de-France, hein,
0: ouais,
3: les forêts.
0: C'est vrai. Ouais, ouais.
3: Elles sont très présentes, mais on ne les connaît pas toujours si bien. Et donc, on a créé cet événement pour ça, entre autres.
0: Elles sont très présentes. Et on rappelle qu'il y a une soixantaine, d'ailleurs, de forêts, ne serait-ce que dans notre région, notamment, d'ailleurs, dans les Yvelines. Clara, il y a quelques événements qui sont concentrés, justement, dans ce département. Est-ce que vous pouvez peut-être nous dire ce qu'on peut faire aujourd'hui, dimanche, dans les Yvelines, dans le cadre de ces Nuits des Forêts ?
3: Alors, on peut se rendre notamment dans les espaces naturels sensibles du département, donc les forêts du département des Yvelines, qui organisent beaucoup de sorties, notamment des sorties nocturnes, pour découvrir la forêt sous cet angle nocturne, mais aussi des balades guidées par des artistes parfois, des balades comptées. C'est vraiment le type de choses qu'on peut faire pendant le festival dans toutes les forêts.
0: Très sympa. Et on est d'accord que ça permet aussi, il y a une vocation pédagogique, hein, bien évidemment, derrière tout ça, de réapprendre notamment peut-être le nom des arbres, de mieux comprendre le comportement des insectes également.
3: Oui, exactement. C'est quand même un constat qu'on fait de plus en plus, qu'on ne connaît plus beaucoup la nature et notamment le nom des arbres. Et puis cette année, on a une thématique qui est la thématique de l'écoute des vivants. Donc c'est vrai qu'on va aussi beaucoup insister sur le chant des oiseaux, le bruit que peut faire, les sons que peuvent faire la nature, même des tout petits êtres vivants comme des insectes. Donc c'est vraiment des types d'activités qui se retrouvent retrouve un peu partout.
0: Qui se retrouve partout et qui nous permettent véritablement de nous reconnecter à la nature et de nous reconnecter aux forêts et à ce fameux espace, comme vous le disiez, qui compose une grosse partie de notre région. Et on est chanceux pour ça, bien évidemment, notamment. Merci beaucoup d'avoir été à mes côtés, Clara Anguenot.
3: Merci.
0: Très bonne journée, je vous souhaite évidemment un très bel événement. Je rappelle que vous êtes cofondatrice de ces Nuits des Forêts, événement qui se déroule notamment dans notre région, on le rappelle, jusqu'au dimanche 21 juin. Vous retrouvez l'ensemble des sites accessibles et toutes les infos sur nuit au pluriel des forêts toutattaché.com. Courir en forêt, d'ailleurs, c'est très sympa, mais alors aujourd'hui dimanche, c'est la capitale qui peut être un terrain de jeu bien agréable. Et si vous êtes adepte du running, petit aperçu dans la sélection Paris Secret de ce dimanche, rendez-vous à 8h40. Pour l'heure, il est 8h25. Passez une très belle matinée dominicale avec nous ici par Île-de-France, votre radio locale avec la visite du collectif Toto. Vous n'avez pas oublié Georgie Porgy, nous non plus.

0: Vous émergez avec nous, joli réveil, avec Toto qui vous faisait profiter de leur classique Georgie Porgy sur votre radio locale ici par Île-de-France. À 8h32, dans l'info d'ici, dans un instant, nous revenons sur la vie de Bernadette Chirac qui est décédée vendredi dernier. Ça se passe dans moins de 4 minutes maintenant, vous l'aurez compris auparavant. Nous avons Cyril Ardo-Redon pour votre actu résumée en France et à l'international, le fameux 90 secondes. À tout de suite.
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0: Merci beaucoup de nous avoir choisis. Vous êtes à l'écoute de votre radio locale ici par Île-de-France. En ce dimanche matin, on espère que vous êtes en pleine forme et peut-être que ce dimanche, d'autant plus que la météo s'améliore dans notre région, vous allez avoir envie de sortir, pourquoi pas. Mais vous voulez des idées de sortie vraiment originales. Ça tombe sous le coup du bon sens. Ça tombe bien, vous restez avec nous puisque nous avons la sélection Paris Secret qui arrive dans moins de 10 minutes à 8h40. Au préalable, dans l'info d'ici, on va revenir sur la vie de Bernadette Chirac décédée vendredi et qui était devenue une icône de la pop culture, Salomé.
4: Et oui, après avoir d'abord été perçue comme une femme inaccessible, voire froide, Bernadette et Jacques sont finalement devenus un couple coqueluche des télévisions. Et le combat de Bernadette Chirac pour les enfants malades l'a rendu encore plus populaire auprès des Français. On reparle de tout ça, reportage dans 2 minutes.
0: Pour l'heure, il est 8h30, toute l'actualité en France et dans le monde, place aux 90 secondes. C'est avec vous, Cyril Ardo-Redon, ce matin.
5: Pas de personnalité politique, mais 5000 personnes attendues à Fleurance dans le Gers aujourd'hui. Selon la mairie, des amis et camarades de Liana, des habitants, des inconnus pour cet hommage, 3 jours après la découverte du corps de la collégienne de 11 ans. Un skieur de 70 ans est mort hier en Savoie sur l'aiguille du Saint-Esprit à Villaroger, près du domaine des Arcs. Il a déclenché, puis a été emporté par une coulée de neige avant d'être projeté au-dessus d'une barre rocheuse, c'est à lire sur ici.fr. Le monde politique salue la mémoire de Bernadette Chirac, une grande dame de cœur pour Emmanuel Macron, une femme entière et engagée selon François Hollande, une grande amie, dit Nicolas Sarkozy. L'ancienne première dame est morte hier à l'âge de 93 ans. La France a la gorge qui gratte et les yeux qui pleurent. C'est la saison du rhume des foins. Selon Atmo, l'observatoire de la qualité de l'air, la quasi-totalité du pays est en indice pollen élevé aujourd'hui en raison des graminées. Le Limousin est le département le plus touché. Du tennis à suivre aujourd'hui avec la finale homme à Roland-Garros entre l'Italien Flavio Cobolli et l'Allemand numéro 3 mondial Alexander Zverev. Hier, la Russe Mira Andreeva, 19 ans, est devenue la plus jeune joueuse à s'imposer sur le tournoi depuis 34 ans. Et puis en cyclisme, le jeune français Paul Sexas, 19 ans, favori sur le Tour d'Auvergne-Rhône-Alpes, le nouveau nom du Critérium du Dauphiné. Première étape aujourd'hui entre Visiville en Isère et Saint-Imier dans la vallée du Grésivaudan.
0: Merci beaucoup Cyril. 8h32, Salomé dans l'info d'ici. On s'attarde sur la personnalité de la première dame décédée vendredi à l'âge de 93 ans.
4: Et pour vous, que représente Bernadette Chirac? Indissociable de son mari et ex-président Jacques Chirac, elle est aussi célèbre pour l'opération Pièce Jaune qui est venue en aide à des dizaines de milliers d'enfants malades, femme politique de droite. Les hommages autour de sa détermination et de ses convictions ne cessent d'affluer, par exemple du patron des Républicains. Elle fut bien plus qu'une première dame, une femme de caractère ancrée et proche des Français, écrit Bruno Retailleau. Bernadette, perçue au départ comme une femme froide et inaccessible, avait fini par faire les beaux jours de la télévision. Le couple Chirac est même devenu une icône de la pop culture, Alexis de Meyer.
6: Bonjour les enfants.
7: L'extrait d'un reportage de France 3 Régions sur les pièces jaunes, cette opération caritative qui, à partir de 1994, a grandement contribué à la médiatisation de Bernadette Chirac, qui obtient vite sa propre marionnette au guignol de l'info.
8: Mais chaque jour que Dieu fait, un point d'honneur à trouver un moment privilégié avec Morissette.
9: Bernadette.
8: Comment ?
9: C'est moi, Bernadette.
8: Enchanté.
7: Quelques années plus tard, toujours sur Canal, le petit journal de Yann Barthès filme une scène devenue culte. Bernadette Chirac interrompt son discours parce que son mari bavarde avec une élue corrézienne.
10: Où Jacques Chirac se fait gauler par Bernadette.
11: C'est éblouissant.
10: Gauler
7: il y a 3 ans, la figure médiatique devient carrément icône pop avec le biopic Bernadette. Catherine Deneuve incarne le rôle-titre de ce film signé Léa Domenac.
10: À la base, je connaissais très mal son histoire. J'avais l'image d'une dame très de droite, bon, ce qu'elle était, hein, mais très acariâtre. Et j'ai vu un documentaire sur elle qui l'a montré à l'âge de 80 ans et qui me l'a fait un peu redécouvrir. Déjà, je l'ai trouvé très très drôle. Et puis surtout, j'ai appris son histoire que je connaissais pas, qui était vraiment l'histoire d'une revanche d'une femme. Hein, et c'est un peu ce que j'ai raconté dans mon film.
7: Cette comédie nommée au César a d'ailleurs séduit plus de 800 000 spectateurs.
11: À partir de maintenant, ça va filer droit à l'Élysée.
12: Mais qu'est-ce que c'est que ce bordel ?
4: Bernadette Chirac, qui pour l'instant est la seule première dame à avoir elle-même exercé un mandat politique sur son nom propre. Elle fut conseillère générale de Corrèze sans discontinuer de 1979 à 2015.
0: Dans le reste de l'actualité, Salomé, la mairie de Paris annonce sa volonté de porter plainte.
4: Après l'agression de la maire du 10e arrondissement hier soir lors de l'événement Nuit Blanche, celle-ci indique avoir reçu des coups de la part de militants d'extrême droite qui, selon elle, cherchaient à empêcher l'ouverture au public de l'église Saint-Laurent où une œuvre était programmée. On vous explique tout ça dans le journal de 9h. Du côté du ciel et de la météo, le printemps refait un peu surface en région parisienne, François-Xavier.
0: Ouais, c'est ça, Salomé. Nous avons en matinée un ciel émaillé de belles éclaircies sur l'ensemble de la région parisienne. Ça fait quand même plutôt plaisir, même si c'est vrai que les nuages restent bien visibles dans le ciel francilien. Pour cet après-midi, un ciel de nouveau un petit peu plus couvert, mais vous pourrez profiter d'un temps sec et relativement agréable quand même pour la suite de ce week-end. Vos températures du dimanche, elles sont un peu en hausse ce matin, avec 17 degrés à Champigny-sur-Marne et Créteil. Nous avons 18 pour Étampes, Aubervilliers, Deuil-la-Barre, Versailles, Châtenay-Malabry et Paris, et au plus fort de la journée, comptez entre 21 et 22 degrés chez nous en Île-de-France. 9h25, ici l'infotrafic en temps réel toutes les 15 minutes, une circulation fluide sur les routes de la région parisienne de nouveau en ce dimanche matin, ça fait plaisir. Quelques fermetures quand même, je vous les rappelle, nous avons sur la Nationale 13 en direction de la province la sortie pour la départementale 7 que vous ne pouvez toujours pas emprunter, c'est le cas d'ailleurs 24h sur 24, et puis sur la N118 en direction de la capitale, cette fois-ci la sortie 1 pour aller normalement vers Sèvres, là non plus ça n'est pas possible, 24h sur 24. Concernant vos transports en commun, nous avons un petit souci sur la ligne T11 du tram avec un trafic perturbé d'ailleurs sur l'ensemble de la ligne actuellement. Les conditions de départ ne sont pas réunies pour que les trains puissent circuler sans difficulté. On vous tient évidemment au courant de l'évolution des choses dans le courant de la matinée. Et puis, rappel également concernant la ligne D du RER jusqu'à aujourd'hui dimanche le week-end. Donc, jusqu'à aujourd'hui dimanche, hein, je le rappelle, le trafic est interrompu entre la gare du Nord et la gare de Lyon à cause de travaux. Un numéro de téléphone qui vous permet de nous joindre à tout instant en direct, par exemple 01 42 30 10 10. Vous pouvez également utiliser ce même numéro en passant par WhatsApp et donc nous envoyer vos infos trafic par message vocal ou par message écrit.
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0: Attention, silence sur la région parisienne. Respiration profonde. Petit instant pour soi, pour déposer un souhait par exemple, une pensée en tout cas adressée au monde, tout comme le fait Axel Red qui nous réunit pour ma prière sur votre radio locale ici par Île-de-France. Tout à fait.

0: Vos chansons préférées, elles sont chez nous incontestablement à l'image d'Axel Red et Ma prière à l'instant sur votre radio locale ici par Île-de-France.
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0: 8h41, on vous souhaite de passer une excellente matinée de dimanche avec nous sur votre radio locale ici par Île-de-France. Se place tout de suite à la sélection Paris Secret. Et ce matin, c'est avec vous, Alexandre Lasserie. Bonjour Alexandre.
3: Bonjour François-Xavier.
0: Ma question, elle est simple. Alexandre, qu'est-ce qu'on fait en ce dimanche?
3: Alors, on commence avec un peu de sport. Ce matin, il y a plusieurs dizaines de milliers de coureurs qui participent à l'Adidas 10K de Paris. Alors, c'est une course dont le parcours traverse quelques-uns des plus beaux quartiers de la capitale.
0: D'accord.
3: Avec notamment un passage près de l'Opéra Garnier ou encore la Place Vendôme. Même pour ceux qui ne courent pas, bon, c'est toujours impressionnant de voir Paris transformé en grand terrain de jeu pour les amateurs de running.
0: Ça, c'est certain. Allez, on poursuit Alexandre avec une exposition monumentale.
3: En effet, ouais. Direction le Grand Palais pour découvrir les œuvres de Leandro Erlich, qui est un artiste argentin qui est connu dans le monde entier pour ses installations immersives.
0: Mmh.
3: Alors, sa spécialité sont les illusions d'optique qui brouillent complètement nos repères. Donc, certaines de ses œuvres donnent l'impression de marcher sur une façade ou de flotter dans les airs. Donc, c'est ludique, spectaculaire et puis c'est accessible à tous.
0: On adore quand c'est spectaculaire, surtout. Et pour terminer, un rendez-vous en pleine nature, paraît-il.
3: Ouais, les Nuits des Forêts débutent ce week-end partout en France. Le principe, c'est redécouvrir les espaces forestiers à travers des balades, des spectacles, des concerts ou encore des rencontres avec des spécialistes de la nature. Certaines activités ont même lieu à la tombée de la nuit, donc c'est une belle occasion de prendre l'air, de ralentir un petit peu et puis de voir la forêt sous un autre angle.
0: Voilà, on se détend grâce à vous. Merci beaucoup pour cette sélection, Alexandre Lasserie.
3: Merci à vous.
0: Et on vous retrouve évidemment la semaine prochaine, l'équipe de Paris Secret, pour une nouvelle sélection avec d'autres idées sorties très originales dans notre région. Dans l'intervalle, ça se passe également sur parissecret.com. Quant à moi, je vous embarque en Seine-et-Marne pour redécouvrir le chanvre. C'est à l'occasion d'une expo plutôt étonnante, vous allez le voir. Ça se passe dans votre agenda du week-end. Soyez là, c'est à 8h54. À tout de suite.
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0: En deux mois, il peut grimper jusqu'à 24 mètres de hauteur. C'est complètement fou. Et ça tombe bien, fou, ça rime avec bambou, matériau indestructible et chanson collector d'Alain Chamfort, que voici sur votre radio locale ici Paris-Île-de-France.

week-end, on vous distille vos chansons préférées. Petit moment passé avec Alain Chamfort et son morceau de Bambou sur votre radio locale ici par Île-de-France. Et puis la musique continue. Bien sûr, ce matin, dans un petit instant, nous vous avons prévu à One Republic.

0: République avec un bon petit runaway qui fait plaisir. Ça arrive évidemment sur votre radio locale ici par Île-de-France. Pour le moment, il est 8h48. Ici, l'infotrafic en temps réel toutes les 15 minutes. Petit coup d'œil à votre circulation sur les routes de la région parisienne. Tout va bien pour l'instant, ce dimanche matin, de nouveau, ça fait plaisir. Et puis je vous rappelle qu'il y a quand même malgré tout, et ça vous permet d'anticiper évidemment vos trajets, quelques fermetures 24 heures sur 24. Sur la 15 en direction de Paris, la sortie 6 pour aller normalement du côté de Pierrelaye n'est toujours pas empruntable. Je vous rappelle, hein, vraiment c'est 24 heures sur 24, sortie totalement fermée. Et puis sur la 3 également en direction de la capitale, c'est la sortie 3 pour Romainville que vous ne pouvez pas emprunter non plus. Dans vos transports en commun, la ligne T11 du tram est de nouveau perturbée sur l'ensemble de la ligne ce matin. Il y a des conditions de départ qui ne sont pas réunies pour que la circulation des trams puisse se faire normalement. Et puis également concernant la ligne D du RER, encore aujourd'hui dimanche, trafic qui reste interrompu en ce 7 juin. Entre la gare du Nord et la gare de Lyon, il y a des travaux, hein, comme vous le savez certainement, actuellement sur cette fameuse ligne D. Donc, il est préférable d'emprunter par exemple le RER B. Je pense que vous le savez, mais je vous le dis, par acquis de conscience. Ce que vous ne savez peut-être pas, c'est qu'il y a un numéro de téléphone qui vous permet de nous partager vos infos trafic en temps réel. Soucis sur les routes de la région parisienne dans vos transports en commun en Île-de-France. Ce numéro, c'est le 01 42 30 10 10. Il y a deux possibilités. Soit vous nous appelez en direct ou alors vous passez par WhatsApp avec ce même numéro, message écrit ou message vocal.
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0: Et à 8h49, c'est parti pour une bonne pratique qui permet de se maintenir en pleine forme en Île-de-France. C'est avec notre coach Nordine Attab. Bonjour Nordine. Bouger quelques minutes avant de manger, c'est simple, rapide et parfois déjà très utile. Ce matin justement, Nordine, vous nous expliquez pourquoi.
2: On cherche souvent des solutions compliquées pour être en forme. Alors que parfois, bouger simplement 5 minutes avant de passer à table peut déjà faire beaucoup de bien. Et en plus, ça permet d'installer un petit rituel qui remet le corps en mouvement. Et même parfois, d'éviter de manger trop vite ou machinalement. On débute debout, les pieds légèrement écartés et les bras le long du corps. À partir de là, vous allez fléchir les jambes pour venir toucher les pieds avec les mains. Et ensuite, tout en longeant votre corps avec les mains, vous terminez avec les mains au-dessus de la tête, les bras tendus. On reprend, j'inspire, je fléchis les jambes, je viens toucher les pieds avec les mains et je reviens ensuite en plaçant les mains très très haut, comme si vous vouliez toucher les nuages. Vous effectuez 4 séries de 15 répétitions et grâce à ça, vous allez solliciter l'ensemble des muscles du corps.
0: Donc résolument, Nordine, avant de manger, on bouge un petit peu.
2: Exactement, on peut d'ailleurs aller également marcher. Durant ce moment, tout en sachant que beaucoup de personnes d'entre nous, avant de manger, sortent déjà d'une position assise durant un certain temps. Alors l'idée est de délier le corps. Donc pour ça, durant le temps de marche, vous relâchez les bras en effectuant des petits roulements d'épaule vers l'avant, vers l'arrière, comme si vous vouliez que vos bras s'allongent afin que vos mains viennent toucher le sol, sans forcer, tout en douceur. On enroule les épaules vers l'avant, puis vers l'arrière. Allez, on reprend. Les épaules vers l'avant et vers l'arrière. Et bien entendu, toujours en détendant les bras. Et vous verrez, c'est un excellent exercice de détente. Et vous pouvez l'effectuer durant 5 minutes. Au final, il n'y a pas forcément besoin d'attendre une heure pour effectuer du sport et même pour bouger. Si on multiplie ces fameuses 5 minutes par le nombre de pas, vous verrez que bout à bout, vous allez vite atteindre les recommandations journalières de l'OMS, de l'Organisation Mondiale de la Santé, qui sont de 30 minutes d'activité physique par jour. Bon, ben vous savez quoi? Je vous laisse aller vous promener. Allez, à vous de jouer.
0: Merci beaucoup, Nordine Attab. 2 minutes pour être en forme qui vous donne rendez-vous de nouveau samedi prochain à 8h.

8h48 et il est 8h52. Profitez de ce week-end à l'écoute notamment du titre Runaway, emmené avec le talent qu'on leur connaît bien sûr par les copains de One Republic. Ça se passe sur votre radio locale, ici Paris-Île-de-France.

0: Merci de nous rester fidèles et très bon dimanche. Runaway, signé One Republic à l'instant sur votre radio locale, ici par Île-de-France. 8h54, place tout de suite à votre agenda sortie du week-end dans notre région en Seine-et-Marne. Pour commencer, actuellement à Saint-Cyr-sur-Morin, un événement qui vous permet de mieux faire connaissance avec le chanvre, plante textile traditionnelle de la Brie, où elle était cultivée davantage que le lin. D'ailleurs, le chanvre qui était tombé en désuétude, victime du progrès et d'influences économiques diverses au profit de la betterave, mais qui a progressivement fait son retour sur les terres Seine-et-Marnais, je vais y arriver, depuis une vingtaine d'années. Le chanvre qui gagne donc à être mieux connu à travers cette expo, ces temps-ci au musée de la Seine-et-Marne. Il est situé au 17 avenue de la Ferté-sous-Jouarre à Saint-Cyr-sur-Morin, donc, et c'est ouvert de 10h à 12h30 aujourd'hui, puis de 14h à 17h30, comptez 7€ par personne et 5€ en tarif réduit. Et puis, dans le Val-d'Oise, une exposition sur le monde de Clovis, expo dont vous êtes le héros. Ça se passe actuellement au musée archéologique du Val-d'Oise, et grâce à un parcours totalement immersif, eh bien, vous allez pouvoir redécouvrir le quotidien des Francs, endosser l'identité et le rôle d'un personnage mérovingien, alors au choix évidemment un paysan, artisane, commerçante ou encore guerrier, et vous forger par la même occasion votre propre destin à l'aide d'une web app interactive et de livres et jeux. Vous allez pouvoir construire votre propre parcours et vous faites donc vos propres choix et vous affrontez bien sûr les épreuves du passé. Le monde de Clovis, rendez-vous donc au musée archéologique du Val d'Oise, ça se trouve place du Château à Guiry-en-Vexin. C'est gratuit pour les moins de 8 ans et vous retrouvez toutes les infos sur musée-archéologique-valdoise.fr. Et il est 8h56, ça veut dire que dans moins de 4 minutes, vous avez droit au retour de l'info, votre actualité francilienne, signée Salomé Martin. Auparavant, votre horoscope de ce dimanche 7 juin 2026, signé Catherine Eviguier.
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0: Et il est 8h57. Bonjour Catherine Viguier, avec vous l'horoscope de notre dimanche 7 juin 2026. Catherine, changement de programme visiblement pour aujourd'hui.
4: On passe d'une tendance R à une tendance O.
5: Bélier, la lune entre dans votre secteur d'ombre, vous serez plus à l'aise au calme qu'avec trop de monde autour de vous.
6: Taureau, vous préférez cette tendance à celle d'hier, c'est votre vie sentimentale qui est mise en valeur.
7: Gémeaux, alors ce dimanche vous ramène à vos obligations, peut-être devez-vous préparer un rendez-vous pour demain.
8: Cancer, vous allez aimer ce dimanche qui vous réconcilie avec toute l'existence.
9: Lion, peu à peu vous passez à autre chose et la journée est plus légère que les précédentes.
10: Vierge, avez-vous donné rendez-vous à un élu de cœur ou c'est lui ou elle qui souhaite votre présence à ses côtés ?
11: Balance, vous n'êtes pas totalement tranquille, peut-être souffrant ou avec trop de travail.
12: Scorpion, la lune vous va bien, elle vous invite à créer, à vous distraire et à aimer aussi.
13: Sagittaire, cela vous touche, on vous fait confiance et ça se passe en famille, sous votre toit.
14: Capricorne, si l'on vous offre l'opportunité de vous changer les idées, n'hésitez pas une seconde.
15: Verseau, vous devez faire quelques efforts pour gérer vos biens matériels, votre argent, mais ça ira.
16: Cher poisson, cette journée pourrait être inoubliable, tellement réussie, profitez-en.
17: Et pour nous tous, on a envie de rêver que ça peut être toujours mieux.
0: Et rêver quelque part, c'est agir. Oui, j'avais envie de faire un petit peu de philo en ce dimanche matin. C'est mon humeur du moment. À 8h59 et 24 secondes. Et ça veut dire que, dites donc, mis à part le fait de vous préciser qu'évidemment cet horoscope, vous le retrouvez sur l'application ici, ça je pense que vous commencez à le savoir. Ce que vous savez peut-être moins, c'est qu'à partir de 9h dans 25 secondes précisément, c'est Christopher Falleras qui s'installe et je peux même vous dire qu'il est déjà sur le fauteuil. Alors ça, si bonjour, c'est pas du talent, Xavier. Je m'y connais pas. Comment il va?
17: Eh ben, en pleine forme, week-end très nature, hein. Vous l'avez remarqué, hein, puisque hier nous parlions des journées nationales de l'agriculture, nous avons la fête des mares qui démarre également ce week-end et puis nous avons aussi les rendez-vous au jardin qui se déroulent jusqu'à ce soir, l'occasion pour vous de parcourir, découvrir les plus beaux jardins d'Île-de-France. Et à partir de 9h, nous allons partager avec vous notre sélection ici par Île-de-France. Nous irons au parc du château de la Celle-Saint-Cloud, au musée Braille, également en Seine-et-Marne. Bref, une très belle sélection pour toute la famille.
0: Est-ce qu'on peut aller aussi dans votre jardin à vous ou pas? Il y a un barbecue, un truc qui se passe?
17: Toujours un barbecue.
0: C'est vrai?
17: Vous savez que je suis le roi du barbecue et du fumoir en plus.
0: Non, je savais pas. On en apprend des choses au bout d'un an et demi de collaboration. C'est magnifique. Voilà, vous êtes tous
17: pour les
0: au barbecue. Christopher Falleras, au moins jusqu'à midi, en tout cas dans un premier temps.
17: Merci beaucoup.
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17: Un grand bonjour à vous. Soyez les bienvenus. C'est ici par Île-de-France. Sur votre radio locale. Bonjour Salomé Martin.
19: Bonjour Christopher, bonjour à tous.
17: Un nouveau journal avec la ville de Paris qui va porter plainte après l'agression de la maire du 10e arrondissement.
19: Alexandra Cordebar dit avoir été violentée hier soir par des militants d'extrême droite. Une agression en marge de la Nuit Blanche, événement culturel d'art contemporain avec des expositions et des animations toute la nuit partout dans le pays. Bonjour Fabien Forel.
20: Bonjour Salomé, bonjour à tous.
19: La mairie de Paris qualifie ces militants d'intégristes et indique qu'ils ont tenté d'empêcher la soirée.
20: Oui, ils ont tenté d'entraver l'ouverture au public de l'église Saint-Laurent où devait être présentée une œuvre baptisée Sous la peau du ciel de l'artiste Marilus Nadal. Un rassemblement s'est ensuite tenu aux abords de l'édifice sous forme de prière de rue. C'est dans ce contexte que l'élu et son équipe auraient été pris à partie. Alexandra Cordebar dit avoir été bousculée, avoir reçu des coups alors qu'elle tentait d'entrer dans l'église. Il a fallu l'intervention de la police pour que la soirée reprenne. Paris veillera aujourd'hui comme demain à protéger le monde de la culture, des fondamentalistes conservateur et réactionnaire, s'indigne la ville ce matin dans un communiqué. Dans un autre message écrit, le député de Paris, Pouria Amirshahi, pointe le groupe intégriste Civitas, officiellement dissous en 2023. Il avait appelé ses militants à perturber cette édition de Nuit Blanche contre sa directrice artistique, la DJ Barbara Butch, victime de cyberharcèlement. Depuis la cérémonie d'ouverture des JO de Paris, elle avait participé à un tableau semblable à la scène de la Bible.
19: Les explications de Fabien Forel. Un hommage à Liana aujourd'hui, une marche blanche organisée à Florence, sa commune du Gers, cet après-midi à 15h, trois jours après la découverte de son corps dans un silo à grains. Dans cette affaire, le principal suspect avait déjà été visé par 7 plaintes ou signalements pour des violences sexuelles sur mineurs ou des comportements inappropriés envers des jeunes. Lui nie les faits. Il assure qu'il a déposé la petite fille de 11 ans devant la piscine de Florence avant de se rendre à la fête de l'école où sa présence choque encore Aurore, cette maman dont la fille est amie avec celle du suspect.
21: Il y avait les premiers articles qui passaient sur Facebook, comme quoi cette petite aurait peut-être fugué. Donc à ce moment-là, on pensait qu'elle avait fugué, on commençait à en parler un peu avec les parents, et il était là. À ce moment-là, on parlait un peu avec les autres parents, et lui, il n'intervenait pas vraiment dans la discussion, il était plutôt derrière, un peu souriant. Il regardait les enfants, en fait, il regardait le spectacle. On aurait dit qu'il était vraiment dedans, c'était un spectacle écrit par les enfants, dont sa fille, comme tout parent. Il était normal, hein, et c'est ça le plus fou, c'est qu'on se dit, c'est pervers, ils se fondent dans la société, c'est incroyable, quoi. Comme s'ils venaient de boire un café, quoi. Mais c'est normal, en fait, mais c'est tout le monde, quoi.
19: Et aujourd'hui, 5000 personnes sont attendues pour la marche blanche à Florence.
17: La classe politique salue la mémoire de Bernadette Chirac.
19: Et oui, l'ex-première dame est décédée vendredi à 93 ans. Elle qui vivait dans le 6e arrondissement de Paris, annonce de sa fille Claude hier. Une femme engagée, écrit Valérie Pécresse, présidente de la région Île-de-France et ancienne conseillère de Jacques Chirac. À gauche aussi, on salue sa mémoire. À sa façon, elle participa au combat féministe, souligne Olivier Faure. Des anonymes aussi laissent des mots sur le registre centre de condoléances ouvert hier à la maison de l'Élysée en face du palais présidentiel. La campagne présidentielle qui s'installe en Ile-de-France. Jean-Luc Mélenchon tient son premier meeting de campagne cet après-midi dans une ville porte-drapeau, Saint-Denis. Commune remportée par la désormais figure publique Bali Bagayoko lors des élections municipales. Le leader insoumis rassemble ses partisans en plein air, place Victor Hugo. Jusqu'à 10 000 personnes sont attendues.
17: 9h04, un nouveau nom pour la victoire de Roland-Garros.
19: Qui d'Alexander Zverev ou de Flavio Cobolli sera sacré cet après-midi en finale du tournoi de tennis. L'Allemand numéro 3 mondial et l'Italien 14e jouent tous les deux pour un premier titre en Grand Chelem. Le match est à 15h, bien sûr, porte d'Auteuil. Et puis du football, et il y avait du monde hier à Clairefontaine pour le dernier entraînement en public des Bleus de Didier Deschamps. Avant leur second match de préparation, demain à Lille face à l'Irlande du Nord et leur départ, bien sûr, vers les États-Unis pour la Coupe du Monde qui débute jeudi. Thomas Vinclair, des centaines d'enfants sont donc venus hier pour admirer et encourager leurs idoles avant le mondial.
2: Louis s'étend à des étoiles dans les yeux.
3: C'était trop bien.
2: Il ne quitte plus son petit carnet.
3: Parce que y a des joueurs, ils ont signé mon carnet.
2: Et à la chasse aux dédicaces, il a tiré le gros lot.
3: Mbappé, c'était celle-là. Je me suis dit, c'est incroyable, c'est inoubliable comme souvenir.
2: Balthazar, lui, a pu échanger quelques mots avec les joueurs en bord de pelouse, notamment avec Ousmane Dembélé.
22: Bah, c'est incroyable, je me dis que tous les jours, je les vois à la télé et tout ça. Je me dis que c'est quand même une chance.
2: Cet entraînement a aussi permis aux supporters de voir les joueurs sous un autre angle.
23: Il y a des bonnes personnalités là. Ryan Cherki, il est pas mal quand même.
2: Adil a été séduit par le milieu de terrain de Manchester City.
23: Ouais, il est drôle, il charrie un peu et puis il est bon sur le terrain aussi, donc ça fait plaisir.
2: Et malgré la défaite face à la Côte d'Ivoire en amical, il voit ses Bleus aller très loin dans ce mondial.
23: Moi, je suis plutôt positif et confiant. Après un tournoi, c'est toujours difficile, mais en tout cas, je pense qu'ils vont nous faire plaisir quoi qu'il arrive. Ouais. On a le gratin de l'Europe en fait là.
2: L'équipe de France qui a dit au revoir à Clairefontaine, direction Lille pour affronter l'Irlande du Nord demain soir. Mardi sera une journée libre pour les joueurs avant un grand départ pour le camp de base à Boston mercredi.
19: Le reportage de Thomas Vinclair à Clairefontaine. Christopher, du côté de la météo, le ciel qui se découvre un petit peu, on a du soleil aujourd'hui en Ile-de-France.
17: Une journée très agréable en fait, hein, Salomé, hein, pour tout le monde sur l'ensemble de la région Ile-de-France. De belles éclaircies aujourd'hui, des températures à 9h06 comprises entre 14 et 16 degrés, mais rassurez-vous, ça va monter assez rapidement dès la fin de matinée entre 17 et 19 degrés. Et dans l'après-midi, on dépassera les 20 degrés un peu partout, jusqu'à 23 degrés sur la ville de Montereau en Seine-et-Marne. L'infotrafic en temps réel pour vous accompagner sur les routes de la région ce dimanche matin avec une circulation fluide, bien entendu. Ça roule très très bien. Notez simplement un véhicule en panne sur l'A14 direction les Yvelines à hauteur de Nanterre sur la voie de droite. Attention, ça peut toujours surprendre. Et puis au niveau des transports, des travaux ce week-end sur les lignes RER et notamment sur la ligne A, trafic interrompu entre Nanterre Préfecture et Cergy-le-Haut. Des bus de remplacement ont été mis en place. Et sur la ligne B du RER, le trafic est interrompu en ce dimanche entre la gare du Nord et Denfert-Rochereau.
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17: Très bon dimanche à l'écoute d'ici Paris Île-de-France et votre radio locale. 9h07, voici Jean-Jacques Goldman. Elle a fait un bébé toute seule. Très belle matinée.

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1: 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Jean-Jacques Goldman, elle a fait un bébé toute seule. Soyez les bienvenus, 9h11.
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1: Bienvenue chez vous week-end, c'est votre rendez-vous qui est tous les dimanches dès 9h s'intéresse aux loisirs de vos week-ends. Et ce matin, nous allons partager avec vous notre sélection ici par Île-de-France des plus beaux jardins à visiter à l'occasion de la 23e édition des Rendez-vous au Jardin qui se déroule ce week-end avec de nombreuses animations dans plus de 200 parcs et jardins franciliens. Et pour commencer notre sélection, direction la Seine-et-Marne avec le magnifique jardin qui entoure le musée Louis Braille à Couvray. Bonjour Maëlys Ruffin.
3: Bonjour.
1: Merci d'être avec nous. Vous êtes la directrice du groupement d'intérêt public du musée Louis Braille. Louis Braille qui a changé la vie des personnes malvoyantes et aveugles au 19e siècle en créant le célèbre système d'écriture tactile. Et c'est à Couvray que Louis Braille a vécu de longues années, Maëlys Ruffin.
3: Oui, tout à fait. Le musée Louis Braille est sa maison natale. C'est un musée de France et de fait une maison des illustres où vous pouvez découvrir comment Louis Braille a pensé ce codage de notre alphabet en noir pour pouvoir faire une combinaison de 6 points en relief et permettre aux aveugles de pouvoir apprendre à lire et à écrire comme vous et moi.
1: Et donc, tout au long de l'année, on peut visiter ce musée qui est donc la maison natale de Louis Braille. Et dans le cadre des Rendez-vous au Jardin 2026, vous proposez au public de suivre un parcours sensible et immersif au cœur du jardin qui entoure cette maison.
3: Oui, tout à fait. On a du coup notre musée qui peut être visité toute l'année, du mercredi au dimanche, toutes les heures. Et notre jardin des cinq sens qui est visitable en accès libre toute l'année, qui change de visage tout au long des saisons, et qui là évidemment est à son paroxysme. Et lors des rendez-vous au jardin, on propose un parcours sensoriel que vous pouvez soit lire, soit écouter via une application GuideMe, où vous n'avez pas besoin d'installer d'application, simplement de flasher un QR code. Vous avez des parcours disponibles pour les adultes, les enfants, avec une histoire, de la musique, aussi en facile à lire et à écrire pour des personnes qui auraient des déficiences cognitives ou qui seraient en train d'apprendre à le français, ou les personnes déficientes visuelles, où vous pouvez parcourir le jardin, apprendre l'histoire de la communauté déficiente visuelle, comment est-ce qu'on est arrivé jusqu'à la création du braille, vous aurez des facsimilés à toucher, les différentes écritures qui se sont succédées, des odeurs à sentir, des lunettes de simulation pour pouvoir découvrir les différentes maladies oculaires qui sont dans notre société et vous mettre à la place des déficients visuels. Et cette histoire, elle est racontée en parallèle avec la caverne de Platon, pouvoir vous expliquer pourquoi au départ les aveugles ne pouvaient pas lire et écrire, parce que notre société pensait qu'ils ne devaient être que des mendiants, qu'ils ne pouvaient pas apprendre, et la communauté brailliste a prouvé le contraire et est sortie de la caverne.
1: Une visite donc pleine d'informations, très instructive, et qui se déroule au cœur de ce jardin des cinq sens, qui a vocation à stimuler les sens, et qui dit jardin, Maëlle Maëlys Ruffin dit également plantes, parlons-en parce que ce jardin est également aussi bien garni avec 500 variétés de plantes à sentir, à manger, à toucher. Donc là encore, nos sens sont en éveil.
3: Oui, tout à fait. C'est un très beau jardin, effectivement, avec beaucoup de variétés. Variétés qui changent tous les ans pour que les visiteurs ne se lassent pas. C'est un jardin par lequel on rentre sous une roseraie où l'idée est de vous mettre un petit peu dans le noir, un peu dans cette ambiance de la déficience visuelle et où vous allez parcourir différents espaces, certains à sentir, d'autres à goûter, par exemple avec de la stevia, des plantes à huîtres, mais aussi toute une partie à toucher qui imite par exemple la texture du cuir qui fait écho au métier de bourrelier du père de Louis Braille qui travaillait le cuir pour créer des pièces d'attelage pour les chevaux agricoles par exemple.
1: Rendez-vous donc au musée Louis Braille à Couvray en Seine-et-Marne et on avait envie de commencer avec vous notre sélection ici par Île-de-France, Maëlys Ruffin, puisque le thème cette année des rendez-vous au jardin en Île-de-France de France et les cinq sens au jardin, la vue, hein. Et donc, c'est important de commencer avec ce beau jardin au musée Louis Braille. Et donc, les visites commenceront tout à l'heure à partir de 10h et tout au long de la journée, tout au long de ce dimanche jusqu'à 18h. Merci beaucoup, Maëlys Ruffin, d'avoir été avec nous en ce dimanche matin. Et puis, bon courage, parce que je pense que les visiteurs vont défiler aujourd'hui en ce dimanche, hein.
3: Ben, écoutez, on espère et au plaisir de vous accueillir.
1: Et ben, on était ravis en tout cas d'échanger avec vous. Merci beaucoup, Maëlys Ruffin, directrice du groupement d'intérêt public du musée Louis Braille à Couvray en Seine-et-Marne. Et nous allons poursuivre notre sélection ici par Île-de-France des plus beaux jardins à découvrir en ce week-end à l'occasion des rendez-vous jardins 2026 avec un très très très beau jardin. Un jardin même remarquable qui est situé du côté de Mihiel-la-Forêt au Conservatoire National des Plantes à Parfums Médicinales, Aromatiques et Industriels. Et vous allez voir, c'est vraiment un musée et un endroit, un lieu à découvrir absolument aujourd'hui en ce dimanche qui est en plus ensoleillé. Profitez-en, mais d'abord l'infotrafic en temps réel 9h17 pour vous accompagner sur les routes de la région, ça roule bien, hein. Aucune perturbation à noter. Du vert partout et au niveau des transports, des travaux ce week-end sur la ligne A du RER. Attention, vous avez le trafic qui est interrompu entre Nanterre-Préfecture et Cergy-le-Haut. Des bus de remplacement ont été mis en place. Si vous êtes témoin d'autres perturbations, vous nous appelez 01 42 30 10 10 ou envoyez-nous un message vocal via WhatsApp. C'est le même numéro, 01 42 30 10 10.
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1: Avant de partir à Mihiel-la-Forêt pour vous présenter ce beau jardin remarquable au Conservatoire National des Plantes Aromatiques, Médicinales et des Plantes à Parfum, voici la vie en rose. Et je trouve que ça tout colle bien avec notre émission aujourd'hui consacrée au plus beau jardin de l'Île-de-France. Voici Grace Jones sur votre radio locale, ici par Île-de-France. Passez un très bon week-end.

0: Je ne sais pas si vous voyez la vie en rose, mais en tout cas, je vous le souhaite. Grace Jones nous le chante, la vie en rose, sur votre radio locale d'ici par Île-de-France, 9h20. Merci d'être avec nous. Et jusqu'à 10h, nous partageons avec vous notre sélection ici par Île-de-France des plus beaux jardins à visiter, à découvrir en famille à l'occasion des rendez-vous au jardin. C'est ce week-end avec plus de 400 événements, plus de 200 lieux participants, dont 24 jardins remarquables. Bonjour Agnès Lemen.
1: Bonjour.
0: Merci d'être avec nous. Vous êtes la directrice du Conservatoire national des plantes à parfums médicinales, aromatiques et industriels, qui est localisé à Milly-la-Forêt en Essonne. J'imagine que chez vous, ça doit sentir bon la menthe ou encore la camomille.
1: Oui, tout à fait. Oui, on a une quinzaine d'espèces et de types de menthe différentes à sentir. La menthe chocolat, la menthe bergamote. Et puis, ça sent aussi la lavande et ça sent beaucoup, beaucoup.
0: Donc, tout ça, c'est hyper agréable.
1: Et on a 600 espèces là dans les jardins.
0: Et justement, votre jardin est un jardin remarquable, Agnès Lemen. C'est quoi un jardin remarquable, hein ?
1: Eh ben, c'est un label qui est attribué par le ministère de la Culture et qui salue une diversité végétale particulière, un patrimoine, une histoire et une tenue soignée avec l'accueil des visiteurs. Donc il y a, je crois, 5 jardins remarquables en Essonne, on est 5e.
0: Bravo à vous, et vous dévoilez justement la plaque de ce label ce week-end à l'occasion des rendez-vous au jardin, puisque vous accueillez bien sûr le public à l'occasion de cette édition 2026. L'occasion pour nous de découvrir les 1500 espèces qui sont présentées au jardin actuellement.
1: C'est ça, donc en fait on a 1500 espèces dans des congélateurs et chambres froides sous forme de semences, parce qu'on n'est pas qu'un jardin, on est aussi une structure de recherche et un centre, une banque de graines en fait. Et dans les jardins, il y a 600 espèces qu'on peut observer, donc des végétaux en pleine terre et puis aussi des arbres, il y a un arboretum en fait.
0: Et la tradition des cultures des plantes médicinales, Agnès Lemen, elle remonte, début 20e, 19e siècle, mais le Conservatoire national des plantes à parfum, lui, est beaucoup plus récent, il est né à la fin des années 80.
1: C'est ça, on a été créé en 87, mais en réalité, ça fait depuis 1926 qu'il y a une structure à Milly-la-Forêt qui a des missions tout à fait similaires à celles du Conservatoire. Donc finalement, ça fait quand même... on peut dire quasiment plus d'un siècle qu'on existe, même si sous la forme du conservatoire, on existe depuis 40 ans l'année prochaine.
0: Et à tout à l'heure, à partir de 10 ans, on pourra donc venir vous voir. Il y a des ateliers, des visites commentées. On peut venir en famille et puis passer un bon petit moment, Agnès.
1: Oui, voilà, c'est ça. Il y a des visites sur le thème explosion sensorielle. Donc là, vous en aurez plein la vue, plein les papilles. Vous allez sentir la merveille des végétaux avec notre guide. Et puis, il y a des stands aussi sur ce thème-là. Donc, il y a une lampe à UV pour observer les végétaux du point de vue d'un insecte. Vous pouvez goûter la plante qui pétille, la plante à goût d'huître. Vous observerez une décoction de lierre qui fait des bulles. Et puis, il y a aussi une balade comptée, la femme jardin et autres contes, une déambulation comptée dans les jardins. Et puis, un salon de thé pour passer un bon moment autour d'une glace, une boisson pétillante à base de plantes.
0: Mais ça, c'est sympa. Ça. En plus, aujourd'hui, il fait beau. Donc, une petite vingtaine de degrés. C'est vraiment les conditions top, top, top. Pour célébrer l'obtention du label Jardin Remarquable, Agnès Lemen, on vous emmène un petit cadeau, une petite bouteille ou on vient comme ça les mains vides?
1: Non, on peut venir les mains vides. De toute façon, c'est les portes ouvertes, donc c'est entrée libre. On est ouvert à tous. Et puis en parallèle, à Milly-la-Forêt, il y a le marché de l'herboriste. Donc c'est sympa aussi. Il y a un marché aux plantes. Il y a des producteurs de plantes médicinales.
0: Eh ben top, top, top. Rendez-vous donc aujourd'hui à Milly-la-Forêt. C'est vraiment hyper sympa, route de Nemours, pour découvrir ce beau jardin remarquable du Conservatoire National des Plantes Médicinales, Aromatiques et Industrielles. Un lieu vraiment à découvrir avec les enfants, la famille. Ça peut être vraiment sympa aujourd'hui, en ce dimanche. Merci beaucoup Agnès Lemen d'avoir été avec nous en ce dimanche. Et puis rendez-vous tout au long de la journée, parce que c'est à partir de 10h que vous ouvrez les portes de votre jardin. Belle journée à vous Agnès.
1: Merci, vous aussi.
0: Et on continue sur votre radio locale Lycée Parel de France à partager avec vous notre sélection Lycée Parel de France des plus beaux jardins. Mais d'abord, Soft Cell, les années 80 à l'honneur en ce dimanche 9h25. Bon week-end.

0: Ici Paris de France, votre radio locale qui vous accompagne tout au long de la journée avec plein de belles chansons, des années 80 parfois, des années 90 et puis aussi des titres d'aujourd'hui. D'ailleurs, j'aurai pour vous Soirée mondaine, c'est la jeune chanteuse Aurélia qui est en train d'exploser actuellement, hein, notamment avec un clip qui fonctionne super bien et c'est un titre que vous entendrez beaucoup durant vos vacances. 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

0: Ici Paris de France avec Aurélia, soirée mondaine. Merci d'être avec nous et jusqu'à 10h nous partageons avec vous notre sélection ici Paris de France des plus beaux jardins à découvrir à l'occasion de la 23e édition des Rendez-vous au jardin. C'est ce week-end avec pour vous la possibilité de découvrir, redécouvrir, parcourir quelques-uns des plus beaux parcs et jardins de notre région. Et je vous emmène tout à l'heure là dans 5 minutes à Pontoise dans le Val d'Oise à la découverte d'un sublime jardin qui est au cœur de la ville et qui est vraiment magnifique et d'autant plus qu'il est rempli d'histoire parce qu'il a été conçu en partie sur les anciens remparts de la ville. Et nous en parlerons avec l'adjointe au maire délégué à la culture et à l'événementiel de la ville de Pontoise. Mais d'abord, 9h34, l'infotrafic en temps réel avec un accident qui s'est produit au sud de la capitale. Attention, vous avez sur la RN104 à hauteur de la sortie d'Evry, 3 véhicules impliqués dans une collision dans le sens intérieur et 2 voies sur 3 qui sont neutralisés et donc des ralentissements à noter sur les RN104 en ce dimanche matin à hauteur de la sortie Évry. Soyez prudents, un véhicule en panne au nord de la capitale sur l'A15 à hauteur de Gennevilliers direction l'A86 et puis si vous êtes témoin d'autres perturbations, vous nous appelez en 01 42 30 10 10. Des travaux en cours sur les lignes RER ce week-end, notez bien. Ligne A, trafic interrompu entre Nanterre Préfecture et Cergy-le-Haut. Ligne B, trafic interrompu entre la gare du Nord et Denfert-Rochereau. Et ligne D du RER, trafic interrompu entre la gare du Nord et la gare de Lyon.
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0: Et pour l'infotrafic, si vous êtes témoin de perturbations, un seul numéro 1, 01 42 30 10 10. Voici Rock'n'Roll Dollar, William Scheller.

0: Rock'n'Dollar, William Scheller sur votre radio locale ici par Île-de-France. Merci d'être avec nous ce dimanche. Si vous partez au marché, à la brocante, tiens d'ailleurs en parlant de brocante, il y en a une très belle aujourd'hui en ce dimanche à Viry-Châtillon hein, avec 300 exposants. Si vous êtes en Essonne, ça peut être pas mal. Et à 9h38, nous partons à Pontoise dans le Val d'Oise. Pourquoi ? Eh ben parce que là-bas, au cœur du centre-ville, vous avez un grand espace vert, un joli poumon vert de 2,5 hectares dont vous êtes très fier, Annick Ferré. Bonjour.
1: Bonjour, Christopher.
0: Merci d'être avec nous. Vous êtes l'adjointe au maire de Pontoise, déléguée à la culture et à l'événementiel. Et on avait envie de vous avoir en ce dimanche matin pour avoir une petite présentation de ce jardin, puisque au cœur de l'opération Rendez-vous au jardin, c'est l'occasion de découvrir ce beau jardin de la ville qui est situé donc au centre-ville de Pontoise, Annick.
1: Tout à fait, tout à fait. Alors, les rendez-vous au jardin, ce sont une invitation à découvrir Pontoise un petit peu autrement. Pendant 2 jours, nous avons des habitants et des visiteurs pour parcourir la ville à travers ces jardins, et souvent avec des lieux totalement méconnus, et ça permet effectivement de pouvoir un petit peu voir différemment la ville, et les Pontoisiens sont ravis de ce rendez-vous qui est vraiment annuel et formidable pour eux.
0: Et en plus, chez vous à Pontoise, il y a une dimension historique, hein, parce que Pontoise est une ville qui a une longue histoire, et justement, ce jardin est situé donc à proximité de la cathédrale, et en partie constitué et construit sur les anciens remparts de la ville.
1: Tout à fait. Effectivement, les jardins font partie du patrimoine. C'est l'histoire avec son lien sur l'Oise, son identité. Nous avons une ville d'art et d'histoire, et effectivement les jardins de la ville sont vraiment des endroits où tout le monde peut se retrouver et se balader, sachant que nous n'avons pas que le jardin de la ville, nous avons le jardin du musée Pissarro, le jardin du musée Tavet de la Cour, nous avons vraiment énormément une grande richesse historique à Pontoise.
0: Autant garer la voiture, tout simplement, on la gare hein, au centre-ville, et puis on fait la tournée des jardins en fait aujourd'hui. Hein.
1: Exactement, exactement, parce que vous avez vraiment une grande richesse, vous avez aussi un potager qui permet à l'ermitage, qui permet une ambiance conviviale avec un point de restauration, on a un verger rucher, un jardin pédagogique, donc franchement vous pouvez arpenter la ville de long en large, en travers et découvrir toutes ces richesses.
0: Et notamment en famille, d'autant plus qu'un spectacle pour les enfants est proposé justement dans le cadre de ces rendez-vous au jardin 2026, Annick Ferré.
1: Tout à fait. Effectivement, nous avons un super rendez-vous pour les petits qui va permettre un petit peu de les sortir sous un beau soleil aujourd'hui, et ils vont pouvoir nos petits en profiter. Se balader à dos d'âne, et il y aura un spectacle destiné aux enfants de 6 mois à 4 ans.
0: Bon, ça c'est super sympa. Je parlais de la voiture, mais en fait, on peut aussi prendre la ligne C du RER, puisque depuis l'année 2000, vous avez le prolongement de la ligne C, et autant dire que c'est beaucoup plus pratique avec les transports. On arrive directement au centre-ville en plus.
1: Ah ben tout à fait, vous arrivez exactement à la gare de Pontoise. Là, vous avez la ligne C, vous avez la ligne J, vous avez la ligne H.
0: Donc
1: franchement, et vous pouvez même prendre par Cergy Préfecture. Donc franchement, il y a beaucoup de liens directs depuis la gare Saint-Lazare ou la gare du Nord ou la gare de Lyon même. Et c'est vrai que vous avez toute opportunité pour venir nous voir.
0: Mais oui, et puis une petite balade à deux ou en famille au bord de l'Oise, c'est vraiment toujours hyper sympa. Ça fait son effet. Et donc on avait vraiment envie de parler un petit peu de Pontoise, parce que moi je trouve qu'on parle pas assez de Pontoise, Annick. Hein.
1: Je suis d'accord avec vous, d'autant que franchement il y a cette grande richesse, et on a même des Pontoisiens qui ouvrent leur jardin au public.
0: Ah, ça c'est pas mal.
1: Parce que effectivement ça donne une dimension très locale, conviviale, et finalement les gens découvrent, échangent sur la nature, sur tout ce qui existe, la biodiversité, quand on se rend au verger, au potager, jardin pédagogique, vous découvrez les abeilles, les pollinisateurs, les potagers, la permaculture. Franchement, et on apprend énormément de choses.
0: Bon, ça donne envie hein, de venir vous voir aujourd'hui en ce dimanche ensoleillé avec une vingtaine de degrés, 21 pour Pontoise cet après-midi.
1: Exactement.
0: Donc des conditions optimales pour passer une très belle journée. Merci beaucoup Annick Ferré d'avoir été avec nous ce dimanche.
1: Merci à vous, je vous en prie.
0: Adjointe au maire de Pontoise, déléguée à la culture et à l'événementiel. Et Pontoise donc une très belle ville à découvrir à l'occasion de ces rendez-vous au Jardin 2026.
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0: L'infotrafic en temps réel, 9h43 sur votre radio locale, ici Paris de France. Toujours à noter sur la RN104, à hauteur de la sortie d'Evry. Collision entre trois véhicules, 2 voies sur 3 neutralisées. Il est encore tôt, ça roule bien, mais soyez prudents si vous êtes dans le secteur RN104 dans le sens intérieur. Sinon ailleurs, ça roule bien, du verre un peu partout. Impeccable. 01 42 30 10 10. Si vous êtes témoin d'autres perturbations, vous nous appelez et nous partageons bien sûr vos infos.
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0: Nous avons été en Seine-et-Marne avec le musée Louis Braille, en Essonne également à Milly-la-Forêt, à l'instant du côté de Pontoise. Et ben, nous allons continuer de partager avec vous notre sélection ici par Île-de-France des plus beaux jardins à découvrir à l'occasion des rendez-vous jardins avec le château de la Selle-Saint-Cloud. Et là, je peux vous dire que c'est une pépite avec un magnifique parc autour du château. Je vous présente tout ça juste après un bon Michael Jackson.

0: 242 769 pour être très précis. Et donc le film Michael n'est pas très loin et donc pourrait détrôner le film La Môme comme étant donc le biopic le plus vu en France. 9h48, partons maintenant à la Selle-Saint-Cloud. Nous sommes dans les Yvelines. Au sud, nous avons le château de Versailles. Au nord, Marly-le-Roi. De l'autre côté, on a Boulogne. Bref, on est vraiment dans un cadre idyllique. Bonjour Alexandra Guittard.
1: Bonjour.
0: Bienvenue à vous. Vous êtes médiatrice culturelle de la ville de La Selle-Saint-Cloud, chargée des visites du parc du château. Pourquoi ? Bah parce qu'on est dans une zone où il y a plein de châteaux, hein. Château de Malmaison, château de Versailles, et chez vous aussi, le château, magnifique château de La Selle-Saint-Cloud, qui a un magnifique jardin tout autour. Un parc magnifique, Alexandra Guittard, qu'on peut donc découvrir à l'occasion des rendez-vous au jardin.
1: Tout à fait, exactement.
0: Et donc.
1: Oui. Un parc qui est très très grand et qui appartient au ministère des Affaires étrangères, donc normalement c'est assez exceptionnel qu'on puisse y rentrer.
0: Alors ce jardin a été embelli par un couple et notamment par les propriétaires pescateurs hein, qui ont été propriétaires à la fin du 19e siècle du château. Et eux, ils ont totalement transformé ce jardin qui aujourd'hui est vraiment très beau avec des arbres qui sont parfaitement plantés. Il y avait vraiment une, on va dire, une vision hein, du jardin, de ce jardin qui a été donc entrepris à la fin du 19e, Alexandra.
1: Oui, tout à fait. Ils ont fait une allée d'arbres étrangers. Ils ont fait, à la base, il y avait un verger, il y avait des serres. On a aujourd'hui encore l'orangerie. Et chaque ministre continue à mettre un arbre étranger ou assez exceptionnel pour continuer à enrichir tout ce parc.
0: Alors, dans le cadre des rendez-vous au jardin, là, ce week-end, l'idée, c'est de découvrir ce jardin, mais de le découvrir autrement à travers des visites commentées. Beaucoup d'informations. D'ailleurs, hier, il y a eu pas mal de monde, hein, même si le temps n'était pas toujours très clément. Aujourd'hui, il fait beau, donc c'est vraiment le moment, Alexandra, pour venir vous voir et rentrer dans l'histoire, en fait, de ce château de la Selle-Saint-Cloud.
1: Oui, tout à fait, parce que du coup, on va étudier surtout l'architecture, mais aussi l'évolution du parc, parce qu'à l'époque de la Pompadour, c'était des jardins à la française. Donc voilà, j'explique un petit peu quelles sont les traces qu'on peut voir de chaque propriétaire.
0: Alors, parlons un petit peu de l'allée des arbres étrangers. J'aimerais qu'on s'y arrête, Alexandra Guittard, parce que cette allée symbolise en fait la beauté de ce parc.
1: Tout à fait. Alors, il n'est pas très visible depuis l'extérieur, donc c'est pour ça qu'il faut vraiment rentrer dans le parc et bien se balader. Et on peut avoir un séquoia géant, on peut avoir des cèdres du Liban. Donc, c'est des arbres qu'on connaît, mais qu'on n'a peut-être pas toujours l'habitude de voir. Et surtout, il y a le potager du château, qui est encore plus caché et qui est encore plus remarquable.
0: Il y a une expo aussi, hein, actuellement, une exposition d'apiculture qui est installée au cœur de l'orangerie. Donc voilà, une pierre deux coups, on visite l'orangerie et puis on peut donc justement s'informer à travers cette exposition, Alexandra.
1: Oui, tout à fait, parce que du coup, on a des ruches ici dans le château, enfin dans le parc du château, et donc les apiculteurs sont là pour montrer leur métier et surtout le travail très important des abeilles.
0: Bon, alors rendez-vous au château de la Selle-Saint-Cloud. Pour venir vous voir, on fait comment au niveau des transports, Alexandra, ça se passe comment ?
1: Alors, on peut avoir la ligne L depuis la gare Saint-Lazare, direction Saint-Nom-la-Bretèche. Et ensuite, on est à même pas 10 minutes de la gare de Bougival ou de la Selle-Saint-Cloud, donc ça, c'est assez pratique.
0: Et
1: pour se garer en voiture, on a toute la rue, justement, qui longe le château, qui est avec plein de stationnements et totalement gratuit.
0: Ah, ça, c'est important de le préciser. Aujourd'hui, en ce dimanche, les visites commenceront tout à l'heure à partir de 10h30. C'est vous qui les faites, Alexandra ?
1: Tout à fait, oui, je l'ai fait. Puis après, en général, je laisse les visiteurs entre les mains des apiculteurs ou alors du jardinier.
0: Eh ben voilà, super. Une belle occasion de découvrir ce château et ce magnifique parc à l'occasion des rendez-vous au jardin 2026 du côté de la Selle-Saint-Cloud. Merci beaucoup, Alexandra Guittard, de nous avoir présenté, donné envie et donné quelques infos concernant ce beau parc du château de la Selle-Saint-Cloud. Vous êtes la médiatrice culturelle de la ville de la Selle-Saint-Cloud, chargée des visites du parc du château. Peu importe.

0: Un single de Zazie aux accents électro, 10 ans -5 sur votre radio locale ici par Île-de-France. L'actu, ça sera pour la suite avec Cyril Ardo, juste après Jean-Louis Aubert.
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0: temps à nouveau, Jean-Louis Aubert, c'est ici par Île-de-France, actu locale, musique et bonne humeur en ce dimanche. Bienvenue à tous.
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0: Passez un très bon week-end à l'écoute de votre radio locale, il est 10h. Les infos en français dans le monde avec vous, Cyril Ardo.
2: L'émotion et le recueillement dans les rues de Fleurance, dans le Gers, cet après-midi. Marche blanche en hommage à Liana, organisée dès 15h. 5000 personnes sont attendues, camarades, amis, habitants inconnus. Le corps de la collégienne de 11 ans a été retrouvé jeudi. Un homme de 41 ans est mis en examen dans ce dossier. La montagne a fait une victime hier en Savoie, sur l'aiguille du Saint-Esprit à Villaroger, près du domaine des Arcs. Un skieur de 70 ans a déclenché, puis a été emporté par une coulée de neige avant d'être projeté au-dessus d'une barre rocheuse. C'est à lire sur ici.fr. Les hommages de la classe politique après la disparition de Bernadette Chirac, hier à l'âge de 93 ans. À gauche comme à droite, on salue une grande dame engagée. Elle a marqué notre histoire, dit notamment Emmanuel Macron. Si vous êtes abonné à SFR, vous passerez bientôt à la concurrence. Accord trouvé hier soir entre l'opérateur téléphonique et ses concurrents Bouygues, Orange et Free pour un rachat, une transaction à plus de 20 milliards d'euros et qui devrait prendre plus d'un an. Les autorités de la concurrence doivent encore donner leur feu vert. La gorge qui gratte et les yeux qui pleurent, la quasi-totalité du pays est un indice pollen élevé aujourd'hui selon Atmo, l'observatoire de la qualité de l'air. C'est le fameux rhume des foins. Le département du Limousin est le plus touché avec un indice très élevé. La finale homme de Roland-Garros, aujourd'hui à 15h, l'Italien Flavio Cobolli est opposé au numéro 3 mondial, l'Allemand Alexander Zverev. Hier, la Russe Mira Andreeva, 19 ans, est devenue la plus jeune joueuse à s'imposer sur le tournoi depuis 1992. Ça fait 34 ans. Et puis un rare portrait de Jeanne d'Arc mis aux enchères cet après-midi au château de Villandry en Touraine. Une peinture vieille de 4 siècles, prix de départ 20 000 euros, mais la toile a une valeur inestimable selon le commissaire-priseur. C'est à lire dès maintenant sur ici.fr.
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0: Merci beaucoup Cyril Ardo. Prochain rendez-vous avec l'actu à 11h bien sûr en ce dimanche, dimanche 7 juin, dimanche ensoleillé sur l'ensemble de la région. Profitez-en pleinement avec des températures qui montent tranquillement entre 17 et 19 pour la fin de matinée. C'est ce que nous annonce Météo France. Et on dépassera les 20 degrés sur l'ensemble de l'Île-de-France, jusqu'à 23 pour Montreux ou encore Paris. Et du soleil pour tout le monde, de belles éclaircies aujourd'hui en ce dimanche. L'infotrafic en temps réel, ça roule très bien ce matin, avec du vert un peu partout, mais attention, sur l'A15 à hauteur de Sannois, dans le Val d'Oise, vous avez une collision entre deux véhicules qui s'est produite sur la voie de droite, direction Franconville. Soyez prudents si vous êtes dans le secteur.
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0: Très bon week-end à l'écoute d'ici Paris-Île-de-France. Voici Madonna tout de suite. Bienvenue à tous.

0: Bad Girl Madonna qui s'est produite jeudi soir à Times Square à New York. Concert d'ailleurs surprise de 15 minutes à quelques semaines de la sortie de son nouvel album. Parce que oui, il y a plein d'actu pour Madonna avec donc un nouvel opus qui va arriver. Et puis elle chantera lors de la finale de la Coupe du Monde. Vous savez que la Coupe du Monde, le mondial de foot démarre la semaine prochaine. Et donc la finale le 19 juillet aura droit à son grand show de la mi-temps au cours duquel il y aura la chanteuse colombienne Shakira, le groupe BTS, le groupe coréen, mais également Madonna qui livrera une performance lors de la finale de la Coupe du Monde.
1: 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Jusqu'à 11h, bienvenue chez vous sur votre radio locale, ici Paris Île-de-France. Christopher Falleras.
0: Actu locale, musique, bonne humeur et plein de bons plans, bien sûr, pour vous faire plaisir ce week-end, durant les prochaines vacances. Parce que oui, il faut commencer à y penser, à l'été qui arrive à grands pas, puisque nous sommes le 7 juin. D'ailleurs, bon courage à toutes celles et ceux qui ne sont pas encore en vacances et qui préparent leurs examens, puisqu'on est en pleine période aussi, baccalauréat, partiel et tout. Donc, c'est toujours une période aussi, le mois de juin, qui est propice à la pression, pour certains. Et on est là, bien sûr, pour vous détendre. Bon courage si vous travaillez aussi en ce dimanche et durant la prochaine demi-heure, plein de bons plans sortis pour vous avec, tiens, un super bon plan gourmand dans le Val d'Oise avec le domaine de Maffliers. Nous sommes vraiment, vraiment dans la campagne au domaine de Maffliers et là-bas, vous avez vraiment la nature, les chevaux et puis un sublime restaurant qu'a testé pour vous David Koski, un resto qui a la particularité de cuisiner une bonne partie des produits valdoisiens, des produits issus de production locale autour de ce domaine de Maffliers. Et donc c'est vraiment hyper intéressant, il y a une vraie démarche et surtout c'est hyper bon, c'est ce que nous dira David Kolski à 10h20. Et vous Romain Bruno, bonjour.
2: Bonjour Christopher.
0: Comme tous les matins, un coup de projecteur sur un francilien engagé, un talent passionné ou un francilien qui entreprend. Et d'ailleurs aujourd'hui, en ce dimanche, c'est une Seine-et-Marnaise qui a entrepris dans son département que vous allez nous présenter.
2: Alors oui, vous avez raison. Nous allons mettre en avant une jeune femme étonnante. Elle a créé une application qui a pour but de vous proposer des services de proximité utiles et surtout situés tout autour de vous. L'application s'appelle AOK. Je vous donne le nom, notez A-O-K-A, A-O-K. Et direction la Seine-et-Marne pour rencontrer cette jeune créatrice de talent. À tout à l'heure.
0: À tout à l'heure Romain, et on adore mettre à l'honneur celles et ceux qui entreprennent, qui font bouger notre région. Voici le blues du businessman justement, avec Claude Dubois sur votre radio locale.

0: Le blues du businessman Claude Dubois sur votre radio locale ici par Île-de-France. Bienvenue à tous, bon week-end et ce sont les négresses vertes qui arrivent très vite.
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0: Mais d'abord, tous les jours, vous le savez, nous partons à votre rencontre, vous les gens d'ici, qui faites rayonner notre région à travers leur talent, votre talent, votre passion ou par les projets que vous menez. Et c'est le cas aujourd'hui, Romain Bruno, vous êtes en compagnie d'une jeune Seine-et-Marnaise qui a développé une application et vous êtes avec elle aujourd'hui en Seine-et-Marne.
3: Exactement, à Champs-sur-Marne et j'ai avec moi Elodie, elle est cofondatrice de l'application Aoka. Elodie, bonjour.
4: Bonjour.
3: Alors, Aoka, c'est l'application utile quand on a besoin d'un service. Alors, quels sont les services présents sur cette application ?
4: Là, comme exemple, je peux vous donner aussi bien un petit bricoleur, donc le bricoleur du samedi et dimanche. Vous avez aussi des jardiniers et vous pouvez aussi avoir, par exemple, vous lancer, vous voulez faire votre site internet, un développeur web. Donc, vous avez 360 jobs à l'intérieur et 40 activités possibles.
3: Et vous êtes étudiante ?
4: Exactement.
3: Et c'est là où ça devient fort, parce que quand même, vous avez développé ça, bravo.
4: Merci. On a créé Aoka, donc c'est un réseau social où vous pouvez mettre votre talent à profit, donc sur l'application. Vous allez pouvoir mettre en avant vos expériences, vos certifications et donc pouvoir montrer tous vos talents, que ça soit le bricolage ou même si vous savez faire les ongles, vous pouvez le mettre à l'intérieur.
3: Comment on utilise Aoka ?
4: Alors c'est très simple, vous la téléchargez, ensuite vous créez un compte et donc soit vous l'utilisez en tant que travailleur prestataire ou en tant qu'utilisateur, vous recherchez un besoin et c'est très simple, les prestataires vont mettre des publications et à l'intérieur de la publication, vous avez à cliquer commander et c'est fini, vous avez trouvé le prestataire qu'il vous faut.
3: Et on l'utilise l'application, elle est gratuite hein ?
4: Effectivement, elle est gratuite, que ça soit autant pour les prestataires que pour les clients. La seule chose que vous avez payé, c'est les prestataires, c'est logique.
3: C'est hyper local en plus, hein.
4: Exactement, en fait, vous avez la localisation qui est intégrée dedans, donc qui vous permet de trouver la personne dont vous avez besoin près de chez vous. Par exemple, je sais pas, demain, en une semaine, je vais faire l'anniversaire surprise de ma maman, et je vais pouvoir trouver la pâtissière qu'il me faut, la décoratrice, et si j'ai envie de faire des choses personnalisées, je trouverai la personne là-dedans.
3: C'est quoi la suite pour Aoka ?
4: C'est de se développer, de créer une communauté, une vraie communauté Aoka pour aider le plus de personnes possible, que ce soit des prestataires qui ont besoin de visibilité et qui en cherchent aujourd'hui, ou la personne qui a vraiment besoin du plombier parce qu'il y a la fuite dans l'appartement et c'est urgent. Voilà.
3: Il n'y a plus qu'à télécharger l'application ?
4: Exactement, vous pouvez aller sur App Store et Play Store, Aoka, Aoka, et maintenant c'est à vous de vous lancer.
3: Merci Elodie, cofondatrice de l'application Aoka.
4: Merci beaucoup en tout cas, c'était un réel plaisir de partager ce moment avec vous.
0: Eh ben bravo Elodie, et on adore mettre à l'honneur comme ça celles et ceux qui entreprennent, qui font bouger, avec en plus des concepts qui nous aident au quotidien. Bravo à Elodie, et vous retrouvez bien sûr d'autres portraits réalisés par Romain Bruno sur notre site ici.fr. Voici les négresses vertes, voilà l'été, en ce 7 juin sur votre radio.

0: Les dégraisses vertes, voilà l'été, c'est ici par Île-de-France, votre radio locale, 10h20 ce dimanche, si vous partez au marché, en promenade ou en brocante, il y en a pas mal hein, ce week-end, des brocantes un peu partout, d'ailleurs comme chaque week-end, hein, c'est vraiment la pleine saison des brocantes. Il y en a une très belle aujourd'hui du côté de Viry-Châtillon, justement, si vous êtes en Essonne, 300 exposants, une grande brocante à Viry-Châtillon, au profit du club de rugby hein, d'ailleurs, hein, c'est sur le parking ouvert de l'hypermarché de la ville. Au niveau des routes, tiens justement, si vous comptez aller à Viry-Châtillon, bah écoutez, ça roule bien hein, au sud de la région. Attention, dans l'Essonne, un accident s'est produit, toujours en cours sur les RN104 dans le sens intérieur, à hauteur de Lys, direction Corbeil. On en parlait tout à l'heure, trois véhicules impliqués sur la voie de droite, intervention des secours sur place. Et puis un autre accident au nord de la capitale, dans le Val d'Oise, qui provoque des ralentissements, hein, environ 2 km de ralentissement sur la 15, à hauteur de Sannois. L'accident s'est donc produit entre deux véhicules. Vous avez deux voies sur quatre neutralisées suite à cette collision en direction donc de Cergy sur l'autoroute A15.
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0: Et numéro 1 sur les bons plans, gourmand en plus, bien sûr, avec David Kolski qui a testé pour vous une sublime table justement dans le Val d'Oise, David.
2: J'ai testé pour vous la table d'Augustine, un restaurant bistronomique qui se trouve au domaine de Maffliers. Je suis dans le Val d'Oise avec ses demeures de campagne très sympa. Il y a plein de choses ici, on est entouré par la nature, vraiment, à une trentaine de kilomètres de train de Paris, 20 kilomètres de voiture de l'Isle-Adam. Et je suis avec le chef qui s'appelle Laurie Combeau. Cette cuisine, elle est immense. Ici, vous gérez deux restaurants, en fait.
3: Oui, bien sûr, on gère deux restaurants, je dirais même trois, puisqu'on a une grosse activité séminaire. Donc, ça nous fait un gros volume. Mais malgré ça, on arrive quand même à sortir une très grosse qualité. J'ai une très belle équipe et j'en suis très content.
2: Bah, vous pouvez, parce que j'ai testé, c'est vrai qu'on mange bien. Alors, c'est vrai qu'ici, c'est un peu plus bistronomique. Il y a la brasserie du château qui, elle, est ouverte 7 jours sur 7, midi et soir. Je crois que vous faites des brunchs le dimanche. Il y a des soirées avec de la musique live le vendredi. Ça, c'est moi, voilà, je suis maladroit, comme d'habitude. Ça loupe pas. Et puis, on le disait également, les séminaires, vous cuisinez face à la nature. Je sais qu'il y a plein de producteurs à côté. Ça change quoi quand on fait la cuisine ici dans le 95?
3: Donc effectivement, on a la chance d'avoir cette multitude de produits dans un environnement très proche et on l'utilise chaque jour pour nos assiettes et nos clients.
2: Ça inspire justement d'être en pleine nature. Je sais qu'il y a des chevaux juste à côté. On voit des gens qui font des randonnées en VTT. C'est également l'un des points forts de ce domaine de Maffliers, demeure de campagne. Ça inspire?
3: Alors oui, ça inspire, parce qu'on a la chance effectivement d'avoir une route qui traverse le domaine, sur laquelle passent beaucoup de gens, donc qui font du sport, qui se baladent, etc. Et donc ça donne une humeur au lieu qui est vraiment qu'on essaye de retranscrire ici, et qui est vraiment, je dirais, joyeuse et entraînante.
2: Moi, ce que j'ai aimé dans votre brasserie, c'est que vous avez plein de plats en version végé qu'on peut adapter avec une protéine en plus pour ceux qui mangent de la viande comme moi.
3: Oui, alors ça, c'est une grande nouveauté qu'on a mis en place avec le chef exécutif du groupe, Jean-Marie Viviès, qui a décidé de mettre des plats dans lesquels on peut rajouter une petite portion de protéines, puisque c'est vrai qu'on est vraiment sur cette tendance de moins manger de viande, ou en tout cas moins de protéines animales. Et donc, on essaye vraiment de limiter ce côté-là et d'avoir un côté un peu plus végétal dans notre cuisine.
2: Faut dire que le domaine est vraiment magnifique, le château aussi. Il y a deux piscines ici. Moi, je voulais savoir, quand on est chef, on a le temps d'aller à la piscine de temps en temps, ou on est tout le temps dans la cuisine pour de vrai, chef?
3: Alors malheureusement non, je n'ai pas le temps d'aller à la piscine, ou en tout cas pas sur mon temps de travail. Mais si vous me demandez, oui, j'aimerais bien, mais non, je n'ai pas.
2: Pour le moment, on fait que travailler.
3: Oui, on fait que travailler, comme vous l'avez dit juste avant, on est sur un gros domaine, donc on a quand même beaucoup de travail, on aime ce qu'on fait, on le fait avec passion, donc vraiment, moi, aller à la piscine, c'est pas ma priorité quand j'arrive le matin.
2: Ouais, il préfère nous sortir des belles assiettes, le chef Laurie, qu'on retrouve ici au domaine de Maffliers, demeure de campagne, on l'a dit, il y a deux restaurants, il y a la brasserie du château et également la table d'Augustine. Bon, en attendant la piscine, faut envoyer.
0: Bon appétit, merci beaucoup David Kolski pour cette belle découverte, le domaine de Maffliers dans le Val d'Oise. Bonne fête au Gilbert aujourd'hui, en ce dimanche 7 juin, et voici Mylène Farmer tout de suite sur votre radio locale ici par Paris.

0: Ici Paris de France avec Mylène Farmer, nouveau titre pour Mylène Farmer qui sortira un nouvel album à l'automne prochain, du moins c'est ce qu'on annonce. Hein. Et ce single, C'est à qui le tour, nous donne un petit peu le tempo de ce nouvel album qui devrait sortir donc à la fin de l'année. 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Actu locale, musique et bonne humeur. Et pour la musique, ça sera avec Edwin Collin.
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0: Girl Like You, Edwin Collins, soyez les bienvenus sur votre radio locale ici par Île-de-France, votre radio qui vous accompagne sur les routes. Attention sur la 15, ça bouchonne hein, à hauteur de Sannois puisqu'une collision s'est produite en direction de Cergy impliquant deux véhicules. Vous avez deux voies sur quatre neutralisées suite à cet accident qui s'est produit sur la 15 à hauteur de Sannois dans le Val d'Oise. Autre accident à noter au sud de la capitale, à hauteur de Lys en Essonne, direction Corbeil sur la RN104 dans le sens intérieur. Et cette fois-ci, ce sont trois véhicules impliqués sur la voie de droite. Intervention des secours actuellement et ça bouchonne là aussi. Soyez prudents. 01 42 30 10 10. Si vous êtes témoin d'autres perturbations, je vous rappelle que durant ce week-end, le trafic est interrompu sur la ligne B du RER entre la gare du Nord et d'Enfer-Rochereau.
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0: Et si vous ne savez pas quoi faire avec les enfants, les petits-enfants, aujourd'hui, on se dimanche, rassurez-vous, nous sommes là pour vous aider avec l'équipe du site kidiclic.fr, fournisseur officiel d'idées sorties à faire en famille. Anne-Cécile Béchu partagera avec nous trois idées sorties à faire avec les enfants, juste après Nino Ferrer. La

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1: Sur votre radio locale ici par Île-de-France, nous vous accompagnons en musique. Nino Ferrer, la maison près de la fontaine. Et c'est Gianna Nannini qui arrive très vite sur votre radio locale. Bon week-end.
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1: Et nous n'oublions personne, bien sûr, et notamment vous, les parents, parce que nous ne savons que le week-end, c'est pas toujours évident de savoir quoi faire avec les enfants, les petits-enfants. Rassurez-vous, Anne-Cécile Béchut du site kidiclic.fr est là pour partager avec vous trois idées sorties à faire en famille. Bonjour Anne-Cécile.
3: Bonjour Christopher.
1: Et pour commencer, Anne-Cécile, on commence avec le musée de l'homme à Paris, avec un temps fort pour ce week-end.
3: Oui, ce week-end, on va vous faire découvrir un super temps fort qui a lieu tout le week-end au Musée de l'Homme, place du Trocadéro. Alors, en effet, qui n'a jamais rêvé de pouvoir rencontrer un vrai chef de tribu papou? Eh bien, on peut réaliser ça ce week-end parce que le Musée de l'Homme vous plonge dans l'univers fascinant de la Papouasie-Nouvelle-Guinée en compagnie du chef papou Mundiga Kepanga. Je vais peut-être écorcher son nom. Hein. Et au programme, du coup, il y a des rencontres, des projections, des dédicaces, des ateliers, des animations et vraiment des découvertes exceptionnelles pour les petits comme pour les grands autour de la nature, des savoirs traditionnels et de l'art des plumes. Et donc ça se passe samedi et dimanche de 11h à 19h et c'est gratuit pour les moins de 25 ans comme toujours le musée avec les entrées pour les adultes à 15€ la place. Et grâce à ce billet d'entrée, en fait, vous allez avoir accès à toute la programmation de rencontres, de lectures contées et de dédicaces. Il y a uniquement un atelier enfant qui s'appelle Fleur de Plume qui est sur réserve et qui coûte 16€ et qui vous réservez en ligne en avance si vous voulez en profiter.
1: Autre idée de sortie, Anne-Cécile, vous nous proposez de nous mettre au vert à la ferme de Villetin ce dimanche.
3: Oui, ce week-end, c'est le retour du Paris Fermier à la ferme de Villetin. C'est un événement festif qu'on adore vivre en famille. 70 producteurs vont vous faire découvrir des spécialités régionales et vous pourrez même déjeuner sur place et déguster sur place. Donc c'est aussi sympa pour se faire un petit pique-nique sur place avec des amis. Et surtout, il y a plein d'animations enfants qui sont proposées comme un labyrinthe de ballots de paille, des visites de l'étable et bien sûr toujours la cueillette de fruits et légumes qui commence. Et donc c'est vraiment l'idéal pour passer une super journée en famille et puis revenir avec des bons produits pour bien commencer la semaine.
1: Bah complètement, ça c'est vraiment top ce rendez-vous gourmand. Et puis après la ferme, direction le centre équestre pour une fête du poney proche du Val d'Oise.
3: Oui, cet après-midi, on file à Neuilly-en-Thelle pour une journée porte ouverte aux écuries de Captain Brown. C'est un centre équestre qui est vraiment kid-friendly. Et on peut profiter d'une sortie plein air et on peut aussi bien tester l'activité comme la faire tester pour la choisir à l'année. En fait, on peut à la fois se dire on fait ça juste pour aujourd'hui ou se dire tiens, j'ai envie de faire découvrir le poney à mon enfant. Peut-être qu'il va trouver son activité de l'année prochaine. Et du coup, au programme, on a un programme qui va mettre tout le monde d'accord avec des jeux de kermesse, des ateliers de peinture sur faire du maquillage pour enfants et bien sûr des démonstrations équestres qui seront proposées sur place. Et donc l'entrée est libre, mais les activités sont payantes au coup par coup en fonction de ce que vous avez envie de tester, un peu comme une kermesse.
1: Eh ben impeccable, super. Eh ben c'était noté, très bon dimanche à vous Anne-Cécile Béchut et puis rendez-vous bien sûr le week-end prochain pour de nouvelles idées sorties à faire en famille avec les enfants et les petits-enfants. Belle journée à vous.
3: Bon dimanche.
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1: Et voici Gianna Nannini sur votre radio locale. Ici Paris Île-de-France, 11h20, très bon week-end.

0: Passez un très bon dimanche à l'écoute de votre radio locale ici par Île-de-France. Actu locale, musique, bonne humeur et puis il y a des bons plans sortis bien sûr. Bon plan gourmand, tout à l'heure on vous a partagé une très belle adresse dans le Val d'Oise, le domaine de Maflier avec une cuisine cuisinée à partir de produits valdoisiens, hein, cueillis, produits autour du domaine. Dans moins de 5 minutes, on vous proposera une autre adresse, cette fois-ci parisienne, le Bistrot des Halles, brasserie centenaire avec là aussi une belle cuisine fait maison comme on aime, cuisine bien sûr testé par Thierry Boeuf qui partagera avec nous bien sûr la carte de ce beau bistrot que vous pourrez peut-être découvrir aujourd'hui en ce dimanche. Mais d'abord sur votre radio parisienne, j'aurai pour vous Vanessa Paradis, Les Épines du Cœur. Bon week-end, c'est ici par Île-de-France.
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Sympa cette chanson pour le week-end, Vanessa Paradis, Les Épines du Cœur. Merci d'être avec nous, 11h moins le quart déjà ce dimanche matin. Et sur les routes de la région, nous avons toujours cet accident qui provoque des ralentissements sur l'autoroute A15 à hauteur de Sannois, direction Cergy. Vous avez deux véhicules impliqués, deux voies sur quatre neutralisées dans le sens Paris-Provence sur la 15. Attention si vous êtes dans le secteur. Sinon ailleurs, ça roule plutôt bien, 7 km seulement de ralentissement sur l'ensemble du réseau. Et des travaux ce week-end au niveau des transports, notamment sur la ligne A du RER, trafic interrompu entre Nanterre-Préfecture et Cergy-le-Haut. Des bus de remplacement ont été mis en place. Sur la ligne B, le trafic est interrompu entre la gare du Nord et Denfert-Rochereau. Et sur la ligne D du RER, c'est entre la gare du Nord et la

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3: Avec le petit accordéon qui va bien. Merci beaucoup Thierry Boeuf. Encore une fois pour une belle adresse gourmande au cœur de Paris, le bistrot des Halles. Allez faire un petit tour sur ici.fr. Vous allez retrouver bien sûr tous les podcasts de Thierry Boeuf. Et donc plein d'adresses gourmandes à Paris, mais également en région parisienne également, parce que nous avons de beaux établissements, de belles brasseries également aussi dans le Val-de-Marne, dans les Yvelines, dans les Hauts-de-Seine aussi. Donc voilà, autant d'adresses à tester et à découvrir le week-end. Merci d'avoir choisi ici Paris Île-de-France. C'est votre radio locale. Et à 11h10, voici la voix de Freddie Mercury, Queen, Radio Gaga sur votre radio locale. Bon week-end.

0: Radio Gaga, le groupe Queen, avec bien sûr la voix de Freddie Mercury. C'est ici par Île-de-France, actu local, musique, bonne humeur et des cadeaux avec un sublime séjour pour 4 personnes au domaine des Ormes en Bretagne. 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

0: VIP, vous êtes mes VIP en ce dimanche et d'ailleurs tous les week-ends entre 9h et midi. C'est bienvenue chez vous sur votre radio locale, ici par Île-de-France.
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0: Après avoir écouté François Hardy, nous allons jouer ensemble sur votre radio locale. Mais d'abord, 11h, l'actu avec vous, Cyril Ardo.
2: 5000 personnes attendues à Fleurance dans le Gers cet après-midi selon la mairie. 3 jours après la découverte du corps de la petite Liana, 11 ans. Ses amis, ses camarades, les habitants et des inconnus vont lui rendre hommage. Marche sans présence politique à la demande de la famille et à l'exception des maires mobilisés depuis la disparition. Un skieur de 70 ans est mort hier en Savoie sur l'aiguille du Saint-Esprit à Villa-Roger, près du domaine des Arcs. Il a déclenché puis a été emporté par une coulée de neige avant d'être projeté au-dessus d'une barre rocheuse, c'est à lire sur ici.fr. Un registre de condoléances ouvert à la maison de l'Élysée à Paris, juste en face du palais présidentiel. Il sera ensuite remis à la famille de Bernadette Chirac après sa disparition hier à l'âge de 93 ans. Droite comme gauche salue une grande dame engagée. Quelques semaines après avoir annoncé sa candidature, Jean-Luc Mélenchon entre en campagne. Premier meeting cet après-midi à Saint-Denis, en Seine-Saint-Denis, à côté de Paris. 10 000 personnes sont attendues. C'est ce qu'on appelle le rhume des foins. La quasi-totalité de la France est en indice pollen élevé aujourd'hui en raison des graminées. Selon Atmo, l'Observatoire de la qualité de l'air, le Limousin est le département le plus touché. Il est en indice très élevé. On passe au tennis. Dernier jour à Roland-Garros avec la finale à 15h entre l'Italien Flavio Cobolli et l'Allemand numéro 3 mondial Alexander Zverev. Hier, la Russe Mira Andreeva, 19 ans, est devenue la plus jeune joueuse à s'imposer sur le tournoi depuis 34 ans. Et puis le cyclisme avec le Tour d'Auvergne-Rhône-Alpes, nouveau nom du Critérium du Dauphiné qui débute aujourd'hui. Première étape entre Visiville en Isère et Saint-Imier dans la vallée du Grésivaudan. Le jeune Français Paul Sexas, 19 ans, fait figure de favori. Il est 11h02 sur votre radio locale ici. On vous souhaite une très belle matinée tout près de chez vous avec l'actu locale à retrouver sur ici.fr.
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0: Merci beaucoup Cyril Ardo, à tout à l'heure midi pour un nouveau point sur l'actu sur votre radio locale. Ici par Île-de-France, aujourd'hui journée ensoleillée avec des éclaircies pour tout le monde, parfois quelques petits nuages mais rien de bien méchant. Une journée très agréable avec des températures autour des 20 degrés pour tout le monde hein, sur l'ensemble de la région. On va même monter à 23 degrés sur Montreux, sur Paris également. Donc voilà, une journée hyper sympa et des conditions top hein, pour la finale de Roland-Garros, finale homme hein, qui aura lieu cet après-midi. L'infotrafic en temps réel, 11h02 sur votre radio locale ici par Île-de-France avec une seule perturbation importante, c'est l'accident sur l'A15 qui est en train d'être réglé à hauteur de Sannois direction Franconville qui impliquait 2 véhicules avec 2 voies sur 4 neutralisées. C'est en train de rentrer dans l'ordre. Dans le prochain point, je vous donnerai l'évolution de la situation bien sûr. Si vous êtes dans le coin 01 42 30 10 10, vous nous appelez, nous partageons vos infos.
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0: Même numéro pour jouer avec nous au Grand Paris Express. Allez-y, maintenant 11h03, vous nous appelez. Je vous attends dans mon téléphone 01 42 30 10 10. Et voici les Innocents tout de suite. Bon week-end.

0: Ordinaire, les innocents, c'est ici par Île-de-France, votre radio locale.
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0: Êtes-vous un homme extraordinaire, Mickaël? Bonjour.
2: Bonjour, bah écoutez, j'espère.
0: Bah, ça dépend, faut demander autour de vous. Vous avez des amis, Mickaël, ou pas?
2: Oui, quand même, oui.
0: Bon bah, faut demander aux amis, hein, est-ce que vous êtes extraordinaire ou pas, hein. En tout cas, on va voir ça en jouant avec vous au Grand Paris Express aujourd'hui, en ce dimanche, Mickaël. Vous habitez Limay, dans les Yvelines. C'est sympa là-bas, hein, Limay, hein. Moi, j'aime bien.
2: Oui, c'est agréable, oui.
0: Quand on arrive, voilà, on se sent bien. Hein, il y a des feux rouges, des ronds-points, enfin voilà, tout ce qu'il faut, quoi, dans une belle ville, quoi. Mickaël, vous avez prévu quoi pour votre dimanche aujourd'hui?
2: Bah écoutez, c'est repas en famille avec les fils de ma chérie et les belles-filles qui viennent manger à la maison. Voilà, ah bah, on sera tous ensemble.
0: Il va y avoir du monde.
2: Oui.
0: Et c'est qui le plus gros mangeur? C'est vous ou pas?
2: Non, c'est les fils de
0: ma chérie.
2: Ils ont 20 ans et ils ont de l'appétit.
0: Et rappelez-vous, hein, quand vous aviez 20 ans, Mickaël, hein, ça y allait. Hein.
2: Et puis là, on parle de gaillard d'un mètre 95.
0: Oui,
2: ça mange bien.
0: Faut les nourrir. Hein. Et donc, on mangera quoi ce midi?
2: Alors ce midi, ce sera poulet, haricots verts et des pommes de terre wedge.
0: Non mais attendez, Mickaël, vous me dites qu'il y a des grands gaillards d'un mètre 95 et vous me dites un poulet.
2: Non, il y en a trois.
0: Ah oui, d'accord, voilà. Non mais voilà, parce que je me dis, un poulet, ça va être compliqué. Hein. Une cuisse
2: Il y a ce qu'il faut.
0: Bon bah super. Bon bah écoutez, pour ce Grand Paris Express, je vous souhaite de faire le maximum de points, Mickaël. Pourquoi? Parce que le grand champion du jour validera son ticket pour le grand tirage de demain. Pour ce magnifique séjour, parce que le grand tirage aura lieu demain à 8h avec Grégoire Godefroy, pour ce beau séjour au Domaine des Ormes. C'est un domaine et resort. On est en Bretagne. Et donc, forcément, il y a du caramel beurre salé. Mais pas que, puisqu'il y a aussi... il y a aussi ce domaine dans lequel vous avez plein d'activités pour toute la famille. De sublimes mobil-homes hyper confortables. On n'est pas sur la boîte à savon d'hier. Hein. 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Et donc, vraiment de quoi se ressourcer, passer un bon moment en famille. 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Et voici donc une première question pour vous. Mickaël, je vous souhaite bonne chance. On est prêt? On y va?
2: Tout à fait, je suis prêt.
0: Et nous commençons avec une question musicale et sportive. Pourquoi? Parce qu'aujourd'hui, c'est l'anniversaire de Jean-Pierre François. Il fête aujourd'hui ses 61 ans, Jean-Pierre François, célèbre pour avoir chanté, bien sûr, Je te survivrai, l'un des hits de l'année 1989. Mais avant d'être le roi du top 50, Jean-Pierre François était un sportif de haut niveau. Quelle discipline sportive a-t-il pratiqué? Le tennis, le handball ou le football?
2: Le football à la
0: Haye Saint-Étienne. Oh là là, on sent le connaisseur, Mickaël. Bien joué. Alors, question subsidiaire. Avant la SSE, il jouait où? Ah,
2: je ne sais pas.
0: Ah, bah voilà.
2: J'ai quand même malin, mais vous voyez.
0: Non, il a fait du FC Bâle en Suisse, il a fait du Dijon également, et je crois qu'il avait commencé sa carrière en Lorraine, je crois, si mes souvenirs sont bons. Voilà, donc on est donc.
2: Je venais de Saint-Étienne.
0: Oui, il a terminé sa carrière en 88, et puis après il a enchaîné avec la musique, et ça a plutôt bien fonctionné. Avec donc Je te survivrai, il y a eu 2-3 titres qui ont marqué quand même la fin des années 80. Bien joué, Mickaël. Un point. On continue avec une seconde question, puisque hier nous apprenions bien sur la disparition de Bernadette Chirac à l'âge de 93 ans. Bernadette Chirac qui fut une première dame très active, hein, souvenez-vous, très présente auprès de Jacques Chirac dans ses déplacements. La preuve, c'est que le 7 juin 2001, elle était assise à côté de son mari dans le TGV inaugural de la LGV Méditerranée qui mettait Paris à 3 heures de Marseille. Dans quelle gare parisienne peut-on prendre aujourd'hui ce TGV pour se rendre à Marseille? Est-ce la gare du Nord, la gare Montparnasse ou la gare de Lyon?
2: Je dirais la gare de Lyon.
0: Vous me répondez la gare de Lyon. Bah, c'est une bonne réponse, hein. Parce que depuis la gare de Lyon, on peut aller à Lyon, mais on peut aller aussi à Marseille. Donc, pratique. 2 points, effectivement, pour vous. Mickaël, restez avec nous. Voici Taylor Swift, la chanteuse américaine. On va beaucoup parler des États-Unis à partir de la semaine prochaine, puisque la Coupe du Monde va démarrer, hein, Mickaël. Hein, on attend ça avec impatience, bien sûr. Avec nos Bleus qui sont en forme, même si, bon, c'est vrai que le match contre la Côte d'Ivoire, c'était pas top, hein. On les encourage tout de même. Taylor Swift, on l'écoute maintenant et je vous pose une troisième question dans 3 minutes, Mickaël. À tout de suite.

0: Ici Paris de France, votre radio locale avec la chanteuse américaine Taylor Swift qui est en train de préparer son mariage qui aura lieu dans quelques semaines au mois de juillet à New York. 1000 invités attendus. Alors attendez, je regarde un petit peu la liste. Jake Gyllenhaal, l'acteur. Harry Styles, le chanteur. Calvin Harris, le DJ. Bah, je vois pas mon nom. Michael, il n'y a pas votre nom non plus. Hein. Nous ne sommes pas invités au mariage de Taylor Swift.
1: J'ai pas vu l'invitation, mais j'ai pas vu.
0: Bah oui, apparemment le prince William aussi, qui est un grand fan de Taylor Swift, attend son invitation. En tout cas, ça se passera dans une petite salle des fêtes à New York, le Madison Square Garden.
1: Oui, exact.
0: Voilà, l'une des plus grandes arénas et plus célèbres au monde, voilà. Qui peut accueillir 20 000 personnes, pas mal, pour un mariage. Allez, on continue de jouer au Grand Paris Express.
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0: Deux points pour vous, Mickaël. Vous habitez à Limay dans les Yvelines et c'est un beau déjeuner en famille que vous allez faire cet après-midi. Et puis après, pour la suite, je sais pas, finale de Roland-Garros ou pas, non ?
1: Il y a des chances, il y a des chances.
0: Il y a des chances. Hier, la finale dames était énormissime. Énormissime. Ouais. La joueuse russe a pulvérisé la joueuse polonaise. Ça a été un très beau match. Et en plus, on avait cru qu'il y aurait eu de la pluie. Et au final, on a eu de très bonnes conditions.
1: Oui, ça s'est bien passé. Ouais.
0: Et aujourd'hui, c'est plein soleil pour tout le monde. Deux points pour vous, Mickaël, au Grand Paris Express. Voici une troisième question. Je rappelle que le grand champion du jour validera son ticket pour le grand tirage de demain pour la semaine de vacances que nous vous offrons. Demain, à 8h20, au Domaine des Ormes, en Bretagne, entre Saint-Malo et le Mont-Saint-Michel, dans un sublime mobilhome. Question ciné pour vous, Mickaël, puisque ce soir, France 2 diffusera le film « Mourir peut attendre », le dernier James Bond dans lequel a joué Daniel Craig. En quelle année est sorti ce film « Mourir peut attendre » ? Trois propositions pour vous. 2008, 2015 ou 2021, Mickaël, vous avez 5 secondes.
1: Je dirais 2021.
0: Vous me répondez 2021. Bonne réponse. Très bon film diffusé ce soir. En fait, France 2 a fait la petite série des James Bond sur plusieurs semaines. Je crois qu'il y avait Spectre il y a quelques jours qui était sorti en 2015. Et donc là, c'est le dernier épisode 2021. On attend toujours d'ailleurs le nom du futur James Bond. Je ne sais pas si vous avez déposé votre CV, mais on attend le nom du prochain comédien. Pour cela, il faut être un peu sportif, Mickaël, ce qui est votre cas. Voilà, il faut bien porter le smoking, c'est important aussi, ouais. Ça peut servir.
1: Très important. Et avoir un flegme à toute épreuve.
0: Voilà. Et puis, faut avoir en plus permis bateau, permis voiture, permis moto aussi, Il conduit tout, James Bond, c'est un truc de fou. Bon, allez, trois points pour vous, Mickaël, et une autre question pour vous tout de suite, une quatrième. Avec un événement qui a lieu ce week-end, un événement qui permet d'ailleurs de prendre l'air, de partir à la découverte des plus beaux parcs de notre région. On en parlait d'ailleurs tout à l'heure entre 9h et 10h dans Bienvenue chez vous Week-end. Comment se nomme ce rendez-vous qui permet d'ouvrir les portes de ces beaux parcs ? Est-ce les rendez-vous verts, rendez-vous au jardin ou les rendez-vous bucoliques, Mickaël ?
1: Je dirais...
0: Vite.
1: Vert.
0: Les rendez-vous verts, ce n'est pas la bonne réponse, c'est rendez-vous au jardin. 23e édition, on en a parlé tout à l'heure parce qu'on a partagé avec vous notre sélection ici par Île-de-France des plus beaux parcs et jardins à visiter à l'occasion de cette belle opération. Opération d'ailleurs qui ne concerne pas que la France, puisque c'est une opération européenne. Et en tout, ce sont 2000 parcs et jardins européens qui ouvrent leurs portes avec des animations, des visites guidées, comptées, plein d'animations un peu partout. Et donc, en Île-de-France, on a partagé avec vous de belles adresses, comme par exemple le très beau jardin des Cinq Sens au musée Louis Braille en Seine-et-Marne, du côté de Couvray, et puis également le parc du château de la Stèle-Saint-Cloud dans les Yvelines, pas très loin de chez vous d'ailleurs. Il y a un très très beau jardin qui est vraiment, vraiment magnifique à découvrir donc à l'occasion de ces rendez-vous au jardin. 3 points pour vous, Mickaël, vous êtes en tête du classement à 11h20. Si vous restez en tête du classement, bah écoutez, on se repasse un petit coup de fil avant midi. Dans tous les cas, on a passé un bon petit moment ensemble, saluez toute la famille, vous embrassez tout le monde de ma part. Et puis on se donne rendez-vous bien sûr une prochaine fois, parce que dès que vous souhaitez rejouer au Grand Paris Express, vous le pourrez. Mickaël, belle journée à vous.
1: Merci pareillement, je vous remercie.
0: Merci beaucoup D'avoir joué avec nous. Et au fait, Mickaël, quelle est votre radio locale préférée en Île-de-France ?
1: Ici Paris.
0: Et rajouter aussi Île-de-France, parce qu'on aime bien couvrir toute la région, notre belle région, 12 millions d'habitants, voilà, on aime parler à toute l'Île-de-France. Voici le groupe Gold tout de suite.

0: Laissez-nous chanter le groupe Gold. C'est ici Paris de France, votre radio locale. Et jusqu'à midi, c'est le Grand Paris Express avec vous au standard 01 42 30 10 10. Bonjour Hervé.
1: Bonjour Christopher.
0: Quelle pêche Hervé. Oh là là.
1: Oui, j'ai la gouache.
0: Ah bah ça fait du bien, ça fait plaisir. Vous habitez en Seine-et-Marne du côté de Lomperrier. C'est quoi? C'est près de Dammartin-en-Goële, hein, c'est ça je crois hein.
1: Exactement, vous connaissez?
0: Bah, je connais toute ma région parisienne que j'adore sillonner à vélo ou à pied, Hervé. À pied, d'ailleurs, c'est
1: super.
0: Bien. Hein, faire l'île de France à pied, c'est top. Hein. On prend le Passe-Navigo et puis on se balade et c'est vraiment top top. Quoi de prévu pour ce dimanche, Hervé?
1: Sortie certainement à la mer de sable cet après-midi ou je sais pas encore.
0: Ah, ça c'est pas mal la mer de sable. Avec les enfants, j'imagine.
1: Non, les enfants sont grands.
0: Ah, donc c'est avec qui? Il y a de la place pour nous?
1: Oui, avec grand plaisir.
0: Non, parce que moi, les parcs d'attractions, j'adore. Hein. Moi, je suis plutôt. D'ailleurs, vous êtes quoi? Plutôt sensation forte ou quand c'est pas trop fort, d'ailleurs?
1: Non, pas trop fort, mais assez modéré quand même.
0: Ah non, mais moi, j'aime quand ça bouge. Hein. D'ailleurs, pas très loin de la mer de sable, il y a le parc Astérix.
1: Exactement.
0: C'est vrai que là-bas, franchement, il y a une attraction qui s'appelle Osiris. Vous avez les pieds, en fait, vous êtes assis, ok? Et vous avez en fait les pieds dans le vide, hein, avec Osiris.
1: Ah,
0: et vous faites en fait des loopings, quoi. Hein. Donc imaginez.
1: J'ai aussi Euro Disney, Mickey.
0: Ouais, et chez Mickey aussi, il y a Space Mountain qui est en travaux actuellement, mais Space Mountain avec le départ arrêté à 80 km/h, moi j'adore. Non, mais c'est bien en fait. Ouais. Vous savez, ça donne des sensations en fait, hein, Hervé, hein, tout simplement. Ça donne...
1: C'est ça.
0: Mais je peux comprendre que certains préfèrent quand c'est tout doux, et c'est pour ça qu'il y a le carrousel pour ça. C'est pas mal le carrousel. Bon, Hervé, on va jouer ensemble. Tout à l'heure, Mickaël a fait 3 points, donc il a fait un très beau parcours, Mickaël. Et donc, pour tenter de valider votre ticket, il va falloir faire au minimum 4 points pour dépasser Mickaël. Ok? Première question à suivre, mais d'abord l'infotrafic en temps réel à 11h26 pour vous dire que nous avons ce dimanche matin 8 km de ralentissement et tous les accidents, je vous l'ai dit, hein, sur la 15, ça s'améliorait à hauteur de Sannois et donc ça y est, c'est réglé. Du vert partout, 01 42 30 10 10 si vous êtes témoin de perturbations, attention au niveau des transports. Nous avons des travaux sur le RER A, le trafic est interrompu entre Nanterre Préfecture et Cergy-le-Haut. Bon week-end.
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0: Surtout de la bonne humeur, bien sûr, en particulier dans le Grand Paris Express, tous les jours entre 11h et midi. Et nous sommes avec Hervé. Hervé, Seine-et-Marnais, plein d'énergie aujourd'hui en ce dimanche. Hervé, première question pour vous. Question musicale pour commencer notre session ensemble, Hervé. Pourquoi? Parce que nous sommes le 7 juin et c'est en 7 juin 1958 qu'est né le chanteur américain Prince. Eh oui, un bon Prince, ça fait toujours du bien. Purple Rain. Forcément, Purple Rain, qu'est-ce qu'on a aussi en stock? On a bien sûr Kiss. Alors ça, c'est pour la discographie. Elle est longue, hein. Il y a 39 albums hein, pour Prince. On va peut-être pas tout écouter ce matin. Mais au fait, question que j'ai envie de vous poser, Hervé. Prince, c'était le prénom, le nom de famille ou un pseudonyme utilisé par Prince? Vous avez 5 secondes.
1: Oh, je pense que c'est un pseudo.
0: Vous pensez que c'est un pseudo?
1: Oui.
0: Eh ben non. Prince, c'est son prénom. Prince Rogers Nelson. Nelson étant le nom de son papa. Et donc, Prince étant son prénom. Eh oui. 10 ans après sa mort, vous apprenez un dimanche matin à l'antenne d'ici Paris-Île-de-France que Prince, c'était son prénom, Hervé. Grande révélation. Dommage. Et pourtant, Prince, je l'ai entendu. Vous l'adorez, vous le connaissez parfaitement. Mais c'est vrai Mais c'est vrai que pour certains, on peut penser que c'est un pseudo. Eh ben non. Dommage, Hervé, votre parcours s'arrête beaucoup trop tôt. Mais on a passé un bon petit moment ensemble. Le départ pour la mer de sable, c'est vers quelle heure?
1: Vers 15h,
0: on sera. Bah, ça sera le début de la finale de Roland-Garros, finale homme. Et puis, vous serez bien sûr en compagnie, bien sûr, d'ici Paris-Île-de-France en musique, puisque tous les dimanches après-midi, c'est vraiment après-midi musique pour apprécier, pour se faire du bien. Voilà, donc on sera là pour vous accompagner, Hervé. Embrassez tout le monde, et puis je vous souhaite un très bon dimanche. Et merci d'avoir joué avec nous. Et puis, vous jouez avec nous dès la semaine prochaine, hein, si vous le souhaitez. Il n'y a pas de problème. OK ?
1: Exactement, ça marche.
0: À bientôt, Hervé. Merci.
1: Merci.
0: Au revoir. 01 42 30 10 10, à vous de nous appeler maintenant pour jouer avec nous. Troisième candidat à suivre juste après un bon Serge Gainsbourg. Il n'est pas seul puisqu'il y a Catherine Deneuve avec lui sur votre radio locale ici par Île-de-France. 01 42 30 10 10.
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0: Le duo Serge Gainsbourg, Catherine Deneuve, c'est ici par Île-de-France, Actu Local, Musique Bonne Humeur, l'infotrafic bien sûr, en temps réel, tous les quarts d'heure, ça roule très très bien aujourd'hui en ce dimanche matin, du vert partout, du bleu dans le ciel, donc voilà, des conditions parfaites pour profiter de votre dimanche en Île-de-France. Attention, si vous souhaitez prendre les transports, nous avons des travaux ce week-end sur la ligne D du RER entre la gare du Nord et la gare de Lyon. Le trafic est interrompu en ce dimanche. 01 42 30 10 10 pour d'autres infos si vous êtes témoin au niveau des routes, mais également au niveau des transports.
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0: Et jusqu'à midi, le Grand Paris Express avec vous, Nicole. Bonjour.
3: Bonjour.
0: Vous habitez Guyancourt dans les Yvelines. Vous êtes nombreux dans les Yvelines à jouer avec nous en ce dimanche matin. Nicole, je vous pose une première question juste après Marc Lavoine. Au niveau du classement, Mickaël a 3 points. Il est en tête du classement.
3: Ah,
0: et donc, pour tenter de valider votre ticket pour le grand tirage de demain, pour le beau séjour au domaine des Ormes en Bretagne, il va falloir faire au minimum 4 points, Nicole. À tout de suite.

0: ici Paris de France, Marc Lavoine, c'est la vie. Et vous écoutez votre radio locale et jusqu'à midi, c'est le Grand Paris Express.
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0: Le grand champion du jour validera son ticket pour le grand tirage de demain 8h20 dans Ici Matin avec Grégoire Godefroy pour ce beau séjour au domaine des Ormes. C'est un domaine qui est vraiment magnifique. Hein. Vous avez plein de verdure, plein d'activités sportives pour les enfants, pour la famille. Et puis il y a des mobil-homes qui sont hyper confortables. Je ne sais pas si vous aimez les vacances en mobil-home, Nicole, mais ça a beaucoup changé. Hein. Quand on voit les mobil-homes en 2026, ce sont de véritables petites maisons, hein, Nicole. Hein.
2: Oui, exactement. J'ai déjà pratiqué. C'est très bien. Vraiment
0: et,
2: très bien.
0: Et parfois, on a même le petit jardin. Hein, avec le petit
2: exactement.
0: Barbecue, moi j'aime beaucoup.
2: On a son petit endroit perso, non, c'est bien.
0: Je peux vous dire que le domaine des Ormes en Bretagne, entre Saint-Malo et puis le Mont-Saint-Michel, c'est vraiment incroyable.
2: Ah, super.
0: Et donc, demain, 8h20, peut-être que vous serez...
2: Demain, vous m'appelez, c'est
0: bah,
2: sûr.
0: Peut-être, bah, en tout cas, je vous le souhaite. Hein. Vous sentez la chance, Nicole, avec vous, là, actuellement? Vous la sentez?
2: Mais bien sûr.
0: J'espère que vous sentez bien. On va voir ça tout de suite, avec une première question. Hein, peut-être qu'on rira moins dans 3 minutes.
2: On y va.
0: Bon, allons-y avec une première question musicale, parce que nous sommes le 7 juin, Nicole. Et c'est en 7 juin 1953 qu'est né le célèbre chanteur Johnny Clegg.
2: Oui. Ashimbonanga.
0: Un artiste engagé qui a beaucoup voyagé au cours de sa carrière et au cours de sa vie personnelle. Justement, quel passeport détenait Johnny Clegg? Avait-il la nationalité britannique, la nationalité sud-africaine ou était-il originaire du Zimbabwe?
2: Zimbabwe.
0: Vous me dites Zimbabwe?
2: Oui.
0: Vous êtes sûr?
2: Ben, je l'ai dit maintenant.
0: Parce que ce n'est pas la bonne réponse, Nicole. Eh oui. En fait, il y a plein de pièges autour de Johnny Clegg. Parce qu'effectivement, sa famille avait des origines du Zimbabwe. Mais Johnny Clegg est né au Royaume-Uni. Mais il n'est pas britannique, il est sud-africain. Oui. C'est pour ça que je vous disais que c'est un artiste qui a beaucoup voyagé pour sa vie personnelle. Parce que, effectivement, il est vraiment, il avait plein de, d'attaches avec plein de pays. D'ailleurs, en fait, sa famille a quitté très tôt l'Afrique du Sud pour partir donc au Royaume-Uni. Et donc, Johnny Clegg, dont le vrai prénom est Jonathan, hein, Johnny n'étant pas son vrai prénom, en fait, a vécu une bonne partie de son enfance au Royaume-Uni. Et il a terminé sa vie en Afrique du Sud, où il est mort il y a quelques années. Bon, Nicole, dommage.
2: Ben oui, mais je participerai quand même au tirage au sort.
0: Alors, pas cette fois-ci, non. Parce que seul le champion du jour validera son ticket.
2: Ah oui, d'accord, bon, eh ben...
0: Mais par contre, attention Nicole, la semaine prochaine, il y aura encore d'autres beaux cadeaux. Et notamment un passe famille pour le parc Astérix à gagner. Donc pour le prochain tirage qui aura lieu le lundi suivant.
2: Bon,
0: donc dès demain, vous pourrez jouer avec avec Comblin Brumain par exemple entre 11h et midi au Grand Paris Express pour tenter de valider votre ticket.
2: Eh ben je vais retenter.
0: Avec plaisir.
2: C'est déjà bien d'être passé.
0: La maison sera ouverte. Hein. Vous savez, on ne ferme jamais, nous. Hein. On n'est pas comme les magasins, on ne ferme pas. La maison est ouverte. Je vous embrasse, Nicole.
2: Moi aussi. Et puis, belle journée à vous.
0: Très bon dimanche. Merci d'avoir joué avec nous, Nicole.
2: Au revoir.
0: Au revoir. 01 42 30 10 10 pour jouer avec nous au Grand Paris Express. Des questions d'actualité, questions musicales, questions sur notre région, questions de géographie. Si vous êtes fan de géographie, appelez-nous. 01 42 30 10 10. Ça peut toujours servir.
1: 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À vous de jouer.

0: Ici par Île-de-France, votre radio locale avec Marine qui s'est produite jeudi pour la première fois de sa carrière au Zénith de Paris. Un très beau concert qu'elle a vraiment mené avec beaucoup de talent, avec en plus quelques surprises et notamment un duo qu'elle a assuré avec M Pokora. Midi moins le quart, vous écoutez votre radio locale qui vous accompagne sur les routes avec un accident qui s'est produit sur la 13. Attention à hauteur de la forêt de Marly-Sud. Direction Paris avec deux véhicules sur la bande d'arrêt d'urgence. Ça peut toujours surprendre, hein, même si ça roule bien ce dimanche. Soyez prudents tout de même, quelques coups de frein à noter au niveau de la porte de la Chapelle en provenance de l'A3 actuellement pour rejoindre le périph. 01 42 30 10 10. Attention ce week-end, pas de RERB entre la gare du Nord et Denfert-Rochereau en raison d'un chantier qui est en cours ce week-end. Et 01 42 30 10 10 bien sûr si vous êtes témoin d'autres perturbations.
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0: Et nous partons dans le Val-de-Marne avec vous, Bernard, pour le Grand Paris Express à midi moins le quart. Bonjour Bernard.
2: Bonjour.
0: Bienvenue à vous, vous habitez le Plessis à Trévise. Depuis combien de temps, Bernard ?
2: 6 ans.
0: Ah, depuis 6 ans. Et avant, donc, toujours dans le Val-de-Marne ou vous étiez...
2: Non, j'étais dans la Vallée de Chevreuse avant.
0: D'accord, oui, donc ça reste quand même de beaux petits secteurs hein, que nous avons,
2: oui,
0: les gens parisiens,
2: oui,
0: qui sont sympas, très calmes.
2: Comme vous dites, oui, c'est quand même sympa comme banlieue, oui.
0: C'est top. Bernard, un petit point concernant le classement, avec donc Mickaël qui a joué avec nous tout à l'heure. 3 points pour Mickaël, Hervé 0, Nicole 0. Pour le champion du jour, c'est le ticket validé pour le grand tirage de demain à 8h20 dans Ici Matin avec Grégoire Godefroy pour ce beau séjour que nous vous offrons cette semaine au Domaine des Ormes en Bretagne. Bernard, êtes-vous prêt pour la première question ?
2: Ouais.
0: Question musicale, parce qu'aujourd'hui, en ce dimanche, nous fêtons l'anniversaire de Roberto Alagna. Le célèbre ténor Roberto Alagna fête ses 63 ans et c'est en Seine-Saint-Denis qu'est né Roberto Alagna en 1963. Oui, mais dans quelle commune, Bernard ? Pierrefitte, Clichy-sous-Bois ou Le Raincy ?
2: Je vais dire au hasard Clichy-sous-Bois.
0: Eh bien écoutez... C'est un hasard qui fait bien les choses. Effectivement, Roberto Alagna est né à Clichy-sous-Bois. Et donc, deux attaches pour Roberto Alagna. Bien sûr, Paris, la région parisienne et l'Italie, bien entendu. Puisque, d'ailleurs, il possède la double nationalité hein, franco-italienne, Roberto Alagna. Un point pour vous, Bernard. On continue avec une seconde question concernant des animations qui ont lieu aujourd'hui, en ce dimanche, qui ont d'ailleurs déjà commencé à Issy-les-Moulineaux, avec plein d'animations musicales, culturelles, festives. C'est un beau dimanche, en plus ça tombe bien, il fait beau aujourd'hui. Comment se nomme ce rendez-vous aujourd'hui à Issy-les-Moulineaux ? Est-ce les dimanches d'ici, les printemps d'ici ou les déjeuners d'ici ? Bernard, vous avez 5 secondes.
2: Je vais dire les dimanches.
0: Vous me répondez les dimanches ? Les printemps ?
2: Les printemps, oui.
0: Je valide. Bonne réponse effectivement pour vous Bernard. 2 points pour vous, les printemps d'ici qui ont lieu en ce dimanche. D'ailleurs le centre-ville d'Issy-les-Moulineaux est totalement fermé à la circulation par rapport à cet événement qui va rassembler beaucoup beaucoup d'habitants d'Issy-les-Moulineaux. Des habitants qui pour certains d'ailleurs sont peinés hein, puisque on l'a appris lundi dernier la disparition d'André Santini qui a marqué bien sûr la ville d'Issy-les-Moulineaux puisque André Santini a été maire d'Issy-les-Moulineaux de 1980 à 2026, hein, puisqu'il venait d'ailleurs d'être réélu pour un nouveau mandat. Et les obsèques d'André Santini auront d'ailleurs lieu

0: Du côté de chez Swan, c'était Dave, midi moins 10.
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0: Avec Bernard qui joue avec nous, Bernard qui a 2 points, qui peut-être rejoindre Mickaël avec ses 3 points en tête du classement pour l'instant. Bernard, voici la 3e question pour vous. Ce dimanche, Bernard, le comédien et humoriste Fabrice Eboué fête ses 49 ans et depuis vendredi, il présente son nouveau spectacle Solitude sur une célèbre scène parisienne. Laquelle ? Est-ce l'Olympia, le Casino de Paris ou le Trianon ?
2: Trianon.
0: Vous me répondez le Trianon et c'est une bonne réponse. Depuis vendredi, hier soir d'ailleurs, il était sur scène. Et la semaine prochaine, notez bien les rendez-vous 9, 11 et 12 juin pour découvrir le nouveau spectacle de Fabrice Eboué qui fête aujourd'hui donc son anniversaire. 3 points, Bernard à égalité avec Mickaël. Et une 4e question pour prendre la tête avec aujourd'hui une énorme brocante avec plus de 300 exposants qui se déroule dans une ville que vous connaissez certainement, c'est Viry-Châtillon, Bernard. Viry-Châtillon est une commune qui est située dans quel département ? L'Essonne, le Val-de-Marne ou la Seine-et-Marne ?
2: Je vais dire le Val-de-Marne.
0: Vous me répondez le Val-de-Marne, c'est une mauvaise réponse, Bernard.
2: Ah non, c'était l'Essonne.
0: Oui, l'Essonne, Viry-Châtillon, je sais que vous saviez. Oula, madame n'est pas contente, Bernard.
2: Non, parce que lundi, samedi, je le savais.
0: Ah bah voilà, Bernard. Alors, là, je pense que Bernard va passer un sale quart d'heure, là.
2: J'ai fait une égalité, alors comment ça se passe après ?
0: Bon, bah, en fait, c'est le premier qui est arrivé avec les 3 points qui restent dans la course, Mickaël. Donc malheureusement, c'est Mickaël qui reste dans la course. Et donc là, il va falloir expliquer à madame, le dimanche après-midi, il va être compliqué pour vous, Bernard, je pense.
2: Non, mais...
0: À votre place, Bernard, moi j'irai au fleuriste du coin parce que là il faut une rose pour madame. Hein. Une rose. Parce que là, sinon, ce midi, là, il n'y aura pas de déjeuner.
2: Non, mais c'est vrai, j'ai pas réfléchi. Là, j'ai répondu complètement. Oui. Parce que, c'est vrai qu'en plus, on habitait l'Essonne très longtemps.
0: Mais oui, je sais que vous le saviez, Bernard. Bon.

0: C'est grave, bon, ça sera pour la prochaine fois.
1: C'est pas dramatique, allez. Ah,
0: ça sera pour la prochaine fois. Pas de soucis.
1: Oui, voilà.
0: Bon, bah écoutez, comment se prénomme madame?
1: Gladys.
0: Je vous fais de gros bisous à Gladys, hein.
1: D'accord, je vais lui dire.
0: Ah, et qu'elle s'occupe bien de vous, Bernard, parce que là, ça va barder.
1: Merci.
0: Bon dimanche, au revoir.
1: Demain,
0: 01 42 30 10 10. Via Alan Parsons Project tout de suite. Il est quelle heure, midi moins 5? Dans ce Grand Paris Express dominé par Mickaël avec 3 points. À partir de midi, c'est Willy Romilly, hein, qui viendra déjeuner chez vous comme chaque dimanche avec toute son équipe. L'info revisitée avec beaucoup de bonne humeur entre midi et 13h sur votre radio locale d'ici Paris-Île-de-France.

0: La guitare électrique. VLN Person Project, Eye in the Sky, c'est ici par Île-de-France, votre radio locale. Et aujourd'hui, en ce dimanche, Mickaël, vous êtes notre grand champion du jour pour ce Grand Paris Express. Bravo, bravo, bravo. Avec 3 points,
1: j'ai
0: franchement.
1: Chaud, j'ai chaud.
0: Oui, oui, parce que tout à l'heure, Bernard a failli vous dépasser par la gauche, mais voilà, vous êtes resté en tête, Mickaël, parce que vous êtes le premier candidat à avoir atteint les 3 points, puisque Bernard vous a rejoint par la suite. Bravo, rendez-vous donc demain lundi, 8h20 pour le grand tirage, pour ce beau séjour en Bretagne, au Domaine des Ormes, qui est vraiment magnifique. Tapez sur Internet, Domaine des Ormes, vous allez voir les photos, elles sont somptueuses. Et donc demain, c'est Grégoire Godefroy, dans Ici Matin, qui procédera au grand tirage à 8h20. Mickaël.
1: Eh bien, écoutez, je serai à l'écoute avec grand plaisir et avec impatience.
0: Bah écoutez, je vous souhaite un très bon dimanche. Et puis bonne chance pour le grand tirage demain. Et puis j'espère que les poulets rôtis sont cuits pour ce
1: voilà, ils sont au four.
0: Ah, ils sont au four. Mickaël, on sent l'odeur. Belle journée à vous, Mickaël.
1: Merci d'avoir joué avec nous.
0: Au revoir.
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0: Passez un très bon dimanche à l'écoute de votre radio locale. Il est midi. Un nouveau journal avec vous, Salomé Martin. Bonjour Salomé.
3: Bonjour Christopher, bonjour à tous.
0: La ville de Paris va porter plainte après l'agression de la maire du 10e arrondissement.
3: Alexandra Cordebar dit avoir été violentée hier soir par des militants d'extrême droite. Une agression en marge de la Nuit Blanche, événement culturel d'art contemporain avec des expositions et des animations toute la nuit partout dans le pays. Fabien Forel, la mairie de Paris qualifie ces militants d'intégristes et indique qu'ils ont tenté d'empêcher la soirée.
4: Oui, un petit groupe bien décidé à bloquer l'entrée de l'église Saint-Laurent où doit être présentée une œuvre dans le cadre de cette manifestation culturelle. Peu avant 19h, ils se rassemblent, ces militants, pour manifester sous la forme d'une prière de rue. La maire du 10e arrondissement, Alexandra Cordebar, tente d'entrer dans l'église. Elle est alors bousculée, reçoit selon ses propos des coups. Il faut l'intervention des forces de l'ordre pour revenir au calme et permettre l'accès à l'édifice religieux. Selon le député de Paris Pouria Amirshahi, le mouvement intégriste Civitas, dissous par le gouvernement en 2023, serait derrière cette action. Ces derniers jours, il avait appelé à perturber cette édition de Nuit Blanche pour atteindre sa directrice artistique, la DJ Barbara Butch. C'est elle qui, pour la cérémonie d'ouverture des Jeux Olympiques de Paris, avait participé à un tableau comparé à la scène biblique. Elle est depuis victime de cyberharcèlement, de menaces de mort, de la part notamment de l'extrême droite.
3: 5000 personnes attendues cet après-midi à Florence, dans le Gers, pour la marche blanche organisée à la mémoire de Liana, 3 jours après la découverte du corps de la collégienne. Ses parents ne veulent pas de récupération politique lors de cet hommage, alors que la polémique continue autour du profil du suspect déjà visé par plusieurs plaintes pour violences sexuelles sur mineurs qui n'avaient abouti à aucune audition. Jean-Luc Mélenchon lance sa campagne présidentielle en Île-de-France. Il tient son premier meeting cet après-midi, 15h, à Saint-Denis, ville qui n'a pas été choisie au hasard. Figure de proue des Insoumis, remportée par Bali Bagayoko lors des élections municipales. Jean-Luc Mélenchon rassemble donc ses partisans en plein air, place Victor Hugo. 10 000 personnes sont attendues. Alexander Zverev ou Flavio Cobolli, qui remportera le titre à la finale de Roland-Garros? C'est aujourd'hui 15h, Porte d'Auteuil. Le résultat est incertain. L'Allemand numéro 3 mondial et l'Italien 14e viseront tous les deux un premier titre en Grand Chelem. Pour gagner, Alexander Zverev devra battre l'un de ses meilleurs copains.
5: C'est un super joueur, un type fantastique. Je l'aime beaucoup, ainsi que son père. Ce sont des gens vraiment sympas. Je me réjouis de jouer contre lui. Pour lui, c'est sa première finale. Je suis déjà content pour lui qu'il soit arrivé en finale. La seule chose que je peux contrôler, c'est d'essayer de jouer du bon tennis, de montrer mon niveau et de faire ce qu'il faut. C'est la seule chose qui compte pour moi.
3: Premier service, donc c'est à 15h. Hier, c'est la Russe Mira Andreeva qui s'est imposée en finale femme. Une victoire en 2-7 face à la Polonaise Maja Jwalińska. Faire une petite place pour les mares dans nos grandes villes, comme à Paris. 90% de ces minuscules zones humides ont disparu le siècle dernier. La fête des mares, qui commence aujourd'hui pour une semaine, vise à sensibiliser pour leur protection, même dans la capitale, Michel Piquet.
6: Même en plein Paris, il existe des mares riches en biodiversité, comme l'explique Marianne Tourol, responsable du jardin écologique, devant un groupe qu'elle accompagne.
7: On peut trouver des crustacés, des tritons, des petits lézards, des libellules qui viennent s'y reproduire.
6: Au total, la France compte 600 000 mares. Rémi Luglia, historien de l'environnement, déplore leur disparition. Avant l'exode rural, elles étaient au cœur du quotidien.
8: Certaines mares servaient pour faire la lessive, laver le pied des bestiaux avant de les rentrer à l'étable. D'autres pour capter les eaux pluviales, des mares pour mettre du chanvre.
6: Elles ont aussi déserté nos métropoles, ajoute Victor Dupuis, écologue.
9: La question, ça a été d'évacuer l'eau le plus vite possible. En milieu urbain, on ne se rend pas compte, mais en fait, il y a des rivières, des zones humides qui coulent sous nos pieds.
6: Si on déterre ce réseau souterrain, on obtient des mares très efficaces pour éviter les inondations, recharger les nappes phréatiques ou capter le carbone. Selon Rémi Luglia, il faut donc
8: créer des mares qui correspondent aux usages de l'espace actuel. On peut avoir ça au fond de sa cour d'école, on peut avoir ça à côté de la porte d'entrée de son entreprise.
6: Une mare dans son jardin, c'est possible si vous avez une terre argileuse ou des matériaux récupérés, développe l'écologue.
9: Moi, dans mon jardin, j'ai enterré une baignoire que j'ai récupérée dans la rue et j'ai fait une grosse cascade de pierres dedans.
6: Et il affirme, les mares n'attirent pas les moustiques, c'est une idée reçue.
3: Des animations sont organisées à Paris, par exemple. Vous pourrez vous balader dans le 11e mercredi prochain à l'initiative du Conseil de quartier pour découvrir les mares de l'arrondissement. C'est globalement un bel après-midi qui s'annonce en région parisienne. Le soleil devrait percer à travers le voile nuageux. On aura entre 22 et 23 degrés avant demain. Le retour d'un temps instable, couvert le matin, même quelques averses en journée. Des températures semblables à aujourd'hui. 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Tout de suite, Willy Revelli vient déjeuner chez vous.
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11: Bonjour, bon dimanche, sous vos applaudissements, c'est Willy vient déjeuner chez vous, numéro 1060.
12: Ça filoche.
11: Bonjour la tribu.
12: Bonjour.
11: Alors, là-bas, votre enfant de la télé, bonjour mon bon Nicolas.
12: Bonjour
11: Willy,
12: mon bon Nicolas. Bonjour Willy, bonjour tout le monde.
11: Et Fabien Hibou, notre geek, bonjour mon Fabinou.
13: Bonjour Willy, bonjour à tous.
11: Et bienvenue à tous mes amis, merci d'avoir choisi votre émission utile sur votre radio utile. 55 minutes qui arrivent là pour apprendre, comprendre et s'amuser de l'actu avec nos invités, nos chroniques, notre musique, nos cadeaux. Notez bien les dossiers du jour. Dans un instant, on va revenir sur cette histoire complètement dingue. Mardi soir sur M6, un prêtre raconte en direct qu'il a recueilli en 2022 les confessions de Xavier Dupont de Ligonnès, qui lui aurait avoué les meurtres de sa famille. C'est une onde de choc, sauf que le gars n'était pas prêtre et que cette histoire a vite senti l'arnaque. S'en est suivi donc un débat sur le secret de la confession. Un prêtre doit-il dire, quoi qu'il arrive, ne jamais jouer, jamais rien dévoiler? Ça m'a intéressé, ça nous a intéressé tous. On va en parler dans une minute. Et à 12h30, vous connaissez ces lunettes. Matt Lesguy de l'émission E égale M6 sera avec nous. C'est une spéciale M6 aujourd'hui.
13: Ah oui,
11: E égale M6 sera avec nous. Il a sorti un livre, Toutes les vérités scientifiques sont bonnes à dire. Alors, le manque de sommeil fait-il grossir? Pourquoi le froid ne provoque pas le rhume? Faut-il choisir entre manger une entrecôte ou sauver la planète? Bon, moi,
13: on a fait notre choix.
11: Voilà, moi j'ai fait mon choix. On va en parler avec Mac donc dans 20 minutes. Et bien sûr, vous le savez, on fait cette émission tous ensemble. Vous faites partie de cette tribu, mes amis. C'est la plus grande émission de radio du monde. Vous êtes tous des chroniqueurs. Venez nous rejoindre d'abord sur le groupe Facebook.
13: Oui, si vous appelez Xavier Dupont de Ligonnès, vous pouvez. Vous pouvez vous abonner sur le groupe Facebook.
11: Mais oui, Xavier, alors.
13: Il faut taper Youpi la vie avec Willy Revelli. Vous tombez sur nous. Et la question du dimanche, Bernadette Chirac avait interdit à son mari de la tutoyer. Oui. Et vous, qu'avez-vous déjà interdit à votre partenaire? Ça nous intéresse. Alors, on a déjà pas mal de messages. Christophe, je lui ai interdit de coucher avec un autre.
11: Ah oui, c'est pas mal.
13: Et Francis, de parler trop pour rien dire, je l'adore. C'est sympa, Francis. Donc continuez à réagir, c'est complètement gratuit. Pour nous retrouver, vous allez sur Facebook et vous tapez Youpi la vie avec Willy Revelli.
11: Voilà,
13: et
11: si vous voulez réagir sur tout ce que vous entendez dans l'émission ou juste nous passer, nous faire un petit coucou, venez, c'est la libre antenne du week-end, vous le savez, 0810 055 056. Appelez, hier c'était mou, j'aime pas quand c'est mou. Alors appelez, il y a Oumaïma qui est là, qui vous attend, 0810 055 056. Et
13: alors on a un tel respect pour elle que la carte cadeau, on ne la tutoie pas, on la vouvoie. On a trop de respect. Elle vaut 100 euros et on vous l'offre en fin d'émission.
11: Merci mon bon ami. On a tout dit.
13: Allez, démarrons.
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11: Allez, ouvrons notre premier dossier. Bonjour Arnaud Alibert.
14: Bonjour.
11: Bienvenue ici. Vous êtes prêtre et rédacteur en chef du journal La Croix. Vous avez séché la messe aujourd'hui, non? Vous y étiez là? Vous l'avez faite?
14: J'y étais, je suis sorti simplement deux petites minutes avant pour prendre l'antenne avec
11: ça
14: vous.
11: Ça c'est gentil, quel grand professionnel. Merci d'être avec nous pour évoquer cette histoire complètement folle qui a eu lieu cette semaine. Je vais en rappeler les grandes lignes pour ceux qui n'avaient pas suivi. Un homme qui s'est fait passer pour un prêtre appelle en direct une émission de Julien Courbet sur M6. Il raconte qu'en 2022, il aurait confessé Xavier Dupont de Ligonnès, qui lui aurait avoué donc les meurtres de sa famille. Le prêtre dit voilà, je parle, et l'évêque de Carcassonne m'a donné l'accord pour que je puisse parler. Bon, dès le lendemain, on a compris que tout ça, c'était n'importe quoi. Mais voilà, il y a eu tout un débat toute cette semaine, du coup, et un peu même des fantasmes liés à la confession. Est-ce que vous pouvez nous dire, mon père, voilà, que si on vient vous voir et qu'on vous raconte ce genre d'histoire, vous, en tant que prêtre, par rapport à la confession, il se passerait quoi ? Est-ce que vous nous confirmez qu'effectivement, il y a le secret, quoi qu'il arrive ?
14: Alors, je vous confirme d'abord qu'il y a beaucoup de fantasmes.
11: Ah, voilà.
14: Ça fait 21 ans que je suis prêtre et on m'a jamais posé de questions sur comment je fais pour l'Eucharistie ou pour les baptêmes. Et on me pose toujours
11: sur la confession. Alors.
14: Il se trouve que je suis aussi aumônier en prison. Quand je confesse un criminel ou prétendu tel en prison et qu'il m'avoue ce pourquoi il est là, il y a aucune raison que je prenne la parole auprès de n'importe qui. Il est déjà pris en charge par la société. Ouais. Donc, la question de il n'y a ni une question de droit, ni une question de morale. Ouais. Les choses sont en place. À l'extérieur, un criminel qui viendrait me dire qu'il a commis un crime ou qu'il est en train de commettre un crime... Ouais. C'est une vue de l'esprit. Ça fait, comme je vous l'ai dit, plus de 20 ans que je suis prêtre. Je n'ai jamais reçu ni entendu aucun de mes confrères dire cela. Il faut même rajouter, même inverser, c'est-à-dire que si le criminel, par définition quelqu'un de pervers, savait que le secret pourrait être levé, au contraire, peut-être il jouerait là-dessus pour avoir une stratégie de communication qui lui permettrait peut-être de brouiller les cartes. Donc vous voyez, on est vraiment dans le dans le fantasmagorique. Voilà. Mais c'est la première chose qu'il faut dire. Ouais. Après toute cette affaire de M6, et on aurait d'autres choses à dire, évidemment.
11: Ouais, ouais. Mais là, pour en revenir sur le secret de la confession, admettons, moi, je viens vous voir cet après-midi ou demain matin, mon père, et puis je viens vous dire, voilà, je viens vous avouer un truc très, très grave que j'ai fait. Qu'est-ce que vous me diriez ?
14: Alors là, c'est là où il faut entendre que le secret en fait qui va lier le pénitent et le prêtre, il est sur ce que le pénitent va dire, il est aussi sur ce que le prêtre va dire au pénitent,
11: c'est-à-dire
14: qu'il va y avoir un dialogue en vérité et qui va dire la personne en fait, elle vient parler à Dieu en fait.
11: C'est
14: quand même voir le prêtre qu'elle est sincère, elle vient parler à Dieu. Donc le prêtre, il aide la personne à s'adresser à Dieu et à recevoir une parole de vérité qui peut la remettre en place sur le bon chemin.
11: Ouais.
14: Mais ce genre de situation donc qui est très courante parce que les gens se confessent, pas beaucoup mais quand même ils se confessent, n'entraîne aucun désordre public. En fait, c'est comme je vous dis, c'est une vue de l'esprit de penser que la justice ou la police pourrait avoir dans les prêtres des auxiliaires de leur travail. Ça, c'est complètement faux. Mmh. Ce qui ou invraisemblable, si vous voulez fantasmer. Ce qui arrive, ce sont souvent des fautes morales. Mmh. Donc, par exemple, j'ai dit un gros mot à l'antenne de ici radio.
11: Oh non,
15: ça n'arrive jamais.
11: C'est pas notre genre, mon père. Alors là, mon père, ça n'arrive jamais. Alors dis donc, s'il faut que je me confesse à chaque fois que je dis un gros mot, on va se voir souvent, Arnaud. Mais bon, voilà, d'accord. Mais sinon, pardon, j'insiste un petit peu là-dessus, mais le secret de la confession, voilà, c'est quelque chose qui est, j'allais dire, gravé dans le marbre de toute façon chez vous.
14: Non, alors ce qu'il faut avoir en tête, c'est que dans l'affaire de M6, quand le prêtre dit « j'ai l'autorisation de l'évêque de parler », ça c'est complètement faux, c'est invraisemblable, c'est impossible.
11: D'accord.
14: En revanche, un prêtre qui recevrait en confession une donnée extrêmement grave, et qui donc serait tenu par le secret, mais il irait auprès d'un ami, d'un confrère, d'un évêque, pour essayer de lui faire comprendre qu'il a reçu quelque chose qui est très grave, pour lequel il est en grande tension intérieure, etc. Donc ça, c'est tout à fait possible pour essayer pour lui de mettre en place un partage, si
11: c'est
14: vous voulez, d'une vérité qui serait trop lourde.
11: Ouais. D'accord. Donc
14: si au cours de ce dialogue, il devait lâcher un morceau de la vérité qu'il aurait entendu et donc il serait donc en contravention avec le secret de confession, alors il pourrait voir un évêque réexpliquer sa démarche et dire voilà, j'ai commis cette faute, et donc le prêtre ne serait pas excommunié jusqu'à la fin de ses jours, ouais. il pourrait retrouver son poste de prêtre. Ce qui compte beaucoup, c'est l'intention.
11: C'est l'intention.
14: C'est-à-dire, si le prêtre a l'intention de nuire au pénitent en révélant la vérité, là, c'est gravissime. S'il a l'intention d'essayer de sortir d'une situation où il y a quand même un danger pour lui ou pour autrui, alors là, il y a une manière de d'accompagner le prêtre pour qu'il soit pas écrasé par le secret et qu'il puisse mettre en place une forme de dialogue ou une parole qui le libère.
11: Bon, merci beaucoup mon père, je voulais avoir ces petites informations parce que ça m'a intrigué tout au long de cette semaine. Merci beaucoup d'être sorti quelques minutes comme ça pour venir nous parler. Merci infiniment. Donc Arnaud Alibert, prêtre et rédacteur en chef du journal La Croix. Je ne vous promets pas de garder le secret de tout ce que vous venez de dire, car il n'y a pas plus commère que moi. Mais d'accord. Hein. Moi, dès qu'on me dit un truc, alors tu le dis pas. Je vous jure, dans les deux minutes, je le dis.
16: Il le dit. Ouais. Vous savez pas garder un secret.
11: Rien. Merci beaucoup, mon père. Passez un bon dimanche. On parle de quoi avec toi dans un instant, mon Fabinou?
13: L'actu web. Un jeune de 23 ans a créé une application pour vous aider à faire des économies. C'est nouveau, ça vient de sortir. Présentation dans un instant.
11: Merci beaucoup. Et appelez-nous, 0810 055 056. Vous réagissez avec nous sur tout ce que vous entendez. C'est chez vous. Cette radio est à vous, mes amis. Voici Alain Bachung et les Vertiges de l'amour.

0: c'était bien sûr Alain Bachung et les Vertiges de l'amour.
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0: Ah, je les aime, les deux bébés. Ça, c'est mes deux bébés. C'est Nicolas et Fabien. C'est vraiment mes deux enfants.
3: On vous aime aussi.
0: Bah, appelez-moi mon père aussi.
3: Oui. Hein? D'accord, mon père.
0: Allez-y, mon fils.
3: Mon daron.
0: Ouais, mon daron.
3: Toute l'actu web de la semaine, j'ai repéré une toute nouvelle application qui va vous permettre de faire des économies sur votre plein de carburant.
0: C'est bien.
3: Non, c'est toujours un sujet qui préoccupe hein, les Français.
0: Le nom... J'espère qu'il a raccroché le vrai père. Qu'il doit se dire qu'est-ce que c'est merdier. Bon, alors, allez-y, continue.
3: Le nom de cette appli, Mon Plein Écho. Toute nouvelle appli créée par un Nantais de 23 ans. C'est chez vous, moi. Nico. Il y a vraiment un vivier de talent là-bas, non?
0: Talent.
3: Il s'appelle Jordan Baumard, étudiant en école d'ingénieur en informatique. Et il vient de sortir donc Mon Plein Écho. C'est complètement gratuit. Cette appli va vous aider à trouver une station-service près de chez vous avec le carburant au meilleur prix. Explication avec Jordan, le créateur de Mon Plein Écho.
4: Mon Plein Écho, c'est une application qui va vous permettre de localiser les stations essence les moins chères tout autour de vous, mais également sur votre trajet. Par exemple, vous partez en vacances, il y a énormément de petites villes sur votre chemin qui vont avoir des prix beaucoup moins chers sur l'essence. L'application va vous proposer les stations les plus optimisées, avec le temps de détour le plus faible.
3: Donc ça s'appelle Mon Plein Écho, le petit truc en plus de l'appli. Le prix du carburant est mis à jour en temps réel et on vous informe si le carburant est bien disponible à la station service souhaitée, ce qui vous évite de faire un petit détour. Merci à Jordan pour la création de Mon Plein Écho. Jordan a seulement 23 ans quand même, je souligne. Grâce à son appli, on va faire des économies. Autre sujet tiens, qui fait parler depuis quelques jours.
5: Toutes les semaines.
3: Mais oui, mais c'est toujours Céline Dion. Céline a annoncé des nouvelles dates de concert à Paris pour l'année prochaine. Les fans sont en feu et elle inspire les internautes, Céline. I'm alive. Les pompiers de la caserne de Toulouse-Atlanta ont posté une vidéo cette semaine sur TikTok sur cette musique pour annoncer leur traditionnel bal des pompiers du mois de juillet. Et petit détail, dans la vidéo, un sapeur-pompier de Toulouse s'est déguisé en Céline Dion. J'ai jamais vu Céline avec autant de poils. C'est plus Conchita Wurst.
0: On ne sait pas, on ne la connaît pas. Hein. On ne connaît pas plus que ça.
3: Non, mais elle n'a pas de barbe. Ça se voit qu'elle n'a pas.
0: En temps normal, tu l'as déjà vu avec en robe de chambre.
3: Alors, bien.
0: Le matin en se levant.
3: Bon, bref, dans cette vidéo, on voit les pompiers de Toulouse dans une chorégraphie endiablée. Une nacelle a été mobilisée et le clip se termine avec une pluie de confettis. Voilà, c'est très festif. Et donc, la vidéo se termine avec ce texte. Oui. Pas d'inquiétude, notre Céline vous attend donc le vendredi 3 juillet 2026. Donc, eh bien, rendez-vous à la caserne de Toulouse pour voir une Céline Dion qui devrait mettre le feu au bal des pompiers.
0: Le feu.
3: On termine l'actu web avec un artiste que j'ai découvert sur TikTok. C'est un musicien brésilien. Ça m'a fait la semaine, ça. Le gars, en fait, fait de la musique avec tout ce qu'il trouve. Par exemple, des jouets en plastique en forme de poulet qui font pouet-pouet. J'aime bien. Non ?
0: On entend pire.
3: Bon, plus fort encore. Il a fait un duo avec sa machine à laver. Ça, c'est pas banal. En fait, sa machine, elle fait des bip-bip. Du coup, il a eu l'idée d'installer son piano dans sa buanderie pour un duo pas comme les autres. Donc ça, c'est les bip-bip de sa machine à laver.
6: Original.
3: Voilà le premier duo machine à laver piano. Tout le monde s'en fout. Merci Internet d'exister pour ce genre de moment. Moi je vous laisse car ce morceau m'a lessivé.
0: Merci beaucoup. C'est un peu Rémi Bricard. Ah oui.
3: C'est un petit peu Rémi Bricard. Bon, pas pareil.
0: Parfois on parle sur ces jingles. De toute façon, il y aura bien un jour, on arrêtera.
3: On découvre l'émission.
6: On ne respecte rien.
0: J'espère qu'ils n'ont pas payé quelqu'un pour les faire, ces jingles, parce qu'on ne les entend jamais.
3: C'est pas grave. L'essentiel, c'est qu'on vous entend, et
0: voilà,
3: ça, c'est bien ça,
0: l'essentiel. C'est l'essentiel. Merci, mon bon Fabien. Oui. Allez, dans un instant, on va vous présenter un invité pas banal, parce qu'on aime vous présenter des invités
7: pas banaux.
0: Mais d'abord, tiens, on va écouter Pascal Obispo et Francis Cabrel. Ils sont deux. Avec Il faudrait que pleuve l'amour. Disons, c'est très amour aujourd'hui. Un peu frais,

0: Non, non. Pascal Obispo et Francis Cabrel.
1: On les adore.
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0: Oui. Allez, comme promis, place à la personne pas banale du dimanche. Bonjour Gauthier de Ginestet.
4: Bonjour. Oui.
0: Bienvenue ici, mon cher Gauthier. Alors, vous êtes de Castres. Vous êtes castré et moi castré, c'est marrant.
5: Oh là
0: c'est vraiment très drôle. Très, très
1: bien préparé, c'est une formidable.
0: Et vous venez de lancer une application pas bête qui s'appelle Pit Meter. P-E-T-M-E-E-T-E-R. Alors, de quoi s'agit-il, mon cher Gauthier?
4: Alors, il s'agit d'une application de rencontre pour animaux de compagnie. On s'adresse essentiellement aux chiens, aux chats, aux naques, donc tout ce qui est hamster, lapin,
0: ouais.
4: Et puis éventuellement également les oiseaux. Et puis donc, on a quelques originalités qui nous ont rejoints donc, ces derniers temps, à savoir des reptiles, par exemple des lézards, des serpents, et on a même des chevaux.
0: Ah oui, des chevaux. Donc c'est quoi? C'est une application de rencontre pour des animaux, c'est ça?
4: C'est tout à fait ça. Voilà. C'est une application de rencontre pour animaux. Vous inscrivez votre animal, vous inscrivez votre profil propriétaire, votre animal, et vous swipez donc la liste de profils qu'on vous propose à proximité de votre lieu de résidence.
0: Trop bien. Donc alors l'idée c'est quoi? C'est pas de dire par exemple voilà, moi j'ai mon chien Pupus. Là il bat de la queue pas bien en ce moment. Il a la queue molle.
1: Il a pas le moral.
0: Il a pas le moral. C'est la queue élevée. Voilà. Donc je sens qu'il a pas le moral. Et là je me dis, il faut qu'il se trouve une pote, tu vois, ou un pote. C'est pas un truc amoureux, hein, c'est un truc de rencontre.
1: Après, ils font ce qu'ils veulent, les
0: animaux. Ils font ce qu'ils veulent, exactement.
4: Voilà, c'est ça.
0: Voilà, donc je remplis son profil et puis je mets son petit caractère, tout ça, c'est ça, hein.
4: Alors voilà, on demande toute une liste de caractéristiques en fonction de votre animal.
0: Voilà.
4: Ça passe par les notes de santé, savoir justement s'il est castré ou non, son caractère en général, s'il est sociable, etc. etc.
0: Voilà.
4: Et en fait, toutes ces caractéristiques permettent vraiment de savoir si votre animal va être compatible avec celui que vous allez swiper.
0: Voilà, par exemple, je sais que je vais me promener à tel endroit, je me dis tiens, ça serait bien qu'il joue avec quelqu'un, et on fait comme ça. Et du coup, ce qui est bien aussi, c'est que même les propriétaires, ils discutent entre eux, ils se rencontrent aussi.
1: C'est surtout ça, je pense, non?
0: Bah oui.
4: C'est une éventualité, on peut pas l'exclure.
0: J'aime bien Gauthier. Vous êtes politique aussi, Gauthier. On dirait un homme politique.
1: Oui, oui.
0: C'est une éventualité. Donc c'est vachement bien. Et donc c'est pour tous les animaux, là, parce que je crois qu'il y a une majorité de chiens pour le moment sur l'appli. Parce qu'il démarre, mais voilà, c'est ça, c'est pour tous les animaux.
4: On reste ça reste entre 85 et 90% de chiens, environ 5% de chats, même si la communauté des chats s'élargit de plus en plus. Et puis ensuite, donc, tous les 5% restants, comme je vous le disais, ce sont les chevaux, les reptiles, etc.
0: C'est ça. Et alors, pourquoi cette idée, mon cher Gauthier, c'est venu d'où ça alors?
4: C'est en discutant avec des amis, parce que j'ai des amis qui résident dans des appartements et qui se retrouvent avec des chiens et des chats qui ne sont pas, qui ont quelques difficultés justement à être sociabilisés. Ces animaux restent enfermés dans ces appartements. Et en fait, donc, ces discussions que j'ai pu avoir avec mes amis me disaient justement comment je peux faire pour sociabiliser mon animal. Et c'est à partir de là que l'idée m'est venue et que j'ai créé Pet Meter.
0: Et donc, c'est disponible partout en France ou c'est que à Castres?
4: C'est disponible partout en France et dans le monde.
0: Ah, dans le monde.
4: Et l'application est traduite en français et en anglais.
0: Et c'est gratuit? C'est tout gratuit ou?
4: C'est 100% gratuit et ça restera gratuit quoi qu'il en soit.
0: Bravo Gauthier. Voilà. Bah, grâce à Gauthier, tu vois, mon chien, il s'emmerdera plus. Puis c'est plus. Il est mou.
1: Oui, il est un petit peu mou.
0: Mais j'aime pas. Gauthier. Oui, moi, j'aime pas. C'est mon chien qui me siffle tout le temps. Merci Gauthier de Ginestet, créateur de l'application Pet Meter. P-E-T-M-E-E-T-E-R. Pet Meter. Le Tinder des animaux. Merci infiniment Gauthier. Passez un beau dimanche. Voilà une belle idée.
1: C'est une belle idée.
0: Très bien. Vous aimez les tripes? Vous aimez la pub?
1: Bien pour ça.
0: Tant mieux, elle arrive. Et juste après, c'est les infos pratiques près de chez vous avec le ICI Express.
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5: L'info trafic en temps réel pour vous accompagner sur les routes de la région ce dimanche, journée classée verte par Bison Futé. Au niveau de la météo, le temps est sec, hein, donc ça c'est plutôt pas mal. Et au niveau des chantiers, des fermetures nocturnes, attention, nous avons sur l'A15 un chantier en cours, sur l'A15 en direction de Paris. La sortie numéro 6, celle de Pierrelaye, est fermée 24h sur 24. Sur l'A3, au nord de la capitale, direction Paris, sortie numéro 3, celle de Romainville, qui est fermé de jour comme de nuit. Et puis je vous rappelle que nous avons un gros chantier au sud de la capitale sur la RN118, nous sommes dans les Hauts-de-Seine. La sortie numéro 1, celle de Sèvres, est fermée de jour comme de nuit. Le chantier va d'ailleurs durer une bonne partie de l'année 2026, hein. Donc notez bien, sortie 1, celle de Sèvres sur la RN118, fermée en direction de Paris. Si vous êtes témoin d'autres perturbations, envoyez-nous un message vocal via WhatsApp 01 42 30 10 10.
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0: Partons gaiement vers la deuxième demi-heure de votre talk show du dimanche. Alors ici, c'est comme la messe du dimanche.
7: Mais on va pas pareil,
0: hein, ça, non. Dans un instant, on va parler de la science au secours de notre quotidien avec Mac Lesguy.
7: Ah, on l'adore.
0: On l'adore, Mac Lesguy. Et votre tribu là, notre enfant de la télé, Nicolas Malabeuf. J'ai appris tout à l'heure que tu as fait une licence de quoi?
7: Oui, bah, j'ai fait quelques études. Que, bah, quand même.
0: Alors, tu as fait le bac et après le bac?
7: Une licence en formation communication du côté de Nantes. Oui, ça se voit pas, mais j'ai des années d'études.
0: Mais ça, c'est fou comme ça. S'entend pas, mais à aucun moment. Et puis notre spécialiste de web,
7: aucune étude, hein. Licence 4.
0: Non. Et c'est déjà pas mal.
7: Et vous
0: Rien, moi rien.
8: Non, j'ai fait des études.
0: L'école du rire.
8: L'école du rire, mais oui, on est plus en 90.
0: J'ai fait l'école des fans, ça c'est vrai, j'ai présenté.
7: Ah oui, c'est vrai.
0: Et voilà, c'est déjà pas mal. Et puis, alors vous qui nous écoutez, vous êtes ici chez vous.
7: Réagissez.
0: Vous pouvez réagir sur le groupe.
7: Alors ça, c'est complètement gratuit sur Facebook. Vous tapez Youpi la vie avec Willy Revelli. On vous a posé une question, parce qu'en fait, Bernadette Chirac avait interdit à son mari de la tutoyer. Et vous, qu'avez-vous déjà interdit à votre partenaire? Alors, on a beaucoup de messages. Corinne a posté interdit de commenter les résultats de mon régime. Ça, c'est pas mal. Et il y a Laurence, je lui ai interdit de ronchonner. Mais quand je lui dis ça, il ronchonne. Donc continuez à réagir, c'est gratuit. Le groupe Facebook pour nous retrouver, vous tapez Youpi la vie avec Willy Revelli.
0: Et appelez-nous aussi parce que c'est mou là. Qu'est-ce que vous avez depuis hier? J'aime pas j'ai l'impression que personne nous écoute. 0810 055 056. Allez appeler, même juste pour dire bonjour. Allez pap. En plus vous allez pas repartir les mains vides parce que
7: Une carte carburant qui ne tombe pas après-demain, qui ne tombe pas demain, qui tombe en fin d'émission.
0: T'imagines 100 euros de carburant, c'est pas rien en ce moment. 0810 055 056. Appelez-nous, pitié. Mais d'abord, si vous n'avez pas suivi l'actu, pas de panique, l'actu vous suit. Il est temps pour moi de mettre
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0: Et on commence avec un point Patrick Bruel. Regarde ma bite. La plaque au nom de Patrick Bruel a disparu de la grande plage de Dinard. Et là, du coup, c'est plus la plage des grands hommes. Mais bon, tel qu'on connaît Bruel, cette plaque devrait vite réapparaître sur la plage de Nibar. Sacre du PSG, Jordan Bardella bat son record de popularité dans les sondages à la suite des émeutes. Allez les gars, c'est bien. Jeudi, il y a le mondial qui démarre. Continuez à bien tout péter, hein. Bardella président, on y est presque, on ne lâche rien. Allez, c'est bien, on y va. Violence PSG Arsenal, toujours à Pau, un jeune condamné pour avoir jeté un saucisson dans l'œil d'un policier. C'est le fameux saucisson à l'ail. Habituellement, on se fait arrêter pour port d'armes prohibées, mais pas pour armes de port prohibées. Bernadette Chirac est morte. Bon bah rip, reste une pièce jaune. Patrick Poivre d'Arvor, PPDA, visé cette semaine par deux nouvelles plaintes. C'est PPD rap. Il va finir par avoir une EQTF, hein, une obligation de quitter le tanga des femmes. À Los Angeles, la chanteuse Britney Spears a plaidé coupable après une arrestation pour conduite en état d'ivresse. C'est Britney Spritz. Britney Spears qui avait sorti il y a peu une autobiographie, La femme en moi, à ne pas confondre avec celle de PPDA, Moi en la femme. Télévision, dans Mask Singer, le chanteur Danny Briand a été trouvé dans le masque du caillou. Ah. Et donc il a a beau s'appeler Brillant, le caillou, vu qu'il n'est pas allé en finale, c'est pas une pierre précieuse. L'éléphant, c'était Patrick Bruel, mais bon, c'était trop facile. Il avait la braguette ouverte, on voyait ça trop, alors pour ça qu'on l'aime. Les données de 100 000 clients, dont les coordonnées bancaires piratées chez Basic Fit. C'est Basic Fit. Netflix annonce que la saison 6 de Emily in Paris sera la dernière. Bah tant mieux, cette série, c'était n'importe quoi. J'ai vu une scène où Emily met moins de 10 minutes à commander un café dans un bar et en plus, sa serveur lui a répondu avec plaisir.
5: Ouais.
0: Et en souriant avec ça. Non mais n'importe quoi, c'est exagéré. Enfin, la question du jour. Tiens, bah si on fait un crossover entre Emily in Paris et Faites Entrer l'Accusé, est-ce qu'on pourra l'appeler Emily Louis in Paris?
5: Ouh.
0: Eh bah vous avez 2 heures. Malheureusement, dans 207 jours, c'est fini 2026.
5: Bravo.
7: Il va falloir vous confesser là.
0: Oui.
8: Il y a des choses à dire là.
7: Là, on rappelle mon père.
0: Oui, on va rappeler. On est là pour 3-4 heures. Alors allons-y vite. Allez, mes amis, si vous n'avez pas le moral,
8: on n'est pas bien.
0: Bah, on a la solution.
8: Non.
0: Quoi que vous fassiez, vous arrêtez tout. Vous vous levez. Et quand je vous dis à vous, vous allez me faire un palabapapa. D'accord ?
8: D'accord.
0: Alors là, ça va pas. Là, ça va pas.
8: On
0: a un coup de mou. Et un coup de mou.
9: Actu locale, musique et pognon.
0: À vous ! Palabapapala ! Et voilà,
7: ça va mieux.
0: Voilà, ça va beaucoup mieux. Voici KOD avec Chacun sa route sur votre radio ici. Merci d'être avec nous, mes amis. À tout de suite, juste après ça, avec Mac Lesguy.

0: plaisir de réécouter ça. Merci Bulle. Merci. Bulle, c'est celle qui programme les missions. Merci ma Bulette. C'était fini, effectivement. KOD avec chacun sa route.
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0: Celui qui arrive maintenant, je l'adore. Ouvrons notre nouveau dossier. Bonjour Mac Lesguy.
3: Bonjour Willy.
0: Bienvenue ici mon cher Mac. Alors on vous voit chaque dimanche soir sur M6 depuis 102 ans dans E égale M6. Et Mac,
4: ça cartonne.
0: Mais ça cartonne.
4: Depuis 35 ans.
0: Non mais t'imagines, et je vous adore Max, mais comment vous faites? Moi qui suis le roi des crétins, je comprends tout quand vous expliquez les choses. Comment est-ce que vous arrivez à le faire ça? Dites-moi déjà.
3: Eh bien écoute Willy, c'est très simple. J'imagine que tu es derrière ta télé, ouais. Tu dis on va faire simple, pas trop compliqué pour que tu comprennes.
0: Et, bah voilà.
3: Et on essaie de s'y coller. Voilà.
0: Et bah voilà. Fonctionne. Mais j'adore, je vous adore, Mac. Alors donc là, le livre qui vient de sortir s'appelle « Toutes les vérités scientifiques sont bonnes à dire ». C'est un livre qui bouscule les idées reçues sur la science. Quelles idées reçues, par exemple, mon cher Mac?
3: Oh, des idées reçues sur les produits détox, sur la manière de bien s'endormir, sur les liens entre notre sommeil et notre poids.
0: Le poids.
3: On parle aussi du danger des chats, parce qu'on a beaucoup de chats et ça tue beaucoup d'oiseaux.
0: Ouais,
3: bref,
0: exactement.
3: C'est tout notre quotidien.
0: Voilà.
3: Est-ce qu'il faut économiser l'eau du robinet pour sauver la planète? Est-ce qu'on peut continuer à manger de la viande?
0: C'est
3: tout notre quotidien décrété par la science.
0: Voilà, et justement, on va s'arrêter deux petites secondes là sur cette histoire d'eau là, du robinet, parce que vous dites, bah, évidemment couper l'eau du robinet, évidemment, voilà, on se lave les dents, on le coupe, c'est bien logique, mais vous nous dites quoi en fait si on fait des petits trucs aussi simples chacun de notre côté? Bon, on va pas aller loin avec ça, quoi.
3: Non, on va pas aller très loin en fait, parce que ce dont on se rend pas compte, c'est que l'eau, c'est un produit qui est très lourd. L'eau de Paris, si vous l'économisez, il n'ira jamais à Lyon ou il n'ira jamais à Perpignan, là où il peut y avoir des sécheresses ponctuelles. Il faut vraiment faire très attention. Donc, les petits gestes ont des petits effets, en fait. Et ce que j'explique, c'est qu'il faut toujours avoir le sens des ordres de grandeur.
0: Ouais.
3: Il ne s'agit pas de gaspiller l'eau.
0: Bien sûr
3: mais
0: que
3: en revanche, économiser litre par litre l'eau pendant que vous arrosez votre jardin ne sert à rien.
0: Ouais.
3: Si d'ailleurs vous voulez faire des économies, c'est pas l'eau qu'il faut éviter de gaspiller ou faire attention, c'est l'eau chaude. Parce que pour le coup, pour l'eau chaude, si vous la chauffez avec du gaz, ça a une répercussion, un, sur votre portefeuille, et deux, ça émet beaucoup de carbone, beaucoup plus que votre litre d'eau froide. Donc, soyez attentifs à votre eau chaude, très certainement, c'est pour ça que préférer des douches au bain, par exemple, c'est utile pour votre porte-monnaie et peut-être un peu pour la planète. En revanche, si vous êtes dans une région où il n'y a pas de problème d'eau, pas la peine de vous mettre martel en tête en essayant d'économiser chaque dixième de litre d'eau.
0: Voilà. Donc dans ce livre, voilà, donc vous évoquez, donc on l'a entendu, enfin des sujets légers comme effectivement l'alimentation des animaux ou le sommeil, mais donc des questions plus sensibles comme le nucléaire ou le bio. Tiens, par exemple sur la clim. Alors vous êtes exactement comme moi ou je suis comme vous. On est pro-clim. Non mais il a fait très chaud là, la semaine dernière, il faisait super chaud.
3: Alors,
0: il y a encore tout un débat qui est arrivé sur la clim. Et on a l'impression qu'en France, dès qu'on emploie le mot clim, c'est le diable.
3: Alors la clim jusqu'à présent c'était le diable. Et vous savez, beaucoup de gens disaient bon, la clim c'est très mauvais pour la planète, etc. Bon, avec la dernière canicule, évidemment qui est provoquée par le changement climatique, on sait bien qu'il va faire de plus en plus chaud l'été. Donc il va falloir climatiser pour protéger les personnes les plus fragiles. Le débat est en train de s'éteindre. Enfin, les fameux contributeurs du GIEC, vous savez, ceux qui nous disent depuis toujours, faut faire très attention, etc., disent, bah oui, il faut s'adapter au changement. S'adapter au changement climatique, au réchauffement, ça veut dire commencer par climatiser les personnes les plus fragiles, car vous aurez beau dire et beau faire, essayer d'atténuer le changement climatique, etc., on aura toujours des canicules, et il va y en avoir à répétition, plus intense, plus grave. Et si on veut éviter les surmortalités qu'on compte toujours à la fin des vagues de chaleur, il faut évidemment climatiser, à commencer par les personnes plus âgées.
0: Voilà, parce que effectivement, le fait qu'il n'y ait pas de clim dans les écoles, qu'il n'y ait pas de clim pour les plus âgés, enfin voilà.
3: On a vu, rappelez-vous, cette école à Mont-de-Marsan, où il a fait 50 degrés au mois de mai, pour caricaturer, on disait les élèves tombent comme des mouches.
0: Bah oui.
3: Non seulement la clim permet de sauver des vies dans les EHPAD, dans les maisons de retraite, dans les hôpitaux, mais en plus, chez tous les jeunes, tous les étudiants, tous les écoliers, tous les gens qui ont besoin de travailler, au-delà de 30, 35 degrés...
0: On travaille plus, on n'a plus envie.
3: On ne travaille plus, on travaille plus mal.
0: Voilà.
3: Et puis on a des problèmes.
0: Voilà.
3: Donc il faut repenser en profondeur tout ça, en se disant, il faut qu'en période de clim, imaginez ça en période de canicule, si ça commence en mai, en juin, on ne va pas raccourcir les lignes scolaires. Donc il faut commencer à se préoccuper de ce problème.
0: Voilà. Et quand on dit que ça provoque des îlots de chaleur, là, que ça rejette de la chaleur,
3: c'est tout à fait vrai que dans une rue étroite où tout est climatisé, ben, au lieu qu'il fasse 35 degrés dans la rue, il fera peut-être 35,5, 36, ah oui. un degré de plus. Okay. Mais en attendant, dans vos intérieurs, au lieu de faire 35, voire 40, si vous êtes exposé en plein soleil, il fera 22 ou 23 degrés. C'est ça qui sauve les vies, vous voyez.
0: Voilà.
3: Donc, c'est un petit réchauffement à l'extérieur, mais un gros refroidissement, une grosse climatisation à l'intérieur, et c'est ça qu'on veut.
0: Bon, en tout cas, voilà, c'est toujours des débats qui sont passionnants. Alors, vous parlez entre autres de ça dans votre livre. Il y a plein de sujets. Vraiment, c'est issu de chroniques que vous avez faites sur notre radio il y a quelques temps.
3: Il y a plein de sujets.
0: Voilà, il y a plein de sujets.
3: On rencontre beaucoup d'idées reçues. Alors, donc évidemment, ça fait débat et beaucoup de critiques. Je renvoie, parce qu'évidemment, c'est vraiment ce que le consensus scientifique dit aujourd'hui en 2026. J'ai mis toute une biblio à la fin.
0: Exactement.
3: Je ne dis rien d'ailleurs. Moi, je m'appuie sur ce que dit la science et je le vulgarise. Voilà. Et donc, je reste droit dans mes bottes. On a tellement d'idées reçues, de croyances, vous n'avez pas idée. Un lecteur me disait, mais je suis allé dans votre livre de surprise en surprise.
0: Exactement.
3: Avec de vraies applications sur notre quotidien.
0: Voilà, c'est exactement ça. Vous irez de surprise en surprise. Pour terminer, Mac, en un mot, est-ce que c'est plus dur d'expliquer la science aujourd'hui que quand vous avez démarré il y a 35 ans avec E égale M6? Est-ce que c'est plus compliqué? Est-ce que avec les réseaux sociaux, tout ça?
3: Ouais. Exactement. Ouais. Un scientifique me disait, il y a 35 ans, on était en train de mettre au point les premiers OGM en France. On était en pointe dans le domaine et tout le monde trouvait ça très bien. Aujourd'hui, on est en train d'expliquer sur les réseaux sociaux que non, la Terre n'est pas plate, mais qu'elle est sphérique, que c'est une boule. Oui, on a un peu régressé. La science est devenue un discours parmi d'autres, un peu noyé dans le flux des réseaux sociaux. Bah, raison de plus pour continuer, pour écrire des livres, pour faire des émissions de télé, de radio, pour expliquer ce que dit la science aujourd'hui au niveau mondial, international.
0: Et ben voilà, toute la science au niveau mondial, international. Bravo. Dans le livre de Mac Lesguy, toutes les vérités scientifiques sont bonnes à dire, aux éditions du Rocher. Merci infiniment d'être passé nous voir, Mac. Je vous aime, mais vraiment, je l'aime. Quand je l'aime pas, je dis je vous aime pas. Au revoir, merci, bon dimanche. Ah, ça, c'est
1: bien. 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
0: On va faire un petit coucou à Joël. Ça va, Jojo?
4: Salut, Willy.
0: Ah, ça va, mon Jojo? Tu nous appelles d'où?
4: Je t'appelle de Frouzens. C'est à côté de Toulouse.
0: Ah oui, j'aime bien. Moi, j'aime bien là-bas. Qu'est-ce que tu fais de beau dans la vie, mon Jojo?
4: Ah, je suis à la retraite.
0: Très bien, mais avant.
4: Le plus beau métier du monde.
0: Ah, oui, c'est pas mal. Et avant, tu faisais quoi?
4: Après 42 ans de travail, ben écoute, j'ai une
0: retraite bien méritée. Ah bah c'est très bien, repose-toi bien. Tu voulais nous faire un petit coucou, mon Jojo?
4: Ah oui, je voulais faire un petit coucou. J'étais en train de faire les grillades dehors.
5: J'adore.
4: Et je vous adore, vous êtes complètement déjantés, mais je vous
0: adore. Bon, non, je ne le trouve pas. On est plutôt sains, nous, plutôt sains de corps et d'esprit, dis donc.
4: Mais ça fait plaisir, par les temps qui courent, tout ce qui se passe. On passe un bon moment.
0: C'est gentil, mon Jojo.
4: Un message personnel.
0: Vas-y.
4: Voilà, je fais un gros bisou à mon épouse, 40 ans de mariage cette année.
0: Oh là là.
5: Bravo.
4: Voilà.
0: Et pour rebondir là-dessus,
4: mon fils, à ma fille.
0: Ouais. Voilà. Et pour rebondir, tiens, pour rebondir sur le sondage qu'on a mis sur le groupe Facebook, tu sais, il y a Bernadette Chirac qui interdisait à son mari de la vouvoyer. Est-ce que ta chérie, en 40 ans, elle t'a interdit des choses?
4: Ah non.
0: Non.
4: Non.
0: Très bien.
4: Non, mais sérieux. Sérieux. Et en plus, on adore, le rugby, tout ça. On se fait plaisir. On a passé des moments difficiles. On a surmonté toutes les épreuves.
0: Bravo.
4: Ensemble.
0: Bravo. Voilà.
5: Belle déclaration. Là, il fait ses petites grillades.
0: Jojo est amoureux, ouais. Bonne grillade. Tu embrasses bien ta chérie de notre part. Comment elle s'appelle, mon Jojo, ta chérie?
4: Sylvie. Et il y a notre fils aussi, Florian, qui est là, qui mange avec nous à midi.
0: Bon appétit, Flofo.
4: Et Juju, qui travaille en Suisse. Voilà.
0: On embrasse tout le monde.
5: Bisous tout le monde.
0: Très jolie famille, mon Joël. Merci d'être passé nous voir.
5: Et on te rappelle peut-être 10 minutes pour la carte carburant.
0: Raccroche quand même. Non plus.
5: C'est des grillades vont cramer.
0: Ça coûte, hein. Le téléphone, il est con. Au revoir, merci beaucoup. On parle de quoi avec toi, mon Joël?
5: Eh bien, on va rendre hommage à une ancienne première dame.
0: On se demande bien laquelle. Mais d'abord, Amel Bent avec

0: même. C'est Amel Bent avec Pourquoi tu restes. Bah, elle s'en va.
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0: Allez, quand il y en a mal,
3: il y a Malabeuf.
0: Nicolas Malabeuf, pourquoi prendre la télé alors, mon Nico?
4: Eh bien, on l'a appris hier, l'ancienne première dame Bernadette Chirac nous a quittés à l'âge de 93 ans, de son vrai nom Bernadette Chaudron de Courcelles, qui rencontre Jacques Chirac sur les bancs de Sciences Po en 1951. Ils étaient tous les deux jeunes étudiants, et alors ils devaient faire un exposé. Bernadette lui avait prêté sa feuille de lecture et ses cours parce qu'il était souvent absent. Elle allait même les déposer chez lui, c'était sympa. Et résultat des courses, à l'exposé, Jacques avait eu une meilleure note qu'elle. La vie est injuste, mais c'est comme ça. Ils tombent tout de même amoureux, ils se marient 5 ans plus tard, même si la famille de Bernadette était contre ce mariage, qui voyait en Chirac un homme sans fortune, sans foi religieuse et avec un orgueil excessif. Ça démarrait bien. Et alors pendant 36 ans, Madame Chirac fut conseillère régionale de Corrèze. Pour faire campagne, elle s'était acheté une Peugeot 205 rouge avec laquelle elle sillonnait le département. Et alors lors d'un discours, son mari ne peut pas s'empêcher de l'interrompre. Voici la réaction de Bernadette.
5: Mesdames, messieurs les conseillers généraux, qui sont si nombreux que je ne vais peut-être pas les citer.
6: Mais attendez.
5: Vous voyez l'ambiguïté de ma situation. Je suis à la fois conseiller général de Corrèze et j'en suis fière. Puis en même temps, je suis l'épouse de Jacques Chirac, qui est un chef. Et il faut que j'obéisse.
4: Et il faut l'obéir. Et alors Jacques Chirac aimait comparer sa femme à un animal, interrogé par Michel Drucker depuis l'Élysée.
7: Quelqu'un qui prend son temps, son animal préféré c'est la tortue.
8: Oui.
7: Oui. Et c'est vrai qu'elle est lente, elle ne se bouscule pas, elle prend tout son temps. C'est comme ça. Alors de temps en temps ça m'agace, tendance à être en retard, ou elle prend son temps.
4: Et oui, la tortue, Jacques l'appelait également bourriquette, c'est mignon. Et alors au début de leur relation, Jacques Chirac part faire son service militaire qui durait 30 mois à l'époque. Et lors de sa permission, il rentre à Paris, il demande à Bernadette de lui faire une omelette, sauf que c'était une piètre cuisinière. Elle raconte cette anecdote devant Jean-Pierre Coff.
9: Comme toute épouse, j'avais mis quelques provisions dans le frigidaire et il me dit bah, faites donc une omelette. Alors je casse les œufs, mais malheur, avec les coquilles. Les œufs avec les coquilles.
10: Ah oui, effectivement.
9: Alors évidemment, quand je les ai mis dans la poêle, j'ai tout de suite vu qu'il y avait quelque chose qui ne fonctionnait pas normalement.
4: Et alors en 98, Bernadette invite la première dame américaine en Corrèze. Hillary Clinton arrive en limousine avec un tailleur jaune tapant en Corrèze. Voici les réactions étonnées des Corréziens.
11: On n'aurait pas eu Madame Chirac, elle ne serait pas venue se perdre à Corrèze. Hein.
12: La future présidente des États-Unis qui remplacera son mari. C'est tout ce que j'en pense.
13: C'est bien, on ne peut pas la voir tous les jours. Comme ça. C'est une occasion exceptionnelle.
14: Nous avons beaucoup de chance parce que nous lui avons commandé le beau temps. Et la Corrèze, je crois, montre son sens de l'hospitalité aujourd'hui.
4: Et alors en 2000, pour faire plus branché, Bernadette demande même à être relookée par Karl Lagerfeld.
15: Celle-là, elle est plus excentrique, je ne pense pas que vous pouvez la mettre autant.
16: Mon mari, comme vous le savez, est très grand, et comme il est très rapide et qu'il ne peut pas s'empêcher de marcher très vite, alors c'est grotesque quand je suis à côté, parce que je marche à tout petit pas,
15: non,
16: comme
15: horrible,
16: ça.
15: C'est horrible, vous avez une guicha presque, non?
16: Une chose qui est terrible, c'est qu'il y a, de plus en plus de messieurs mal élevés qui marchent sur les traînes.
15: Parce qu'ils n'ont plus l'habitude, il faut leur dire.
16: Mais je leur dis.
15: Eh oui.
16: Je leur dis, si vous voulez bien me rendre ma robe... Je leur dis carrément, voulez-vous me rendre ma robe?
4: Et le petit potin, eh bien Bernadette et Jacques Chirac, on l'a dit, se sont toujours vouvoyés et ils faisaient même chambre à part.
0: Ah, bah c'est peut-être ça la réussite du couple, on ne sait pas, voilà, effectivement.
4: Et la tromperie.
0: Et là, évidemment, c'est la base de l'amour, se tromper. Eh bien écoutez, vous savez quoi? On va revenir juste après ça. Ah. Vite, vite, vite. Là-bas.
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0: De retour ici, c'est Willy vient déjeuner chez vous. On passe à table tous ensemble le samedi et le dimanche en direct entre midi et 13h. Mais vite, vite, vite, faisons les 5 dernières minutes.
17: Bah déjà.
0: Si. Place à la bonne initiative du dimanche. Bonjour Elina Martins.
18: Bonjour, bonjour à tous, bonjour Willy.
0: Bonjour Elina, bienvenue ici. Vous êtes directrice du pôle insertion à l'association pour adultes et jeunes handicapés de Loire-Atlantique. Et avec vous, je voulais évoquer ce midi cette formation unique en France d'assistants beauté et bien-être qui va ouvrir à la rentrée à Saint-Herblain. Est-ce que vous pouvez nous expliquer de quoi il s'agit, s'il vous plaît?
18: Oui, tout à fait. En fait, je travaille au sein de cette association, la page 44, qui accompagne des jeunes en situation de handicap, des enfants, des jeunes, des adultes. Et comme tout le monde, les jeunes en situation de handicap,

0: ils ont envie de pouvoir avoir accès à l'ensemble des formations qui peuvent s'offrir à eux.
1: Ouais.
0: Et malheureusement, dans notre paysage aujourd'hui encore, ça peut être compliqué d'accéder à certaines formations, notamment dans le secteur de la coiffure et de la beauté. On a rencontré il y a quelques mois le CFA Coiffure Esthétique de Saint-Herblain, qui a eu envie de travailler avec nous pour créer une formation inclusive, pour créer une formation qui soit adaptée et qui leur permette d'accéder réellement à ces métiers de la coiffure. Et donc, on s'est rencontrés et on a commencé à construire ce projet.
1: Trop bien. Unique en France, hein, pour l'instant, ce projet-là.
0: C'est unique en France, effectivement. Voilà. C'est un nouveau démarrage. Et puis, on espère que ça va donner envie à plein d'autres CFA de construire avec nous des formations inclusives.
1: Donc, l'idée, c'est de former des petites mains, entre guillemets. Hein, je mets plein de guillemets. Hein, des petites mains des salons de coiffure, c'est ça, hein?
0: Voilà, l'idée, c'est de créer un nouveau titre professionnel qui n'existe pas encore, qui s'appelle assistant beauté bien-être, voilà, et qui permet à ces jeunes-là de faire des métiers dont le secteur de la coiffure a besoin. Donc, par exemple, vous accueillir dans le salon de coiffure, faire les shampoings, préparer les petits papiers aluminium pour faire ses mèches, ce genre de choses. Voilà.
1: Voilà, parce que vous l'avez dit, les jeunes handicapés galèrent encore aujourd'hui, en 2026 en France, à trouver du boulot. Et ou en tout cas, quand ils trouvent du boulot, c'est toujours dans les mêmes secteurs, c'est ça, hein?
0: C'est un peu toujours dans les mêmes secteurs aujourd'hui, mais pour autant, bah, nos jeunes, ils ont envie, comme les autres, de faire le métier qui soit leur rêve, quoi. Donc, c'est ce qu'ils recherchent.
1: Voilà. Et donc là, donc, c'est une initiative donc, entre vous et le CFA Coiffure de Saint-Herblain, qui proposera donc une formation sur mesure.
0: Voilà, en fait, ce qu'on souhaite, c'est faire une formation qui puisse leur permettre d'avoir accès à un vrai titre professionnel, que la formation elle soit qualifiante, qu'elle soit reconnue, que ça soit pas un petit système interne qu'on mette en place, et que ça leur permette du coup d'ouvrir des nouveaux métiers dans le secteur de la coiffure. Mais pour pouvoir faire ça, pour pouvoir lancer cette formation et qu'elle soit reconnue nationalement comme un titre professionnel, on a besoin de l'expérimenter pendant 2 ans. Ouais. Donc on lance cette expérimentation, et c'est sur ça qu'on a besoin d'aide et de soutien pour pouvoir la lancer, cette formation.
1: Justement, j'allais y venir. Elle est bien, Elina, bravo. Il paraît que vous lancez justement donc un appel aux dons pour financer cette formation, c'est ça?
0: Voilà, c'est ça. En fait, on a lancé un appel aux dons grâce à la fondation BPGO, qui nous soutient pour ce projet. Et l'idée, c'est de pouvoir favoriser des participations, soit de particuliers, soit d'entreprises.
1: Ouais.
0: On a atteint déjà, depuis le démarrage de notre communication autour de ce projet, on a atteint un premier palier de 6 000 euros, quasiment 7 000, qui nous permet de lancer déjà un premier jeune dans la formation en septembre. Et maintenant, on va absolument atteindre le deuxième palier, qui est à 22 000 euros, qui nous permettra que 4 jeunes entrent en formation en septembre.
1: Voilà, parce que l'idée, c'est que vous en ayez quoi, une petite dizaine dans l'idéal, c'est ça?
0: L'idée, c'est d'avoir effectivement une petite dizaine de jeunes qui entrent en formation en septembre.
2: Et comment on peut faire pour vous aider alors?
1: Alors oui.
0: Eh ben, il faut aller sur le site internet de la fondation BPGO. Vous trouverez notre projet qui s'appelle Soutenez la formation coiffure, assistant coiffure inclusive.
1: Ouais.
0: Et vous pouvez abonder dans le projet 10 euros, 100 euros, 1000 euros, voilà, tout ce que vous voulez, que vous soyez particulier ou entreprise. Et vraiment, tout ça, ça nous aidera énormément pour pouvoir permettre à ces jeunes-là d'entrer en formation.
1: Bon, bah, c'est bravo, super. Bravo, bravo, c'est une très, très bonne idée. Bravo, Elina Martins. Vraiment, on vous soutient pour cette belle initiative. Donc, l'idée, vous l'avez entendu, hein, c'est de permettre à des jeunes porteurs de handicap de travailler dans un salon de coiffure. Ils ont bien le droit aussi, si c'est leur rêve, mais il faut une formation pour ça, et donc elle va exister pour la première fois en France, donc à partir du mois de septembre, à Saint-Herblain. Et il est né où, Nicolas Malabeuf?
2: À Saint-Herblain.
1: Et voilà, t'as vu,
2: décidément.
1: C'est pour ça, c'est pour ça là-bas qu'ils ont le cœur sur la main, tu vois, bravo. Edina Martin, donc directrice du pôle insertion à l'association pour adultes et jeunes handicapés de Loire-Atlantique, donc on peut leur donner un petit coup de main si on a envie, et en tout cas bravo pour cette belle initiative.
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1: On rappelle, ah oui, tout, bah, évidemment, c'est du direct. C'était enregistré. Mais je ne serais pas là. Hein,
4: bah non.
1: Ah, c'est moi non plus. Je ne viens pas. J'ai autre chose à faire un dimanche, tu vois.
4: Oui, ah bon, quoi?
1: Ah ben, bah, je ne sais pas.
5: Allô?
1: Ah, mais c'est encore Joël.
2: Oh, c'est Joël.
1: Oh, mon Jojo! Attends, mon Jojo!
2: C'est pas gagné encore.
1: Attends, Jojo, c'est pas encore gagné, là. Là, il faut que. Là, t'es au milieu du jardin, là, t'es à côté des grillades?
5: Non, je suis rentré au centre de manger les grillades avec mon épouse et
1: Florian. Alors, mon Jojo, tu vas vite à l'oreille de ton épouse. Et je veux que tu lui susurres un petit peu sensuellement, comme ça. Je veux que tu lui dises: oh, ma chérie, ici.
2: Avec la merguez.
1: Oui, pas trop la merguez.
5: Écoute.
1: Vas-y. Vas-y,
5: oh ma chérie, ici.
4: C'est gagné.
1: Allez, il va y avoir des choses avec la merguez. Merci mon Jojo. Bravo.
4: 100 euros de carburant.
1: 100 euros de carburant. Merci pour votre fidélité. Passez une bonne grillade et un bon dimanche. Merguez. On t'embrasse fort mon Jojo. Voilà, c'est fini.
4: Oh non, non. C'est pas possible. Ouais,
6: c'est fini.
4: On vient d'arriver.
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1: Allez, merci à toute l'équipe. Bonne merguez à tous. Passez une belle semaine ici et pas ailleurs. On se retrouve évidemment samedi prochain à 13h. Là, il est à midi.
8: Bonjour à tous, dans 5 minutes, j'ai le plaisir de recevoir la comédienne Camille Chamou qui est à l'affiche d'une comédie ici, Anna et les enfants. Elle sera avec la réalisatrice et la monteuse du film. À tout de suite, juste après les infos, présentée par Morgane Guillaumard.
9: Bonjour Ségolène, 5000 personnes sont attendues cet après-midi dans la petite commune de Fleurance dans le Gers. Une marche blanche pour rendre hommage à la petite Liana, 3 jours après la découverte du corps de cette collégienne dans un silo agricole abandonné. Les parents de la jeune fille de 11 ans refusent toute récupération politique. Ils acceptent uniquement la venue des élus locaux présents à leur côté depuis le début des recherches, notamment le maire de Fleurance, Grégory Bobato, qui en appelle à la dignité.
10: Mon état est bien peu de choses face à l'état de la famille qui souhaite un recueillement et une dignité la plus complète pour cette journée. Donc on tient le coup, on accompagne et on essaie de tout faire pour être près de la famille et pour ne pas perdre de vue que cette journée est consacrée au rassemblement, au recueillement et à la dignité. Je pense que les gens vont venir de l'ensemble du territoire. Alors d'abord le local bien évidemment, au niveau départemental aussi, et puis interdépartemental puisque j'ai eu attache aussi avec des gens des départements limitrophes qui vont se déplacer. Je crois que l'onde de choc qui traverse le pays suite à cette affaire, et c'est vraiment national. On est face à une défaillance sociétale et qu'il faut le prendre en compte et qu'on est plus sur un petit problème local. Donc ça c'est très très important de prendre en compte cela, et c'est très très important que des acteurs comme je peux l'être dans ma fonction et dans mon rôle ramènent les choses sur la dignité, sur le recueillement et sur le respect de la famille et sur le respect du deuil de la famille.
9: Cette marche blanche en la mémoire de Liana débute à 15h à Fleurance. La ville de Paris va porter plainte après l'agression de la maire du 10e arrondissement. Alexandra Cordebar a été bousculée et a reçu des coups hier soir par des militants d'extrême droite. Une attaque en marge de la Nuit Blanche, une manifestation culturelle composée d'expositions et d'animations qui ont eu lieu toute la nuit dans la capitale. C'est l'une des transactions les plus importantes dans le secteur des télécoms. Après plusieurs mois de négociations, l'opérateur téléphonique SFR est vendu à ses 3 concurrents, Orange, Bouygues Télécom et Free. Ils ont fini par trouver un accord hier soir avec le groupe Altice, propriétaire de SFR, pour une très grosse somme d'argent, Boris Allier.
11: 20 350 000 euros, voilà la somme que débourserait Orange, Bouygues Télécom et Free pour racheter SFR, la filiale dont le groupe Altice veut se débarrasser. Ce serait un vrai bouleversement du marché des télécoms, dominé aujourd'hui par 4 opérateurs, un marché extrêmement concurrentiel, notamment depuis l'arrivée de Free en 2012, qui avait tiré les prix vers le bas. Avec ce rachat, le marché reviendrait à 3 opérateurs qui se partageraient les 25 millions de clients SFR, dont 19 millions d'abonnés mobiles. Près de 8000 emplois sont par ailleurs en jeu et le protocole d'accord l'assure. Les salariés verraient leur emploi garanti jusqu'en 2029. Pour le consortium, ce rachat de SFR permettrait à chacun de renforcer ses capacités d'investissement pour développer les infrastructures et anticiper les grandes évolutions technologiques. Mais cette opération doit encore être approuvée par les autorités de la concurrence et il n'y a à ce stade aucune certitude qu'elle puisse aboutir.
9: Alors la question que se posent tous les abonnés SFR, y aura-t-il une augmentation du prix des abonnements? Possiblement, mais de manière limitée selon les spécialistes du secteur. Jean-Luc Mélenchon se lance officiellement dans sa campagne pour la présidentielle. Le candidat de la France Insoumise tient son premier meeting cet après-midi. Rassemblement qui doit se tenir à 15h à Saint-Denis, ville dirigée par le maire LFI Bali Bagayoko. 10 000 partisans insoumis sont attendus sur place. Va-t-il enfin décrocher son premier titre à Roland-Garros? Le tennisman allemand numéro 3 mondial Alexander Zverev joue sa 4e finale en Grand Chelem. Il affronte cet après-midi l'Italien 14e mondial Flavio Cobolli. Et quel que soit le résultat, ce sera une première pour le gagnant Fabrice Abgral.
12: parce que, comme chez les dames, Roland-Garros offrira cette année un vainqueur inédit en Grand Chelem. Flavio Cobolli disputera sa première finale au plus haut niveau. Alexander Zverev, sa quatrième, mais les trois précédentes, le numéro 3 mondial, les a toutes perdues, dont une à Roland-Garros en 2024. Aujourd'hui, à 29 ans, Alexander Zverev mériterait d'étoffer un palmarès riche de 24 titres, dont deux Masters et un titre olympique à Tokyo en 2021.
13: La médaille d'or est la chose la plus difficile à gagner car on a une chance seulement tous les 4 ans. C'est spécial car il y a très peu de joueurs qui l'ont fait. Je ne l'échangerai contre rien au monde, mais ça ne me dérangerait pas d'ajouter quelques petites choses à cette liste.
12: Après le forfait d'Alcaraz et les éliminations prématurées de Sinner et Djokovic, Alexander Zverev se voit offrir l'occasion peut-être unique de remporter enfin un trophée majeur.
14: C'est maintenant ou jamais.
12: L'ex numéro un Français, Guy Forget.
14: Peut-être que ses défaites vont lui permettre justement de gagner cette finale. Et c'est vrai que s'il était en passe de gagner et qu'une nouvelle fois il passait au travers, ce serait vraiment pour lui dramatique.
12: Alexander Zverev peut devenir le premier Allemand à remporter Roland-Garros et le premier Allemand à s'imposer en Grand Chelem depuis Boris Becker à l'Open d'Australie en 1996, il y a 30 ans.
9: La finale homme à Roland-Garros, c'est cet après-midi à 15h. Hier, c'est la jeune russe Mira Andreeva qui a remporté la finale féminine. En cyclisme, aujourd'hui, tous les yeux sont rivés sur Paul Sexas. Dernière répétition avant le Tour de France pour le jeune coureur de 19 ans. Il a pris le départ ce matin du Tour Auvergne-Rhône-Alpes. C'est le nouveau nom du Critérium du Dauphiné. 8 étapes entre l'Isère et la Haute-Savoie.
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9: Et maintenant, on retrouve Ségolène Aluni pour la suite de vos programmes.
15: Bonjour à tous et bienvenue dans votre émission Cinéma. Ça tourne avec aujourd'hui l'équipe d'Anna et les enfants. Une comédie pas banale qui se penche sur une phobie assez méconnue. Alors ce n'est pas la phobie des araignées, ni des serpents, de la foule ou des clowns. Il s'agit de la phobie des enfants et on appelle ça la pédophobie. Bonjour Camille Chamou.
16: Bonjour.
15: C'est vous qui interprétez la pédophobique du film. Vous connaissiez cette pathologie?
16: Pas du tout, mais je sais que tout existe. Et je sais que les phobies existent, se portent sur à peu près n'importe quel objet, comme on dit en psychanalyse. Donc voilà, ça ne m'a pas étonnée du tout.
15: À vos côtés, justement, la réalisatrice du film, dont c'est le premier long métrage. Bonjour Diane Clavier.
17: Bonjour.
15: Et notre métier de l'ombre du jour, un poste indispensable à la fabrication d'un film, déterminant notamment dans le registre de la comédie, celui de monteuse. Bonjour Sarah Terna.
18: Bonjour.
15: Vous allez nous révéler les secrets de votre métier. Mais d'abord, un mot de l'histoire. Camille Chamou, vous n'êtes pas synopsiphobique?
16: Non, pas du tout. Alors, je suis synopsiphile.
15: Alors faites-nous le synopsis en deux phrases et puis on envoie la bande-annonce.
16: Ah ouais, je crois que je suis capable. C'est une femme, Anna, donc, qui est phobique des enfants. Elle a développé une phobie irrépressible des enfants et elle retrouve son amour de jeunesse qui a deux enfants.
15: Et là, c'est le drame. Bande-annonce.
19: C'est sa semaine. Est-ce que juste le temps que la voisine arrive, tu pourrais les garder?
20: Qui ça?
19: Les enfants.
20: C'est un cauchemar, Betty.
21: C'est l'occasion rêvée de soigner le mal par le mal. T'as tout essayé, sauf te confronter à ta peur.
22: Et attendez!
23: Mais pourquoi t'as peur de nous? On t'a rien fait!
24: J'ai pas peur de vous, j'ai peur de tous les enfants!
15: Anna et les enfants, un film ici avec Camille Chamou dans le rôle titre, un film tourné en Belgique. Camille, en vous replongeant dans vos souvenirs de l'été dernier à Bruxelles, là où vous avez tourné pendant 6 semaines, quelle est la première image qui vous revient, là sans réfléchir?
16: C'est dans la rue dans laquelle on a tourné la scène où je grimpe dans un arbre pour échapper aux enfants de ma sœur. Et on a énormément ri parce qu'il y avait quelqu'un de l'équipe technique qui venait régulièrement nous voir pour nous faire visiter Waterloo ou je ne sais plus quel.
15: Quoi? Absolument.
18: Un fou rire mémorable.
16: Oui, voilà. Et on a eu un fou rire très très long parce qu'il y a quelqu'un de l'équipe technique qui nous a dit si on finit pas trop tard ce soir, on peut aller voir le musée des arts guerriers de la Belgique et le champ de bataille de Waterloo. Et on était là avec plaisir. Oui, bien sûr, pourquoi pas.
15: Vous êtes allé?
16: Non, bah évidemment.
18: Non, on a fait des heures sup.
16: J'imagine bien. J'imagine bien qu'on a fait des heures sup.
15: Et vous êtes vraiment dans un arbre à ce moment-là, serrés jusque... Vous êtes.
16: Ah oui. Oui, bien sûr, je suis dans un arbre perché.
15: Non, vous avez fait vos cascades vous-même, donc sur Anna
16: tout
15: et
16: à
15: les
16: fait.
15: Enfants.
16: Oula,
18: elle a vraiment fait sa cascade elle-même. Ouais, c'était pas hyper confortable. C'était non, mais c'était long. C'était une scène où il y avait beaucoup de dialogue, donc elle devait tenir en équilibre sur l'arbre. C'était pas simple.
15: Diane Clavier, ça a été un de vos choix de tourner en Belgique et pas en France parce que, je vous cite, les Belges se prennent moins la tête. Ce sont vos mots. J'embrasse les
18: Français quand même. Hein, mais
1: est-ce que vous pouvez développer sur
18: non. Alors après, c'est des choix qui se résument pas à ça, parce que c'est aussi des choix de production, de temps de travail des enfants qui sont plus sur le plan Belgique.
1: Donc ah
18: c'est,
1: d'accord.
18: C'est ça, la vérité.
1: Oui, parce qu'il y a beaucoup de comédiens enfants, évidemment.
18: Oui, puis ils ont le droit de travailler plus longtemps, un petit peu plus longtemps en Belgique qu'en France. Il n'y avait pas vraiment de hiérarchie. C'était très très agréable.
16: C'est un tournage horizontal.
1: Ah oui. Exactement. À la différence des tournages
16: verticaux où tu as vraiment une notion de caste qui existe, qui est folle parfois, qui est aristocratique. Enfin, il y a un truc très étrange. Et là, c'était le contraire. C'était un tournage, horizontal, quoi. Sur un tournage, il y a énormément de petits métiers qui sont essentiels à un film, mais qui ne sont pas réputés ou même connus, tout simplement. Ouais. Et qui sont, troisième assistant, enfin, des
18: énormément. Accessoiriste,
16: weatherman, le type qui s'occupe de savoir s'il va faire beau ou pas beau.
1: Le weatherman. Ouais. Alors, ça, je connaissais pas. On a reçu accessoiriste, troisième assistant. Il y a un.
16: Weatherman.
1: Il y a un gars qui alors, travaille
16: généralement
1: là-dessus.
16: Il est aussi machinot.
18: Il fait aussi partie de l'équipe.
16: C'est quelqu'un qui.
18: C'est lui qui a la meilleure appli météo, quoi.
1: Camille Chamou, qu'est-ce que ça représente pour vous le métier de monteur au cinéma en tant que comédienne?
16: C'est notre principal agent, monteur, parce que en fait nous on propose beaucoup de choses et il y a des choses évidemment on est cadré par la réalisatrice en l'occurrence et dirigé etc, mais il y a des moments où on se plante, il y a des moments où on se trompe, il y a des moments où on propose des choses ratées. Et en fait, évidemment, le ou la réalisatrice est pour beaucoup dans le choix, mais le premier travail de la monteuse, en l'occurrence, de délaguer, d'essayer de percevoir votre drôlerie ou votre originalité, moi, je trouve que on leur doit toutes les récompenses qu'on peut avoir dans la vie.
1: Ah oui ?
16: Monteur. Ah ouais.
1: Ça peut sembler...
16: Moi, j'ai déjà vu... En fait, moi, j'ai un exemple récent d'un film de quelqu'un que je connais très bien. Et en première version de montage, c'était... Enfin, en première version... Le premier montage, même pas une première version, mais le premier montage me semblait catastrophique et le deuxième montage m'a semblé génial.
1: Ça peut changer une prestation.
16: Mais totalement. Mmh. Ça change le jeu.
1: Comment ça se passe, justement? Vous commencez à faire le travail du montage pendant le tournage? Enfin, c'est pas systématique, mais en l'occurrence, là, c'était le cas.
0: Ouais, quasiment tous les films, en fait. Il y a quelques exceptions, mais en fait, en fiction, c'est très différent évidemment en documentaire, mais en fiction, souvent on commence en fait pendant le tournage, tout simplement pour un peu rattraper le retard de connaissance d'une réalisatrice ou d'un réalisateur qui souvent a écrit le film et qui en fait travaille sur le film depuis parfois 3, 4 ans, etc. Et donc le fait de pouvoir travailler en même temps, en fait on s'approprie entre guillemets les images, on fait beaucoup d'essais ratés, pour arriver à quelque chose. Et quand le réalisateur ou la réalisatrice sort du tournage, on a une première version à montrer, qui n'est pas du tout, évidemment, la version définitive, mais qui est une sorte de mise à plat des propositions qu'on peut faire, des intuitions qu'on a, comme ça, de ce qui peut marcher.
1: Ça prend combien de temps de faire un montage d'un film d'une heure et demie, là, en l'occurrence ?
0: Eh bien, en général, ça dépend du budget du film, ça dépend du temps de tournage, ça dépend de beaucoup de choses, mais en gros, là, on a 16 semaines.
18: 16 semaines, ouais.
0: On a eu 16 semaines, qui est à peu près une sorte de moyenne. On va dire qu'on est, sur ce genre de film, on est entre 12 et 18. Et voilà.
1: Donc 6 semaines de tournage et 16 semaines de montage. Est-ce que vous êtes déjà allée, Camille Chamou, dans l'antre d'un monteur du cinéma? Vous voyez à quoi ça ressemble?
16: Oui, tout à fait. Oui, j'ai même déjà fait des montages, mais pas de longs métrages. J'ai fait des montages de sketchs. Donc je vois très bien ce que c'est et je vois très bien comment on peut faire raconter beaucoup de choses très différentes à des images, à des rushs, comme on l'appelle.
1: Oui, c'est ça.
16: Ça s'appelle des rushs, la matière brute. Mmh. Et ouais, je suis très très admirative de la faculté de concentration des monteureuses.
1: Sarah Terna, qu'est-ce qu'un monteur voit que nous, spectateurs, ne verrons jamais?
0: Alors, si on parle donc des jeux des comédiens, tous les comédiens ont un peu des petits tics, par exemple, des petites choses comme ça. Et alors ça, c'est aussi c'est de la matière première. Donc souvent, il y a des choses qu'on essaye de garder qui racontent des choses du personnage, d'une sorte de fragilité, etc. On va essayer, par exemple, de gommer des petits systématismes de comédiens. Qu'est-ce qu'on va enlever? On va enlever évidemment tout ce qui peut se passer pendant un tournage, je sais pas moi, des fous rires.
18: Un problème de texte, un problème de son.
0: Exactement.
18: Et les prises qu'on peut pas garder, qu'on peut pas monter.
0: Évidemment.
16: Toi, quand tu vas voir un film, tu vois le montage?
0: Et en fait. quand je suis lancée dans un film qui me plaît, j'oublie le montage. J'oublie le montage, sauf quand c'est un montage qui est très visible, mais qui est au service comme ça de la narration. Donc où là, je peux prendre plaisir à le voir, mais sans le voir. Et quand je m'ennuie un peu, là, je commence à voir les plans, à voir les axes. Je me dis, mais pourquoi ils ont fait ça? Mais ils auraient dû couper là. Ils auraient dû inverser cette séquence. Ils auraient dû, voilà.
2: Déformation professionnelle.
0: Quand je commence à réfléchir, c'est qu'on m'a perdu.
2: À suivre la séquence souvenir sensoriel de tournage. Ce sera juste après les Pointer Sisters sur votre radio ici.

0: So Excited, les Pointer Sisters sur Ici.
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0: Et avec nous, l'équipe du film Anna et les enfants, une comédie Ici, avec Camille Chamou. Gardez votre micro bien en face, oui, Camille. Notre invitée ce dimanche en compagnie de la réalisatrice Diane Clavier et de la monteuse Sarah Terna. Et c'est l'heure donc de la séquence souvenir sensoriel de tournage. On remonte le temps à l'été 2025 à Bruxelles. Camille Chamou, en vous replongeant sur les lieux de tournage, si vous pouvez fermer les yeux, quelle odeur reviendrait en tête?
2: Quelle odeur? Personne n'avait d'odeur corporelle.
3: C'est une odeur de crème,
2: forte, des frites, et bien sûr.
0: C'était en Belgique.
2: Exactement.
0: Par contre, il y a un son qui vous a marqué pendant le tournage, Diane Clavier.
4: Mais c'est plus parce que c'était un son, c'était une contrainte. En fait, on a beaucoup Bruxelles est foutu d'une telle manière qu'en fait, vraiment, tous les avions qui décollent de l'aéroport passent au-dessus de la ville et de tous les quartiers de la ville, où que vous soyez, vous les entendez. Et c'est vrai que ce son d'avion... nous a beaucoup enquiquiné, pour être poli, quand nous étions en extérieur. Et je me souviens beaucoup de nous qui disions « Ah, avion !» Et donc les comédiens devaient s'arrêter, on devait reprendre et tout ça. Et il y a eu un jour où c'était vraiment, vraiment redondant. Et c'est déjà insupportable quand on essaye de faire une séquence. Et après, vraiment, c'est presque un gimmick, en fait.
0: Ouais. Vous confirmez, Camille, vous vous souvenez
2: de cette séquence? Oui, bien sûr. C'était même héroïque pour eux d'arriver à garder... effectivement, il y avait beaucoup d'interruptions pour cause d'avion. Non, moi, j'ai cherché un son. C'est un son que j'ai émis ou créé, je sais pas comment dire, parce que quand je viens chercher les enfants à l'école, j'ai très très peur.
0: Ah oui.
2: Et je veux pas qu'ils me voient, et en même temps je veux pas que les autres enfants me voient, donc j'ai peur, je voudrais pas qu'ils me ratent, mais je veux qu'ils me suivent de loin et pas que les autres enfants viennent me voir. Donc du coup je peux pas dire salut les enfants ou un truc normal, et donc je me disais qu'est-ce que je peux inventer comme son, et j'ai proposé à Diane une sorte de pan effaré.
4: Oui, un pan effaré, mais c'était du génie.
2: Ah oui, voilà. Je sais plus comment je fais.
0: C'est un truc comme ça.
2: Pour que les enfants, les deux que je connaisse, retournent et que les autres comprennent pas que c'est une personne. Et donc voilà, on a un peu cherché autour de ce.
4: Ouais, mais c'est surtout toi qui l'as amené. Et j'avoue que le premier moment où on fait la première prise, où elle sort, personne n'a tenu sur le plateau. C'était irrésistiblement.
0: Ah, vous avez surpris tout le monde.
4: Ah bah oui, puis elle le faisait très fort. Et nous, au montage, c'est quelque chose qui nous a beaucoup amusé parce qu'on l'a presque redoublé en plus. On l'a doublé tellement on trouvait ça drôle. Et ça, c'est vraiment des propositions de génie. Parce que ça, c'est pas écrit.
0: Entre deux avions, du coup.
4: Entre deux avions, elle faisait le pan.
0: Mais ça, le problème avec les avions, c'est aussi une problématique qui revient souvent dans cette émission et dont on parle.
4: Ah oui.
0: On ne peut pas donc tourner avec des avions au-dessus, c'est par rapport au son.
4: C'est par rapport au son, ouais, en fait. Oui, ça fait beaucoup de bruit et ça.
2: Et puis à un moment donné, un jour, il y avait moins d'avions, mais soudain, il y a eu un accident ou un problème, il y a eu des hélicoptères.
0: Ah, génial.
2: Mais alors, toute la journée, on était morts de rire.
4: Infernal.
2: On se disait, mais qu'est-ce qui se passe?
4: Parce que les micros sont hyper puissants, donc ils captent tout. Et le chien aussi, on avait un chien qui aboyait beaucoup dans l'appartement, le décor appartement d'Alexandre. Et on n'arrive pas à trouver où il était.
2: Ah oui, c'est vrai.
0: Diane Clavier, avec quoi avez-vous envie que les spectateurs repartent après avoir vu votre film?
4: Avec l'envie d'y retourner dès le lendemain.
0: De voir deux fois le film.
4: Non, avec l'envie de... Oh, bah, quand même d'une petite discussion, parce que je trouve que c'est au-delà du sujet, effectivement, très comédie, cette femme qui a peur des enfants, voilà, mais c'est un... C'est aussi un fond de tarte, ce sujet très comédie. J'ai l'impression qu'on aborde aussi des sujets un petit peu plus... moi, en tout cas, qui m'intéressent, de notre rapport à tous avec les enfants, de la parentalité, d'une femme qui n'en a pas...
0: Comment elle est perçue aujourd'hui,
4: et tout ça. Donc, pourquoi pas un peu de discussion, et même des discussions avec ses propres enfants. Ça peut être assez marrant.
0: Camille Chamou, avec quoi repartez-vous de ce film et de cette expérience?
2: Je repars avec le plaisir d'avoir assumé ce merveilleux rôle proposé par Diane, qui est un rôle très atypique, puisque je crois qu'elles ont réussi à en faire un personnage attachant, alors que toute la société rejette sur le papier une femme qui aurait un problème, c'est pas qu'elle les aime pas, c'est qu'elle en a peur, mais en l'occurrence, qui aurait un problème avec l'enfance. Donc, je trouve que c'est novateur et que c'est très agréable d'avoir fait ça. Et ne serait-ce que d'ailleurs la proposition de situation burlesque pour une comédienne femme, c'est très rare.
0: Oui.
2: On connaît très bien dans toute l'histoire du cinéma, de Buster Keaton à Charlie Chaplin, en passant par les Marx Brothers, la passion qu'ont les gens, jusqu'à Louis de Funès et Pierre Richard, enfin, la passion qu'ont les gens pour l'homme burlesque. Il n'y a pas du tout d'historique de la femme burlesque. Les quelques-unes ont été assez effacées. Et pour moi, l'une des premières femmes burlesques en France, c'était la scénariste qu'a choisi Diane et
4: Olivia
2: actrice,
4: Cotte.
2: Olivia Cotte.
4: Formidable, Olivia
2: Cotte. Qui a effectivement un peu...
4: Complètement, dans ce programme court, vous les femmes qui passaient sur Teva, qui a vraiment fait, pour moi, pour la première fois, je voyais une comédienne femme jouer avec son corps, les jambes en l'air, et ça tombe, et
2: est-ce
4: ça se pète la gueule, et ça se... Et, tout... et en même temps... avec
2: le gag.
4: Le gag, et en même temps avec des dialogues voilà. Affûtés.
2: Et ça, c'est le plaisir de jouer du gag visuel, de jouer avec son corps. C'est extrêmement rare d'avoir l'occasion de le faire. Donc, oui. Ouais. Repartir avec ça.
0: Merci beaucoup, Camille Chamou. Anna et les enfants, c'est au cinéma depuis ce mercredi. C'est un film ici et c'est avec Alban Lenoir, Olivia Cotte, Esteban, Marie Papillon, Maria Maguey et Camille Chamou dans le rôle principal. Merci beaucoup encore d'avoir été avec nous, Camille.
2: Merci.
0: Merci Diane Clavier. Bravo pour ce tout premier métrage. On espère qu'il y en aura d'autres. Et merci Sarah Terna de nous avoir révélé les secrets de votre métier de monteuse pour le cinéma.
4: Merci.
0: Ça tourne, ça revient la semaine prochaine. Ce sera avec Manu Payet et l'équipe du film Devient Génial. Très bon dimanche à tous. À suivre l'actu près de chez vous sur votre radio ici.
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1: 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Aujourd'hui, cette émission est assurée par Horizon.
7: Bonjour à tous. On est aujourd'hui dans un café avec Christophe Béchu, maire d'Angers, secrétaire général d'Horizon et co-directeur de campagne d'Édouard Philippe pour sa campagne présidentielle de 2027. Et on parle aujourd'hui de politique et d'engagement. Christophe Béchu, on va parler de votre rencontre avec Édouard Philippe. Est-ce qu'on peut revenir sur ce point de départ? Qu'est-ce qui vous a marqué chez Édouard Philippe? Et aujourd'hui, dans le contexte qu'on connaît, sa candidature, vous la percevez comment? Est-ce que Édouard Philippe est l'homme qu'il faut pour la France dans le contexte d'aujourd'hui?
8: Bonjour Jeanne et merci pour ces questions. Bien sûr qu'on peut revenir sur cette rencontre avec Édouard Philippe parce que c'est avant tout la rencontre de deux hommes. Ce qui me guide, c'est pas le souvenir du Édouard Philippe que j'ai rencontré ou le souvenir d'anecdotes personnelles que j'ai partagées avec lui. Ce qui me guide, c'est d'abord l'intérêt du pays. On est dans un moment très particulier, avec une ambiance lourde, avec des risques géopolitiques, compte tenu du retour des empires, des positions agressives d'un Trump, de la manière dont y compris la Chine essaye de pousser son avantage, dans le contexte du retour de la guerre en Europe avec un Poutine qui considère que les frontières et le droit international, ça ne sert qu'à marcher dessus. Un contexte difficile sur le plan européen avec une montée des populismes, un contexte inquiétant d'un point de vue budgétaire avec une dette qui est très élevée, avec des taux d'intérêt qui remontent, avec des interrogations légitimes sur ce que l'Europe, sur ce que la France vont faire demain. Dans ce contexte-là, on a besoin d'un président qui préside, qui a une hauteur de vue, qui a une expérience, qui connaît la France, qui est ancré, qui a pris l'habitude de la regarder dans les yeux et qui a l'expérience du pouvoir. Édouard Philippe, c'est tout ça. Ce sont ses années à Matignon, c'est le maire d'une grande ville populaire, portuaire, confronté aussi bien au trafic qu'au populisme et qui a réussi à transformer sa ville, à changer son image, à redonner confiance à ses habitants et j'ai la conviction absolue qu'il est capable de faire la même chose pour le pays.
7: Et vous, dans tout ça, Christophe Béchu, vous êtes co-directeur de campagne. Comment vous voyez ces prochains mois?
8: Je les vois comme vraiment comme l'occasion d'aller à la rencontre des Français. Parce qu'une élection présidentielle, c'est la rencontre d'un homme avec le peuple. C'est la rencontre d'un homme avec la France et avec les Français. C'est ce à quoi Édouard Philippe s'est déjà employé en faisant ce tour de France des sous-préfectures déjà depuis un certain temps et en menant une campagne dans laquelle il ne cherche pas d'abord la lumière médiatique. Il cherche d'aller à la rencontre de ceux qui font la France, de ceux qui ont des solutions, de ceux qui, localement, innovent, font tourner les services publics, lancent des entreprises, prennent la relève sur le plan de l'artisanat, participent à l'agriculture dans notre pays, comme on est en ce moment en train de le faire, se retrouvent dans des cafés pour discuter, pour échanger, pour parler politique. Et tout l'enjeu, c'est de poursuivre, c'est d'intensifier ces rencontres, et puis ça va être de faire entrer les propositions dans le débat. On est encore loin, l'élection elle est proche parce que c'est dans moins d'un an, mais c'est encore dans très longtemps, parce que dans le quotidien de tout le monde, il y a le prix à la pompe aujourd'hui, il y a les sujets d'interrogation sur demain et après-demain, et puis il y aura ce temps crucial, fondamental pour les années qui viennent, sur le choix qu'il y aura à faire pour le pays, entre ceux qui ont la tentation de nous emmener sur des chemins populistes avec la haine de l'étranger ou des riches, que ce soit le RN ou LFI, ou ceux qui, au contraire, vont faire en sorte de Français de souligner qu'il faut perdre de l'optimisme, de la confiance et de l'espérance, parce qu'on est la France et parce qu'on a les moyens de se relever à condition de s'en donner les moyens.
7: Et justement, pour ceux qui voudraient passer à l'action, pour ceux qui nous écoutent, comment nous rejoindre? Comment rejoindre Édouard Philippe?
8: Le 5 juillet, à l'Adidas Arena, à Paris, nous aurons notre premier grand meeting de campagne. Et j'invite tous ceux qui veulent en savoir plus, qui veulent sentir humer cette ambiance, venir à la rencontre du candidat et de ses équipes, à s'inscrire pour cet événement. On sera très heureux de vous accueillir. C'est le début d'une belle aventure.
7: Merci Christophe Béchu.
1: C'était Expression Directe avec Horizon.
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6: L'infotrafic en temps réel pour vous accompagner sur les routes de la région ce dimanche, journée classée verte par Bison Futé. Au niveau de la météo, le temps est sec, hein, donc ça c'est plutôt pas mal. Et au niveau des chantiers, des fermetures nocturnes, attention, nous avons sur l'A15 un chantier en cours, sur l'A15 en direction de Paris. La sortie numéro 6, celle de Pierrelaye, est fermée 24h sur 24. Sur l'A3, au nord de la capitale, direction Paris, sortie numéro 3, celle de Romainville, qui est fermé de jour comme de nuit. Et puis je vous rappelle que nous avons un gros chantier au sud de la capitale sur la RN 118. Nous sommes dans les Hauts-de-Seine. La sortie numéro 1, celle de Sèvres, est fermée de jour comme de nuit. Le chantier va d'ailleurs durer une bonne partie de l'année 2026. Donc notez bien, sortie 1, celle de Sèvres sur la RN 118, fermée en direction de Paris. Si vous êtes témoin d'autres perturbations, envoyez-nous un message vocal via WhatsApp 01 42 30 10 10.
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On écoutait Thierry Pastor avec le coup de folie. Excellent dimanche 7 juin, vous écoutez ici. C'est Sophie Nolveau avec vous pour accompagner votre après-midi, que vous soyez en famille, au calme ou entre deux activités de week-end. Quel plaisir de partager de bons moments tous ensemble. Restez bien là, car dans le prochain quart d'heure, on va se replonger dans un grand classique d'Eddie Mitchell, Sur la route de Memphis. Mais avant, on accueille Miley Cyrus avec la bande originale du nouveau film Avatar. Voici Dream as One.

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1: J'ai testé pour vous la table d'Augustine, un restaurant bistronomique qui se trouve au domaine de Maffliers. Je suis dans le Val d'Oise avec ses demeures de campagne très sympas. Il y a plein de choses ici. On est entouré par la nature, vraiment, à une trentaine de kilomètres de train de Paris, 20 kilomètres de voiture de l'Isle-Adam. Et je suis avec le chef qui s'appelle Laurie Combeau. Cette cuisine, elle est immense. Ici, vous gérez deux restaurants, en fait.
2: Oui, bien sûr, on gère deux restaurants, je dirais même trois, puisqu'on a une grosse activité séminaire. Donc, ça nous fait un gros, gros volume. Mais malgré ça, on arrive quand même à sortir une très grosse qualité. J'ai une très belle équipe et j'en suis très content.
1: Vous pouvez, parce que j'ai testé, c'est vrai qu'on mange bien. Alors, c'est vrai qu'ici, c'est un peu plus bistronomique. Il y a la brasserie du château qui, elle, est ouverte 7 jours sur 7, midi et soir. Je crois que vous faites des brunchs le dimanche. Il y a des soirées avec de la musique live le vendredi. Ça, c'est moi, voilà, je suis maladroit, comme d'habitude. Ça loupe pas. Et puis, on le disait également, les séminaires. Vous cuisinez face à la nature. Je sais qu'il y a plein de producteurs à côté. Ça change quoi quand on fait la cuisine ici dans le 95?
2: Donc effectivement, on a la chance d'avoir cette multitude de produits dans un environnement très proche et on l'utilise chaque jour pour nos assiettes et nos clients.
1: Ça inspire justement d'être en pleine nature. Je sais qu'il y a des chevaux juste à côté. On voit des gens qui font des randonnées en VTT. C'est également l'un des points forts de ce domaine de Maffliers, demeure de campagne. Ça inspire?
2: Alors oui, ça inspire, puisqu'on a la chance effectivement d'avoir une route qui traverse le domaine sur laquelle passent beaucoup de gens, donc qui font du sport, qui se baladent, etc. Et donc ça donne une humeur au lieu qui est vraiment qu'on essaye de retranscrire ici, qui est vraiment, je dirais, joyeuse et entraînante.
1: Moi, ce que j'ai aimé dans votre brasserie, c'est que vous avez plein de plats en version végé qu'on peut adapter avec une protéine en plus pour ceux qui mangent de la viande comme moi.
2: Oui, alors ça, c'est une grande nouveauté qu'on a mis en place avec le chef exécutif du groupe, Jean-Marie Viviès, qui a décidé de mettre des plats dans lesquels on peut rajouter une petite portion de protéines, puisque c'est vrai qu'on est vraiment sur cette tendance de moins manger de viande, ou en tout cas moins de protéines animales, et donc on essaye vraiment de limiter ce côté-là et d'avoir un côté un peu plus végétal dans notre cuisine.
1: Il faut dire que le domaine est vraiment magnifique, le château aussi. Il y a deux piscines ici. Moi, je voulais savoir, quand on est chef, on a le temps d'aller à la piscine de temps en temps, ou on est tout le temps dans la cuisine pour de vrais chefs?
2: Alors malheureusement non, je n'ai pas le temps d'aller à la piscine, ou en tout cas pas sur mon temps de travail, mais si vous me demandez, oui, j'aimerais bien, mais non, je n'ai pas.
1: Pour le moment, on fait que travailler.
2: Oui, on fait que travailler, comme vous l'avez dit juste avant, on est sur un gros domaine, donc on a quand même beaucoup de travail, on aime ce qu'on fait, on le fait avec passion, donc vraiment, moi, aller à la piscine, c'est pas ma priorité quand j'arrive le matin.
1: Ouais, il préfère nous sortir des belles assiettes, le chef Laurie, qu'on retrouve ici au domaine de Maffliers, demeure de campagne, on l'a dit, il y a deux restaurants, il y a la brasserie du château et également la table d'Augustine. Bon, en attendant la piscine, faut envoyer.
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0: C'était Jérémy Frérot à l'instant avec Adieu. Dans la suite de la playlist, encore un joli programme cet après-midi avec Johnny Hallyday, Quelque chose de Tennessee. Il y aura aussi un grand tube de l'artiste londonienne Dizzery. On écoutera You Gotta Be. Je vous souhaite un excellent dimanche à l'écoute d'ici.
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3: Après l'onde de choc, la place au recueillement. La commune de Florence dans le Gers se prépare à rendre hommage à la petite Liana. 5000 personnes sont attendues cet après-midi pour la marche blanche organisée à 15h, 3 jours après la découverte du corps de la collégienne de 11 ans. Les parents de la jeune fille espèrent un rassemblement dans la dignité et demandent aux élus nationaux de ne pas venir. Une élue agressée à Paris, Alexandra Cordebar, maire socialiste du 10e arrondissement, a été bousculée et frappée par des militants d'extrême droite hier soir. Elle participait à la Nuit Blanche, une manifestation culturelle qui a animé les rues de la capitale toute la nuit. La ville de Paris porte plainte. 6 personnes ont été placées en garde à vue. Un meeting LFI dans une ville acquise à sa cause. Le candidat de la France Insoumise pour la présidentielle, Jean-Luc Mélenchon, organise son premier rassemblement de campagne avec ses partisans cet après-midi à Saint-Denis, lieu symbolique dans cette mairie remportée en mars dernier par l'insoumis Bali Bagayoko, devenu en quelques semaines une figure majeure du mouvement. Dernier tour de chauffe avant la grande boucle. Paul Sexas a pris le départ ce matin en Isère du Tour Auvergne-Rhône-Alpes, ex-critérium du Dauphiné. Plus de 1200 km à parcourir en une semaine. En tennis à Roland-Garros, la finale des messieurs se tient cet après-midi. Le numéro 3 mondial, l'allemand Alexander Zverev, joue sa 4e finale en Grand Chelem. Il affronte cet après-midi l'italien 14e mondial Flavio Cobolli, pour qui c'est une première.
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4: Le temps pour votre dimanche après-midi avec des éclaircies, profitez-en. Une moyenne de 20 degrés sur l'ensemble de la région parisienne. Le temps est sec et restera sec. Et demain, lundi, pour votre nouvelle semaine, attention, retour de la pluie. C'est ce que nous annonce Météo France, avec une journée qui sera assez humide, avec un ciel bien nuageux sur toute l'île de France. Les températures demain matin seront comprises entre 14 et 16 degrés. Bonne fin de week-end, bien sûr, avec votre radio locale. 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

0: We Will Rock You, vous avez reconnu le groupe Queen sur votre radio locale ici. Bon dimanche et bienvenue Sophie Nolveau pour vous accompagner cet après-midi avec des infos à ne pas manquer à deux pas de chez vous et vos trois chansons françaises à la suite. On prendra des nouvelles du groupe Indochine, on écoutera aussi Amir et France Gall. Excellent week-end à notre écoute.
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0: Bonne route à l'écoute de votre radio ici, c'était Indochine avec Tes yeux noirs. Dans une poignée de minutes, Stevie Wonder, mais tout de suite, place aux infos près de chez vous.
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2: L'info trafic en temps réel pour vous accompagner sur les routes de la région ce dimanche, journée classée verte par Bison Futé. Au niveau de la météo, le temps est sec, donc ça c'est plutôt pas mal. Et au niveau des chantiers, des fermetures nocturnes, attention, nous avons sur l'A15 un chantier en cours, sur l'A15 en direction de Paris. La sortie numéro 6, celle de Pierrelet, est fermée 24h sur 24. Sur l'A3, au nord de la capitale, direction Paris, sortie numéro 3, celle de Romainville, qui est fermé de jour comme de nuit. Et puis je vous rappelle que nous avons un gros chantier au sud de la capitale sur la RN 118. Nous sommes dans les Hauts-de-Seine. La sortie numéro 1, celle de Sèvres, est fermée de jour comme de nuit. Le chantier va d'ailleurs durer une bonne partie de l'année 2026, donc notez bien, sortie 1, celle de Sèvres sur la RN 118, fermée en direction de Paris. Si vous êtes témoin d'autres perturbations, envoyez-nous un message vocal via WhatsApp 01 42 30 10 10.
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0: Floyd avec Monet sur votre radio locale ici. Excellent dimanche avec nous et bonne fête aux Gilbert et aux Gilbertes avec une énorme pensée pour un artiste français qui nous manque.
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0: Gilbert Bécaud nous a quittés il y aura 25 ans cette année. Au cours de sa carrière, il se produit 33 fois sur la scène de l'Olympia où il gagne d'ailleurs son surnom de Monsieur 100 000 volts pour son énergie bien sûr, son sens du swing et les passions qu'il soulevait à l'époque. Il sera bientôt 15h avec toute l'info en français dans le monde en 90 secondes. D'ici là, Bernard Lavillier, Jimmy Cliff, Taylor Swift ainsi que le trio Frédéric Goldman et Jones.
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2: Des milliers de personnes vêtues de blanc pour rendre hommage à la petite Liana. La marche en la mémoire de la collégienne a lieu en ce moment même dans la petite commune de Fleurance dans le Gers. Trois jours après la découverte du corps de la jeune fille de 11 ans dans un silo agricole abandonné, ses parents et les élus locaux qui les soutiennent depuis une semaine sont sur place. 6 personnes ont été placées en garde à vue après l'agression d'une élue à Paris. La maire socialiste du 10e arrondissement, Alexandra Cordebar, a été bousculée en marge de la Nuit Blanche, un événement culturel avec des animations qui ont duré toute la nuit. Ça s'est passé lors d'une action du groupe intégriste catholique Civitas qui a perturbé l'ouverture au public d'une installation artistique dans une église parisienne. Du monde arrive peu à peu à Saint-Denis pour le meeting du leader insoumis Jean-Luc Mélenchon. Le premier rassemblement avec ses partisans depuis qu'il a annoncé officiellement être candidat pour la 4e fois à la présidentielle. 10 000 personnes sont attendues sur place. La visite du pape Léon XIV attire la foule en Espagne. Plus d'1 200 000 personnes rassemblées ce matin dans les rues du centre de Madrid. Des familles, des fidèles catholiques présents pour suivre une messe célébrée par le pape. C'est la rencontre du jour en tennis qui débute en ce moment même à Roland-Garros. La finale des messieurs, le numéro 3 mondial Alexander Zverev face au 14e mondial l'Italien Flavio Cavoli. L'Allemand est favori et pourrait remporter son tout premier titre en Grand Chelem. Et puis des cours de tennis au circuit de Formule 1. Le Grand Prix de Monaco démarre aussi au moment où je vous parle avec le patron de l'écurie Ferrari, le français Frédéric Vasseur, qui est bien présent au lendemain de son hospitalisation pour une raison inconnue.
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4: Le temps pour votre dimanche après-midi avec des éclaircies, profitez-en. Une moyenne de 20 degrés sur l'ensemble de la région parisienne. Le temps est sec et restera sec. Et demain, lundi, pour votre nouvelle semaine, attention, retour de la pluie. C'est ce que nous annonce Météo France avec une journée qui sera assez humide, avec un ciel bien nuageux sur toute l'île de France. Les températures demain matin seront comprises entre 14 et 16 degrés. Bonne fin de week-end, bien sûr, avec votre radio locale. 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

0: On écoutait David Bowie avec Let's Dance sur votre radio locale ici. C'est Sophie Nolvo avec vous. On profite du week-end avec le café qui refroidit doucement sur la table. Les oiseaux qui s'en donnent à cœur joie dehors. Au programme dans la suite, on vous dira tout ce qu'il faut savoir juste à côté de chez vous. Ce sera après les trois chansons françaises à la suite. Place à Laurent Voulzy, Benjamin Biolay et Francis Cabrel.
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0: embellir ce dimanche le pouvoir des fleurs de Laurent Voulzy sur votre radio ici. À suivre, Julie Pietri, juste après quelques petites infos d'ici.
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2: L'info trafic en temps réel pour vous accompagner sur les routes de la région ce dimanche, journée classée verte par Bison Futé. Au niveau de la météo, le temps est sec, hein, donc ça c'est plutôt pas mal. Et au niveau des chantiers, des fermetures nocturnes, attention, nous avons sur l'A15 un chantier en cours, sur l'A15 en direction de Paris. La sortie numéro 6, celle de Pierrelaye, est fermée 24h sur 24. Sur l'A3, au nord de la capitale, direction Paris, sortie numéro 3, celle de Romainville, qui est fermé de jour comme de nuit. Et puis je vous rappelle que nous avons un gros chantier au sud de la capitale sur la RN 118. Nous sommes dans les Hauts-de-Seine. La sortie numéro 1, celle de Sèvres, est fermée de jour comme de nuit. Le chantier va d'ailleurs durer une bonne partie de l'année 2026, hein. Donc notez bien, sortie 1, celle de Sèvres sur la RN 118, fermée en direction de Paris. Si vous êtes témoin d'autres perturbations, envoyez-nous un message vocal via WhatsApp 01 42 30 10 10.
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0: Vous écoutez ici, c'était Gérard Blanc avec Une autre histoire, un titre qui est devenu un grand succès en France pendant l'été 87 et qui s'est classé numéro 2 du top 50. C'est d'ailleurs la chanson phare du chanteur, ancien membre du groupe Martin Circus. 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La musique continue de plus belle ce dimanche après-midi et pour rejoindre 16h avec l'info en français dans le monde en 90 secondes, on va retrouver Enrique Iglesias, Marine, Elton John et Kikidi.
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2: Plus jamais ça, Liana, nous ne t'oublierons pas. Voilà ce qui est écrit sur la banderole en tête de cortège à la Marche Blanche à Florence dans le Gers. Un rassemblement pour rendre hommage à la collégienne de 11 ans tuée dans ce département. Son corps a été retrouvé il y a 3 jours dans un silo agricole abandonné. Les parents de Liana sont accompagnés de milliers de personnes vêtues de t-shirts blancs. Un meeting LFI dans une ville acquise à sa cause. Jean-Luc Mélenchon est à Saint-Denis pour son premier rassemblement de campagne avec ses partisans. Ça a commencé il y a 1 heure. 10 000 personnes étaient attendues sur place dans cette ville dirigée depuis mars par le maire insoumis Bali Bagayoko, devenu en quelques semaines une figure majeure du mouvement. Une élue agressée à Paris et 6 personnes placées en garde à vue. Alexandra Cordebar, maire socialiste du 10e arrondissement, a été bousculée par des militants d'extrême droite hier soir. Elle participait à la Nuit Blanche, manifestation culturelle qui a animé les rues de la capitale toute la nuit. La ville de Paris va porter plainte. À Roland-Garros, la finale des messieurs est en cours depuis 1 heure. Le numéro 3 mondial, Alexander Zverev, mène le premier set face au 14e mondial, l'Italien Flavio Cobolli. Et puis c'est un Français qui remporte la première étape du Tour Auvergne-Rhône-Alpes, ex-critérium du Dauphiné. Le Savoyard Alex Baudin prend le maillot jaune de leader. 146 km en Isère, parcouru en 3h et 44 minutes. De son côté, l'étoile montante du cyclisme français, Paul Sexas, finit à la 17e place.
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4: Le temps pour votre dimanche après-midi avec des éclaircies, profitez-en. Une moyenne de 20 degrés sur l'ensemble de la région parisienne. Le temps est sec et restera sec. Et demain, lundi, pour votre nouvelle semaine, attention, retour de la pluie. C'est ce que nous annonce Météo France avec une journée qui sera assez humide, avec un ciel bien nuageux sur toute l'île de France. Les températures demain matin seront comprises entre 14 et 16 degrés. Bonne fin de week-end, bien sûr, avec votre radio locale. 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

c'était Jean-Pierre Madère sur votre radio ici, pendant que certaines et certains ont le projet d'aller s'éclater ce soir sur la piste du Macumba. C'est Sophie Nolvaux au micro et c'est toujours un plaisir d'être avec vous. Vous êtes peut-être sur une terrasse au soleil, vous prenez quelques minutes rien que pour vous, avec votre radio préférée dans les oreilles, grâce à votre smartphone et l'appli ici. À suivre, The Commune Arts avec Don't Leave Me This Way, mais tout de suite, voici Auria avec Soirée Mondaine.

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1: Exactement, à Champs-sur-Marne, et j'ai avec moi Elodie, elle est cofondatrice de l'application Aoka. Elodie, bonjour.
2: Bonjour.
1: Alors, Aoka, c'est l'application utile quand on a besoin d'un service. Alors, quels sont les services présents sur cette application?
2: Là, comme exemple, je peux vous donner aussi bien un petit bricoleur, donc le bricoleur du samedi et dimanche. Vous avez aussi des jardiniers. Et vous pouvez aussi avoir, par exemple, vous lancer, vous voulez faire votre site internet, un développeur web. Donc, vous avez 360 jobs à l'intérieur et 40 activités possible.
1: Et vous êtes étudiante?
2: Exactement.
1: Et c'est là où ça devient fort, parce que quand même, vous avez développé ça, bravo.
2: Merci. On a créé Aoka, donc c'est un réseau social où vous pouvez mettre votre talent à profit, donc sur l'application. Vous allez pouvoir mettre en avant vos expériences, vos certifications, et donc pouvoir montrer tous vos talents, que ça soit le bricolage, ou même si vous savez faire les ongles, vous pouvez le mettre à l'intérieur.
1: Comment on utilise Aoka?
2: Alors c'est très simple, vous la téléchargez, ensuite vous créez un compte, et donc soit vous l'utilisez en tant que travailleur prestataire ou en tant qu'utilisateur, vous recherchez un besoin. Et c'est très simple, les prestataires vont mettre des publications, et à l'intérieur de la publication, vous avez à cliquer commander, et c'est fini, vous avez trouvé le prestataire qu'il vous faut.
1: Et on utilise l'application, elle est gratuite hein?
2: Effectivement, elle est gratuite, que ça soit autant pour les prestataires que pour les clients. La seule chose que vous avez payée, c'est les prestataires, c'est logique.
1: C'est hyper local en plus, hein.
2: Exactement, en fait, vous avez la localisation qui est intégrée dedans, donc qui vous permet de trouver la personne dont vous avez besoin près de chez vous. Par exemple, je sais pas, demain, en une semaine, je vais faire l'anniversaire surprise de ma maman, et je vais pouvoir trouver la pâtissière qu'il me faut, la décoratrice, et si j'ai envie de faire des choses personnalisées, je trouverai la personne là-dedans.
1: C'est quoi la suite pour Aoka?
2: C'est de se développer, de créer une vraie communauté Aoka pour aider le plus de personnes possible, que ce soit des prestataires qui ont besoin de visibilité et qui en cherchent aujourd'hui, ou la personne qui a vraiment besoin du plombier parce qu'il y a la fuite dans l'appartement et c'est urgent. Voilà.
1: Il n'y a plus qu'à télécharger l'application?
2: Exactement, vous pouvez aller sur App Store et Play Store, Aoka, Aoka, et maintenant c'est à vous de vous lancer.
1: Merci Elodie, cofondatrice de l'application Aoka.
2: Merci beaucoup en tout cas, c'était un réel plaisir de partager ce moment avec vous.
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0: Pascal Obispo avec personne sur votre radio locale ici. Avant de retrouver l'humour en tube et d'évoquer les jeunes et les vieux d'aujourd'hui avec Franck Dubosc et Alex Ramirez, on vous donnera plein de conseils utiles près de chez vous et on va retrouver la musique avec les Bee Gees et Gaëtan Roussel. Je vous souhaite un bon dimanche. 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

0: C'était les Bee Gees avec Too Much Heaven. Courage si vous êtes au boulot ou sur la route cet après-midi. Dans quelques minutes, place à un énorme succès de Cookie Dingler, juste après les infos pratiques d'ici.
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2: L'infotrafic en temps réel pour vous accompagner sur les routes de la région ce dimanche, journée classée verte par Bison Futé. Au niveau de la météo, le temps est sec, donc ça c'est plutôt pas mal. Et au niveau des chantiers, des fermetures nocturnes, attention, nous avons sur l'A15 un chantier en cours, sur l'A15 en direction de Paris. La sortie numéro 6, celle de Pierrelaye, est fermée 24h sur 24. Sur l'A3, au nord de la capitale, direction Paris, sortie numéro 3, celle de Romainville, qui est fermé de jour comme de nuit. Et puis je vous rappelle que nous avons un gros chantier au sud de la capitale sur la RN 118. Nous sommes dans les Hauts-de-Seine. La sortie numéro 1, celle de Sèvres, est fermée de jour comme de nuit. Le chantier va d'ailleurs durer une bonne partie de l'année 2026. Donc notez bien, sortie 1, celle de Sèvres sur la RN 118, fermée en direction de Paris. Si vous êtes témoin d'autres perturbations, envoyez-nous un message vocal via WhatsApp 01 42 30 10 10.
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0: écoutez ici et Pierre Garnier avec l'Horizon. En quelques décennies, le comportement des jeunes a bien changé. Les vieux veulent rester jeunes, mais les jeunes ne veulent pas faire comme les vieux, et non. Alors comment reconnaître un jeune d'un vieux? Pour trouver la réponse, Fred Ballard a une fois de plus réuni ses experts du LOL dans l'humour en tube.
1: Ah, il y a que les pouces qui marchent. C'est dingue, hein, c'est vrai, tu veux rendre ton fils dépressif, hein, coupe-lui les pouces. Hein.
2: Voilà, donc Danny Boone nous donne un premier indice pour reconnaître un jeune. Regardons ses pouces entre les manettes de jeux vidéo, les chats et les messageries. A priori, le jeune a de gros pouces, contrairement au vieux, qui a un peu le melon.
1: Ah bah excusez-moi, mais moi, quand j'avais 20 ans, il n'y avait pas de smartphone. Hein. La seule application installée, c'était le cerveau. Hein. Et j'ai l'impression qu'aujourd'hui, les jeunes, eh ben, ils s'en servent de moins en moins. Hein. Ils se mettent en écran de veille, hein. Ils sont comme ça. Ça, c'est une bonne réflexion de vieux, ça.
2: Hein. Ah, bah, c'est bien de le reconnaître. Hein. Ça, c'est un vieux qui n'est pas encore totalement contaminé, mais qui sait que c'est pour bientôt. Tôt ou tard, il tombera de l'autre côté et il sera très facile à repérer.
3: C'est ceux qui se mouillent la nuque avant d'entrer dans l'eau. Ceux qui prennent leur oreiller quand ils vont dormir ailleurs. Dans les transports en commun, c'est ceux qui se mettent dans le sens de la marche, sinon ils sont brassés. Ou pire, ceux qui gardent leur reçu de carte bleue et qui les collent dans un cahier.
2: Oui, bon là, on est sur un vieux déjà bien installé. Hein. On n'est pas forcé d'en arriver là non plus pour obtenir sa certification de vieux schnock. Donc ceux qui ont coché un comportement de la liste d'Alex Ramirez n'envoient sûrement pas de SMS avec deux pouces. Mais ceux que ça fait rire resteront jeunes pour toujours.
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1: Vous écoutez ici, très belle fin d'après-midi, il est 17h. Les infos sont présentées par Morgane Guillaumard.
2: Une foule dans les rues de la petite commune de Fleurance dans le Gers. Environ 6000 personnes ont participé à la marche blanche en mémoire de Liana. Cet hommage organisé 3 jours après la découverte du corps de la collégienne de 11 ans dans un silo agricole. Tous les participants sont venus habillés en blanc et les parents de Liana ont déposé des fleurs devant le collège de leur fille où elle a été vue pour la dernière fois. Avec cette prise de parole très forte de la famille de Liana, je cite, « Notre petit monde s'est effondré ». Jean-Luc Mélenchon s'en prend au Rassemblement National. Le leader insoumis en meeting cet après-midi à Saint-Denis accuse le parti de Marine Le Pen de promouvoir un suprémacisme visant à diviser les peuples en ethnie et en religion. Le candidat LFI à la présidentielle tient son premier rassemblement partisan de campagne depuis l'annonce officielle de sa candidature. Paris ne cédera jamais à ces mouvements réactionnaires et sera toujours du côté de la culture. Voilà la réaction ce dimanche du maire socialiste de la capitale, Emmanuel Grégoire, après l'agression d'une élue lors de l'événement culturel Nuit Blanche, des animations qui durent toute la nuit dans la capitale. La maire du 10e arrondissement, Alexandra Cordebar, a été agressée lors d'une action menée par des militants d'extrême droite qui ont tenté d'empêcher l'ouverture d'une église dans laquelle était programmée une œuvre. En tennis, la finale des messieurs est toujours en cours à Roland-Garros. Le numéro 3 mondial, Alexander Zverev, face au 14e mondial, l'italien Flavio Cobolli. Après avoir remporté le premier set, c'est un petit peu plus compliqué là pour l'Allemand Zverev. Ce deuxième set est un peu plus serré. Et sur les routes du Tour Auvergne-Rhône-Alpes, ex-critérium du Dauphiné, c'est un Français qui remporte la première étape. Le maillot jaune de leader est donc attribué au Savoyard de 25 ans, Alex Baudin. Il a parcouru les 146 km de la première journée en 3h et 44 minutes. Et de son côté, le jeune favori Paul Sexas finit à la 17e place. La course se termine dans une semaine.
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2: Enfin.
4: Vous écoutez votre radio locale ici Paris Île-de-France en ce dimanche. Prochain rendez-vous avec l'actu, bien sûr, dans 1 heure à 18h. Et pour votre fin d'après-midi, plein soleil sur la région parisienne avec une moyenne de 22 degrés. Comptez entre 16 et 18 degrés pour votre soirée. Demain, retour des nuages et de l'humidité avec de la pluie attendue, notamment sur les Yvelines. Pour les températures, elles seront comprises demain matin entre 14 et 16 degrés. 17h02, l'infotrafic en temps réel pour vous accompagner sur les routes de la région avec 80 km de ralentissement sur l'ensemble du réseau. Un accident à l'ouest de la capitale sur l'A13 à hauteur de la forêt de Marly-Nord impliquant un véhicule ainsi qu'une moto direction Paris. C'est la voie de gauche qui est concernée par cet accident et en répercussion vous avez 2 km de ralentissement sur l'autoroute A13 à hauteur de la forêt de Marly-Nord direction Paris. Sur l'A1 à hauteur de la porte de la Chapelle, ça coince également pour rejoindre le périph et ça coince d'ailleurs à partir de la sortie de la Courneuve avec le tunnel du lundi aussi, un trafic très dense pour rejoindre la porte de la Chapelle et pareil sur l'A3 pour rejoindre la porte de Bagnolet du Monde actuellement sur l'A3. Pas d'accident, pas de véhicule en panne, mais simplement un trafic dense à partir de Montreuil jusqu'à la porte de Bagnolet. Soyez prudents, 01 42 30 10 10 si vous êtes témoin d'autres perturbations.
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4: Vous êtes sur votre radio locale ici Paris Île-de-France. Merci d'être avec nous, avec Mylène Farmer tout de suite. Voici Tristana. Bonne fin de week-end.

0: Ici par Île-de-France, votre radio locale en ce dimanche après-midi avec Mylène Farmer, c'était Tristana. Bienvenue à tous.
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0: Actu locale, musique, bonne humeur et puis tout plein de bons plans que nous allons partager avec vous en ce dimanche après-midi. Bons plans gourmands, notamment avec le domaine de Maffliers dans le Val-d'Oise, qui est vraiment sublime. Pourquoi ? Parce que vous avez tout plein de nature et puis une super table, un super resto qui cuisine en plus les produits du terroir, qui vous fait découvrir David Kolski juste après William Scheller et Bruno Mars.

0: dans un vieux rock'n'roll, William Scheller. Vous écoutez votre radio locale ici par Île-de-France avec Bryan Adams qui arrive très vite avec Please Forgive Me. Mais d'abord, comme promis, David Kolski, vous avez testé pour nous une sublime table et surtout un domaine magnifique situé dans le Val d'Oise.
1: J'ai testé pour vous la table d'Augustine, un restaurant bistronomique qui se trouve au domaine de Maffliers. Je suis dans le Val d'Oise avec ses demeures de campagne très sympas. Il y a plein de choses ici. On est entouré par la nature, vraiment, à une trentaine de kilomètres de train de Paris, 20 kilomètres de voiture de l'Isle-Adam. Et je suis avec le chef qui s'appelle Laurie Combo. Cette cuisine, elle est immense. Ici, vous gérez deux restaurants, en fait.
2: Oui, bien sûr, on gère deux restaurants, je dirais même trois, puisqu'on a une grosse activité séminaire. Donc, ça nous fait un gros volume. Mais malgré ça, on arrive quand même à sortir une très grosse qualité. J'ai une très belle équipe et j'en suis très content.
1: Vous pouvez, parce que j'ai testé, c'est vrai qu'on mange bien. Alors, c'est vrai qu'ici, c'est un peu plus bistronomique. Il y a la brasserie du château qui, elle, est ouverte 7 jours sur 7, midi et soir. Je crois que vous faites des brunchs le dimanche. Il y a des soirées avec de la musique live le vendredi. Ça, c'est moi. Voilà, je suis maladroit, comme d'habitude. Ça loupe pas. Et puis, on le disait également, les séminaire. Vous cuisinez face à la nature. Je sais qu'il y a plein de producteurs à côté. Ça change quoi quand on fait la cuisine ici dans le 95?
2: Donc effectivement, on a la chance d'avoir cette multitude de produits dans un environnement très proche et on l'utilise chaque jour pour nos assiettes et nos clients.
1: Ça inspire justement d'être en pleine nature. Je sais qu'il y a des chevaux juste à côté. On voit des gens qui font des randonnées en VTT. C'est également l'un des points forts de ce domaine de Maffliers, demeure de campagne. Ça inspire?
2: Alors oui, ça inspire, puisqu'on a la chance effectivement d'avoir une route qui traverse le domaine, sur laquelle passent beaucoup de gens, donc qui font du sport, qui se baladent, etc. Et donc ça donne une humeur au lieu qui est vraiment qu'on essaye de retranscrire ici, qui est vraiment, je dirais, joyeuse et entraînante.
1: Moi, ce que j'ai aimé dans votre brasserie, c'est que vous avez plein de plats en version végé qu'on peut adapter avec une protéine en plus pour ceux qui mangent de la viande comme moi.
2: Oui, alors ça, c'est une grande nouveauté qu'on a mis en place avec le chef exécutif du groupe, Jean-Marie Viviès, qui a décidé de mettre des plats dans lesquels on peut rajouter une petite portion de protéines, puisque c'est vrai qu'on est vraiment sur cette tendance de moins manger de viande, ou en tout cas moins de protéines animales, et donc on essaye vraiment de limiter ce côté-là et d'avoir un côté un peu plus végétal dans notre cuisine.
1: Faut dire que le domaine est vraiment magnifique, le château aussi. Il y a deux piscines ici. Moi, je voulais savoir, quand on est chef, on a le temps d'aller à la piscine de temps en temps, ou on est tout le temps dans la cuisine pour de vrais chefs?
2: Alors malheureusement non, je n'ai pas le temps d'aller à la piscine, ou en tout cas pas sur mon temps de travail, mais si vous me demandez, oui, j'aimerais bien, mais non, je n'ai pas.
1: Pour le moment, on fait que travailler.
2: Oui, on fait que travailler. Comme vous l'avez dit juste avant, on est sur un gros domaine. Donc, on a quand même beaucoup de travail. On aime ce qu'on fait. On le fait avec passion. Donc, moi, aller à la piscine, c'est pas ma priorité quand j'arrive le matin.
1: Ouais, il préfère nous sortir des belles assiettes, le chef Laurie, qu'on retrouve ici au domaine de Maffliers. Demeure de campagne, on l'a dit, il y a deux restaurants. Il y a la brasserie du château et également la table d'Augustine. Bon, en attendant la piscine, faut envoyer.
0: Bon appétit, merci beaucoup David Kolski pour cette belle découverte. Et c'est vraiment un domaine à découvrir hein, durant cette période estivale qui va démarrer dans quelques semaines. Vous écoutez votre radio locale ici par Île-de-France, 17h20. Notez que nous avons toujours une circulation très dense sur la 3, direction la porte de Bagnolet. Pas de véhicule en panne, pas d'accident, mais simplement du monde en direction de la porte de Bagnolet. Ça se répercute d'ailleurs aussi sur le périph, dans le sens intérieur, en direction de la Porte Dorée. Pareil, si vous êtes sur l'A1, à hauteur à partir de la sortie Stein, vous avez une circulation qui est très dense en direction de la Porte de la Chapelle actuellement sur l'A1 et puis sur l'A13 à l'ouest de Paris. Toujours un accident à hauteur de la forêt de Marly-Nord qui provoque des ralentissements maintenant dans les deux sens, bien que l'accident se soit produit en direction de Paris, impliquant un véhicule ainsi qu'une moto sur la voie de gauche. Maintenant, ça bouchonne aussi en direction de Mantes-la-Jolie à partir du Chénéreau-Cancourt, hein, circulation donc compliquée sur la 13 dans les deux sens. Au niveau des transports, un mot pour vous rappeler que nous avons des travaux sur la ligne B du RER et donc le trafic est interrompu entre la gare du Nord et d'Enfer-Rochereau.
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0: Damiano David, Next Summer et Bryan Adams tout de suite. Voici Please Forgive Me sur votre radio locale ici Paris-Île-de-France.

0: Ici par Île-de-France avec Damiano David, Next Summer, le prochain été, et notre été 2026 arrive à grands pas puisque nous sommes le 7 juin. Rendez-vous le 21 juin bien sûr pour les fêtes de la musique et pour le top départ de l'été 2026. Un été comme chaque année marqué par les fêtes foraines qui seront nombreuses dans notre région, avec notamment la fête des Tuileries qui va démarrer le 20 juin prochain au jardin des Tuileries à Paris, puis du côté de Saint-Germain-en-Laye bien sûr. La fête des Loges pour passer un bon moment en famille à partir du 27 juin et jusqu'au 16 août 2026. Tiens, en parlant de fêtes foraines, le dernier album de Christophe Maé, vous savez qui s'appelle Fêtes foraines ? Et sur cet album, vous avez le titre La Lune que je vous passe très vite sur votre radio locale ici par Île-de-France, juste après Jackie Quartz avec Mise au point.
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0: La Lune, Christophe Maillet, vous écoutez votre radio locale ici par Île-de-France, actu locale, musique, bonne humeur et des voyages dans le temps que vous propose tous les jours Stéphane Bern. Et aujourd'hui, c'est un voyage gourmand que nous partagerons avec vous, avec les origines de la quiche Lorraine qui, dans ses premières recettes, était essentiellement constituée de crème, bien loin de la recette que nous connaissons aujourd'hui. C'est ce que nous racontera Stéphane Bern tout à l'heure à 17h45 sur votre radio locale qui vous accompagne sur les routes avec un nouveau point tout de suite, 103 km de ralentissement. Attention, ça roule mal sur la 13 à hauteur de la forêt de Marly dans les deux sens. L'accident qui provoquait des bouchons a été dégagé, mais la circulation reste encore très dense sur la 13 dans les deux sens. Sur la 3 également, ça coince pour rejoindre la porte de Bagnolet en provenance de Stain. Vous avez un trafic très dense actuellement qui se poursuit sur le périph dans le sens intérieur en direction de la porte d'Auray. Je vous rappelle également que nous avons des travaux ce week-end sur les lignes RER. Le trafic est interrompu notamment sur la ligne A du RER entre Nanterre-Préfecture et Cergy-le-Haut. Et sur la ligne D du RER, trafic interrompu également à noter entre la gare du Nord et la gare de Lyon. 01 42 30 10 10 si vous êtes témoin d'autres perturbations ou envoyez-nous un message vocal via WhatsApp.
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0: Profitez pleinement de votre fin d'après-midi ensoleillé avec votre radio locale. C'est Louisa qui arrive très vite, juste après Supertramp, The Logical Song. Bonne fin de week-end.

0: Louisa, soleil bleu, vous écoutez votre radio locale ici par Île-de-France et demain, ça sera plutôt un ciel gris et pas de soleil du tout avec le retour de la pluie attendue, notamment sur le département des Yvelines. C'est ce que nous annonce Météo France pour votre lundi.
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0: Tous les jours, nous vous proposons un voyage dans le temps grâce à Stéphane Bern qui vous raconte plein d'histoires que nous partageons avec vous, notamment le week-end. Et ce matin, Stéphane, et aujourd'hui, nous voyageons au cœur de la gourmandise lorraine.
3: La quiche lorraine, on la croit éternelle, garnie de fromage râpé et de lardons grillés. Mais à l'origine, ni gruyère, ni cochon. Lorraine, 16e siècle. Dans ce duché encore indépendant, on prépare une tarte simple. Une pâte à pain, des œufs battus, un peu de crème fraîche. On l'appelle Kuchen, gâteau en allemand. Déformé par l'accent lorrain, ça devient quiche.
4: On dit une wish lorraine.
3: La première trace écrite date de 1586 dans la comptabilité du duc Charles III de Lorraine à Nancy. Il en fait servir à sa table les jours maigres. Autrement dit, les jours où l'Église recommande de ne pas manger de viande, mais quand même un peu gras pour faire plaisir. La quiche naît donc un peu pieuse et très crémeuse. Au 19e siècle, la quiche sort des fourneaux lorrains pour envahir les tables françaises. Et après 1871, quand la Lorraine passe sous domination allemande, elle devient carrément un étendard. On la brandit haut et fort comme on chante la Marseillaise. À force de succès, la recette se disperse. Ici, on ajoute du fromage, là de la muscade, et pourquoi pas du ketchup et du chorizo tant qu'on y est. En Lorraine, on grince des dents. La vraie quiche, jure-t-il, c'est œufs et crème.
5: Il y a un inspecteur du guide du chemin de la salle.
3: Un manuel publié à Metz en 1811 précise même que la quiche par excellence est faite avec l'olivette, ou graines de pavot blanc et de l'oignon. Oui, du pavot et de l'oignon. Une version oubliée, même en Lorraine. Et franchement, on comprend un peu pourquoi. À chaque fois qu'on partage une quiche, on ne mange donc pas seulement une tarte, on goûte un petit bout d'histoire et de patriotisme culinaire. Sur ce, vive la France et vive la quiche.
0: Et pour découvrir le meilleur de la quiche lorraine, rendez-vous demain soir à 20h40 sur France 3 avec un rendez-vous spécial autour de la quiche lorraine. Et retrouvez bien sûr tout plein d'autres histoires gourmandes ou pas de Stéphane Bern sur notre site ici.fr. Un petit coup d'œil sur les routes pour vous dire que nous avons toujours une centaine de kilomètres de ralentissement sur l'ensemble du réseau. Et pas d'accident, pas de véhicule en panne. Mis du monde actuellement sur l'A1 au nord de Paris pour rejoindre la porte de la Chapelle. Sur la 86 aussi, un trafic très dense dans le sens extérieur à partir de Gennevilliers jusqu'à Nanterre actuellement. Sur la 13 aussi, trafic toujours très dense au niveau de la forêt de Marly. Dans les deux sens, si vous êtes témoin de perturbations, n'hésitez pas, 01 42 30 10 10. Je vous rappelle que nous avons des travaux ce week-end sur la ligne B du RER. Le trafic est interrompu entre la gare du Nord et Denfert-Rochereau. Sur la ligne D aussi, des travaux à noter. Et un tronçon fermé sur la ligne D, tronçon Gare du Nord, Gare de Lyon. Trafic interrompu en ce dimanche.
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0: 01 42 30 10 10 si vous êtes témoin d'autres perturbations. Et voici le chanteur britannique Seal avec Crazy sur votre radio locale. 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

0: La voix de Seal, le chanteur britannique Crazy, sorti en 1992. Et c'est durant les années 80 que Seal a opté pour le pseudo Seal, puisque son vrai prénom, c'est Henry Samuel. Rendez-vous à partir de 19h pour le 100% années 80. On se fera une belle plongée au cœur de cette belle décennie musicale tout à l'heure, durant une heure entre 19h et 20h. Pour la suite, c'est M. Pokora et Alain Chamfort qui arrivent très vite avec La Fièvre dans le Sang.
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0: Ici par Île-de-France, votre radio locale, c'était M. Pokora avec quand même merci d'être avec nous. Bonne fin de week-end.
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0: Vous écoutez votre radio locale et il est 18h. L'actu en français dans le monde avec vous, Morgane Guillaumard.
2: Florence est une ville en colère dans un pays en colère. Voilà les mots du maire de la commune dans le Gers, Grégory Bobato, présent tout comme 6000 autres personnes à la marche blanche en hommage à la petite Liana retrouvée morte il y a 3 jours. Une foule habillée en blanc avec un slogan inscrit sur leur t-shirt, plus jamais ça. La famille de la collégienne de 11 ans s'est exprimée et a déposé des fleurs devant l'établissement scolaire de la jeune fille. Une prise de parole est émouvante où les proches ont demandé pardon à Liana pour tout le mal qu'elle a vécu. Le détail est à lire sur notre site ici.fr. Le meurtre de la petite Liana, aussi évoqué dans le discours de Jean-Luc Mélenchon. Le candidat insoumis à la présidentielle est en meeting cet après-midi à Saint-Denis, premier rassemblement de campagne. Le leader insoumis parle d'un crime odieux, révoltant et écœurant. Il propose une loi globale contre la pédocriminalité et les féminicides. Plusieurs milliers de personnes ont manifesté cet après-midi à Rennes pour défendre l'eau, la santé et la démocratie. Une mobilisation à la d'une quarantaine d'associations et du syndicat agricole, la Confédération Paysanne. Ces organisations dénoncent la politique du gouvernement dans ce domaine, notamment sur la question de partage de l'eau entre agriculture, particuliers et industriels. En tennis, à Roland-Garros, la finale a débuté il y a 3 heures et elle est toujours en cours. Le numéro 3 mondial Alexander Zverev face au 14e mondial italien Flavio Cobolli. Là se joue le 4e set. Le maillot jaune pour un Français au Tour Auvergne-Rhône-Alpes, ex-critérium du Dauphiné. La première étape en Isère a été remportée cet après-midi par le Savoyard de 25 ans, Alex Baudin. Le jeune favori Paul Sexas finit lui à la 17e place. Demain matin, le peloton dispute donc la 2e étape entre Saint-Martin-le-Vinoux et le Puy-en-Velay. Les coureurs vont parcourir 234 km, la plus longue des 8 étapes programmées jusqu'à dimanche prochain. Et puis à Monaco, l'Italien Kimi Antonelli de l'écurie Mercedes remporte son 5e Grand Prix de Formule 1. Le jeune pilote de 19 ans a devancé le Britannique Lewis Hamilton de Ferrari et le Français Isaac Hadjar de chez Red Bull.
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2: Un point météo ensemble, une bien meilleure météo aujourd'hui qu'hier sur une partie de la France. Des températures des saisons dans le nord du pays jusqu'à 22 degrés. Et puis il fait chaud dans le sud, à Toulouse, Montpellier, Marseille. Les températures vont de 26 à 28 degrés. Et puis à Brest, Cherbourg, Lille et les Hauts-de-France, il y a beaucoup plus de nuages. C'est plus chargé dans le ciel avec des températures qui sont comprises entre 17 et 20 degrés. 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
0: L'infotrafic en temps réel sur votre radio locale ici par Île-de-France avec une circulation qui se densifie, 125 km fin de week-end forcément. Et bah, y a du monde, notamment sur l'A1 en direction de la porte de la Chapelle avec un trafic très dense au niveau du tunnel du Landy, sur l'A3 également en provenance de Roissy direction la porte de Bagnolet avec des répercussions sur le périph dans le sens intérieur direction la porte Dorée. Pas d'accident à noter en ce moment à 18h03. Soyez prudents, 01 42 30 10 10. Si vous êtes témoin d'autres perturbations, vous nous appelez ou sinon envoyez-nous un message vocal également via WhatsApp.
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0: Avec un bon Daniel Balavoine, vivre ou survivre sur votre radio locale ici Paris Île-de-France. Bonne fin de week-end.

0: Daniel Balavoine, vivez-vous survivre sur votre radio locale ici Paris Île-de-France.
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0: Et vous serez d'accord avec moi, la vie c'est de bien manger, de se faire plaisir. Et dans 5 minutes, nous vous ferons découvrir une très belle table parisienne. Un bistrot comme on aime, où la cuisine est faite maison. Par le patron d'ailleurs lui-même, hein, qui cuisine dans son établissement. Un établissement centenaire que vous présentera Thierry Boeuf sur votre radio locale d'ici Paris Île-de-France. 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Et pour la musique, c'est Jean-Louis Aubert, juste après la chanteuse américaine Miley Cyrus.
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0: Ici par Île-de-France, Jean-Louis Aubert, les plages, et pour certains d'entre vous, ça sera une réalité, les plages, dans quelques semaines avec les grandes vacances qui vont démarrer dans un mois, puisque nous sommes le 7 juin, donc dans un mois, ce sera le top départ des grandes vacances. Merci d'avoir choisi votre radio locale, j'aurai pour vous le duo Slimane et Claudio Capéo, mais d'abord retrouvons Thierry Boeuf, puisque chaque week-end, on vous emmène à la découverte des plus beaux bistrots d'Île-de-France, des lieux de convivialité tenus par des patrons passionnés qui, pour certains, cuisinent eux-mêmes. Thierry Boeuf.
1: Et le cocktail américain, c'est quoi ?
2: C'est un cocktail grillé avec une sauce américaine, tomate, échalote, une pointe de cognac, du vin blanc. C'est un peu relevé.
3: Un déca,
4: pâté, jambon, c'est une envoyette, gruyère, chantal, rosbif, jambon de pays.
5: Eh ben, tout ça, ça va aller dans la blanquette.
2: Bon appétit.
6: 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Vincent Limousin n'est pas simplement un patron de bistrot, c'est aussi un cuisinier important pour bien faire tourner cette belle affaire.
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0: Avec l'accordéon qui va bien, merci beaucoup Thierry Boeuf pour cette belle recommandation, le Bistrot des Halles à Paris. Encore une belle adresse gourmande que vous pourrez bien sûr découvrir un week-end durant vos prochaines vacances à tout moment. 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C'est normal, ça se densifie. Enfin, fin de week-end avec une circulation dense sur l'A1, direction la Porte de la Chapelle. Pas d'accident, je vous rassure tout de suite. Sur l'A4 également, il y a du monde signalé au niveau du tunnel de Champigny. C'est Sophie qui roule actuellement en direction de la Porte de Bercy, qui nous dit que ça coince dans ce secteur. Et puis, au niveau des transports en commun, nous avons des travaux en ce week-end. Toujours pas de RERB entre la gare du Nord et d'Enfer-Rochereau, et pas de ligne D également entre la gare du Nord et la gare de Lyon. en raison de chantiers qui ont lieu en ce week-end. 01 42 30 10 10 si vous êtes témoin d'autres perturbations.
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0: Merci d'être avec nous, avec Ritali tout de suite pour la musique sur votre radio locale. 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

0: Ici par Île-de-France, votre radio locale avec Slimane, Claudio Capéo, le duo, le titre Chez Toi. Et vous le savez, vous êtes ici chez vous. Et tous les matins, la maison vous ouvre ses portes à partir de 6h avec toute l'équipe d'ici matin, avec Grégoire Godefroy qui vous accueille avec plein d'actu locale, de musique, de la bonne humeur. Et puis dès 6h30 sur le canal 3 de la TNT, également pour suivre ici matin à la télé entre 6h30 et 9h. Rendez-vous donc demain pour démarrer avec tout ce qu'il faut pour bien démarrer votre semaine sur votre radio locale ici par Île-de-France, qui vous accompagne en musique avec Charles Doré et Paolo Conte via Conme. Bonne fin de week-end.
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0: Ici Paris Île-de-France, votre radio locale avec Charles Doré, famille ou pas famille. Et c'est en famille que vous serez nombreux à suivre la prochaine Coupe du Monde de football qui va démarrer la semaine prochaine, jeudi prochain, avec un premier match pour les Bleus pour le 16 juin prochain. Et Patrice Gascoigne, dans 10 minutes à moins le quart tout à l'heure, elle vous donnera le programme des différents rendez-vous sur les différentes chaînes de télé qui vont bien sûr vous permettre de suivre ce mondial de foot qui se déroulera cette année aux États-Unis, au Mexique et au Canada. Mais d'abord, l'infotrafic en temps réel pour vous accompagner sur les routes de la région avec quelques véhicules en panne. Attention, un poids lourd pour commencer sur l'A86 intérieure dans le Val-de-Marne à hauteur de Saint-Maurice, direction Maison-Alfort. Attention, ça peut surprendre. À l'ouest de la capitale également, un véhicule a été signalé en panne sur la RN12 en direction de la Provence, secteur de Bois-d'Arcy. Attention, si vous êtes dans le secteur, nous avons 134 km de ralentissement actuellement sur l'ensemble du réseau. Pas d'accident. Soyez prudents, 01 42 30 10 10 si vous êtes témoin d'autres perturbations.
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0: Et les années 80 qui seront à l'honneur tout à l'heure à partir de 19h, une heure entièrement dédiée à cette belle décennie musicale. Et pour commencer à se mettre tranquillement dans l'ambiance, j'aurai pour vous Desireless, Voyage Voyage, sorti il y a déjà 40 ans. Mais d'abord voici les Scorpions sur votre radio locale, c'est Paris Île-de-France.

0: Desireless, Voyage Voyage, vous écoutez votre radio locale ici par Île-de-France et j'aurai pour vous le nouveau single de Zazie, peu importe.
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0: Mais d'abord, allumons la télé avec vous, Patrice Gascoigne, à quelques jours du début de la Coupe du Monde de football. Vous nous proposez un petit zapping de ce qui nous attend à partir de cette semaine à la télé.
3: Le football fait partie des événements qui parfois gravent des souvenirs en lettres d'or dans notre mémoire collective.
4: C'est fini ! L'équipe de France est championne du monde ! Vous le croyez ça ? L'équipe de France est championne du monde en battant le Brésil ! Je crois qu'après avoir vu ça, on peut mourir tranquille. Enfin, le plus tard possible, mais on peut.
3: Thierry Roland et Jean-Michel Larqué sur TF1, heureux comme jamais devant ce 3-0 qui permet à la France d'être championne du monde en 1998. Et nous voilà à l'aube de nouveaux souvenirs. La Coupe du Monde 2026 débute jeudi aux États-Unis, Canada et au Mexique. Et à la télé, premier changement. Pour la première fois, les matchs ne seront plus à suivre sur TF1, mais sur le groupe M6. 54 matchs précisément seront diffusés en clair gratuitement sur M6, W9 ou la plateforme M6+. Dans son dispositif, M6 proposera un magazine de la Coupe du Monde quotidien et présentée par Ophélie Meunier. Alors on la connaît très émotive, comment va-t-elle gérer ses émotions face à un tel événement, Ophélie Meunier?
5: Je m'en sers en fait de ces émotions, j'ai appris en fait à en faire une force et à aller, on est amis, mes émotions et moi. Donc une fois que ça démarre, qu'on est à l'antenne, j'ai pas de difficulté à être pro et à reprendre le dessus. Donc ça revient assez naturellement, mais c'est pas pour ça que je m'autorise totalement à fendre l'armure. Je suis quelqu'un de très expressif du visage, je souris beaucoup, ça se voit en fait, ce que je ressens ça se voit et j'ai appris à l'accepter. Et donc je me dis c'est comme ça aussi quand on vit une telle compétition avec les Jeux Olympiques, c'est l'autre compétition la plus suivie au monde, donc quand on vit ça, on a quand même le droit, je pense, de laisser un petit peu place à qui on est à l'intérieur.
3: Ophélie Meunier, l'un des visages de M6 durant la Coupe du Monde. Mais si vous êtes dingue de foot, si vous voulez voir les 104 matchs de la compétition, il faudra souscrire un abonnement à la chaîne beIN Sport. Et puis du côté de la chaîne L'Équipe, les trois émissions emblématiques seront sur le front, l'équipe de choc, l'équipe de Greg et l'équipe du soir. Il y aura 165 heures d'antenne consacrées à la Coupe du Monde. 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
0: Merci beaucoup Patrice Gascoigne, 7h moins le quart sur votre radio locale ici par Île-de-France et vous êtes sur les routes. Si vous revenez d'une belle sortie, il y avait les rendez-vous au jardin aujourd'hui avec les parcs qui ouvraient leurs portes pour de belles visites. Écoutez, vous pouvez rejoindre la maison tranquillement, 142 km de ralentissement, pas d'accident à noter. Trafic dense, oui, sur la 1 en direction de la porte de la Chapelle en provenance de Saint-Denis. Sur la 4 également, le trafic est dense mais pas de véhicule en panne, pas d'accident à noter en direction de la porte de Bercy. Ça coince au niveau de la porte de la Chapelle et là par contre sur la 3 vous avez un véhicule qui a été signalé en panne mais pas en direction de Paris mais en direction de Roissy et donc dans l'autre sens aussi en direction de Paris, ça coince hein, pour rejoindre le périph. 01 42 30 10 10 bien sûr si vous êtes témoin d'autres perturbations. Si vous prenez les transports en commun, écoutez, on n'est pas trop mal en cette fin de week-end. Il y a des travaux tout de même à noter, ligne A du RER, trafic interrompu entre Nanterre Préfecture et Cergy-le-Haut, mais heureusement des bus de remplacement ont été mises en place.
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0: Voici Michael Sambello, Maniac, sur votre radio locale ici Paris Île-de-France. Merci d'être avec nous. Bonne fin de week-end.

0: peu importe, Zazie, vous écoutez votre radio locale ici par Île-de-France. 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

0: Ici Paris de France, votre radio locale avec Michel Polnareff. On ira tous au paradis. Moi, je vous souhaite une très très bonne fin de week-end à l'écoute de votre radio locale.
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0: Avec en plus le 100% années 80 qui va démarrer très vite, il est 19h. Lecture en français dans le monde avec vous, Morgane Guillaumard.
2: Une marche blanche très émouvante à Florence dans le Gers. 6000 personnes réunies pour rendre hommage à la petite Liana retrouvée morte il y a 3 jours. Une foule en t-shirt blanc avec écrit « Plus jamais ça ». Cet après-midi, donc, le visage de la collégienne de 11 ans imprimé sur une banderole avec en tête de cortège la famille de la jeune fille, Erwan Chassin.
3: En tête de ce long cortège, dont on peinait à voir la fin, les parents de Liana, très dignes, entourés par les maires des environs. Parmi la foule immense, Nadine ne retient pas ses larmes.
4: On n'est pas habitué ici. C'est terrible pour tout. Pour tout le département du Gers, c'est terrible. Pour tous ces enfants.
3: Alain a fait imprimer la photo de Liana sur son t-shirt. Il porte aussi une rose blanche, comme tant d'autres ici.
5: Parce qu'à l'âge qu'elle avait, la pauvre, il ne fallait pas qu'elle meure. Il aurait dû faire le nécessaire, malheureusement. Mais là, c'est vrai que là, voir tout ce monde pour elle, c'est vrai que c'est malheureux.
3: Mais passer la peine, c'est la colère qui domine, implacable même chez Chantal.
6: Ça ne peut pas continuer. Autant d'enfants agressés, violentés, tués. On est dans quel monde, dans quel pays, mais quelle honte.
3: D'ailleurs, c'était aussi tout le sens du discours très fort du maire de Florence, Grégory Bobato, pour clôturer cette marche blanche.
7: On veut nous faire croire que cette tragédie qui frappe la famille de Liana n'est qu'un dysfonctionnement au milieu d'un système qui, lui, marcherait bien. Liana est le dernier acte d'une tragédie qui se joue depuis bien trop longtemps, celle de nier la parole des enfants. Nous sommes tous ici, Estelle Mouzin, Maëlys, Liana.
3: Et la mort de Liana dans ces conditions ne peut être que la dernière, espère élu et habitant.
2: Et la tante de la jeune fille tuée dans le Gers s'est aussi exprimée, je cite, « Liana doit être tellement émue de voir depuis là-haut tout ce monde rassemblé pour elle ». Et c'est dans ce contexte, face aux défaillances dans les affaires de violences sexuelles sur mineurs, sujet qui a fait polémique et dont on a beaucoup parlé avec donc l'affaire Liana, que le ministre de la Justice, Gérald Darmanin, annonce à lui demander aux procureurs généraux de reprendre l'intégralité des plaintes qui touchent les enfants, soit environ 70 000 dossiers qui devront être consultés d'ici au 14 juillet dans le sillage donc de l'affaire Liana. Ils réclament, eux, une meilleure défense de l'eau et un partage de la ressource plus équitable. Plusieurs milliers de personnes ont manifesté cet après-midi à Rennes à l'appel d'une quarantaine d'associations et de la Confédération paysanne. Le syndicat agricole accuse le gouvernement de préparer une guerre de l'eau. Les manifestants dénoncent le blocage par les syndicats agricoles majoritaires de la révision du schéma d'aménagement et de gestion de l'eau du bassin versant du fleuve Vilaine. Jean-Luc Mélenchon se voit déjà au second tour de la présidentielle face au Rassemblement national. Le leader insoumis était en meeting à Saint-Denis cet après-midi. Le premier rendez-vous avec ses partisans depuis l'annonce officielle de sa 4e candidature pour devenir chef de l'État. Il a tenu un discours devant plusieurs milliers de personnes, 26 000 selon les organisateurs. Jean-Luc Mélenchon qui veut s'imposer comme la seule option crédible à gauche pour l'emporter face à l'extrême droite.
8: Je m'adresse à tous ceux qui s'interrogent comme il est légitime qu'on le fasse avant une élection. Je leur dis, qui que vous soyez, dans quelque parti que vous soyez, surtout si c'est de gauche, vous ne pourrez pas dire, si malheur arrive, je ne savais pas.
2: Après ce meeting, les filles de Saint-Denis, d'autres candidats à la présidentielle affirmés ou pressentis, vont réunir leurs troupes dans les week-ends à venir. Raphaël Glucksmann samedi prochain, Bruno Retailleau la semaine d'après, et Édouard Philippe début juillet. Et après 4 heures de match intense, 4-7, voilà, un 5e set sur le cours de Roland-Garros, là où s'affronte dans la finale homme le numéro 3 mondial Alexander Zverev face au 14e mondial, l'Italien Flavio Cobolli. En cyclisme, tous les yeux étaient braqués vers Paul Seixas, mais c'est un autre Français qui remporte cet après-midi la première étape du Tour Auvergne-Rhône-Alpes, le nouveau nom du critérium du Dauphiné. Alex Baudin, 25 ans, s'est imposé à Saint-Ismi en Isère. Le coureur de l'équipe EF Éducation décroche ainsi le plus beau succès de sa carrière et endosse le maillot jaune. Une grande fierté pour Alex Baudin.
9: Le maillot jaune sur le Dauphiné, c'est vraiment un petit rêve de gosse qui se réalise, quoi. Un maillot jaune comme ça, c'est une chance énorme. On se souvient de nos années juniors, on avait très très belle équipe de France et notre année là, 2000, 2001, 2002, même plus jeune maintenant, ils arrivent tous plus jeunes, mais on a une belle génération de Français, donc c'est vraiment top.
2: Un maillot jaune qu'Alex Baudin tentera de conserver demain au terme de la plus longue étape de cette course. 234 km de Saint-Martin-le-Vignoux en Isère au Puy-en-Velay en Haute-Loire, au cœur de l'Auvergne, avec un départ prévu demain matin à 11h30. Et puis, autre course, mais cette fois sur les circuits du GP de Formule 1 à Monaco. L'Italien Kimi Antonelli de l'écurie Mercedes remporte son 5e GP consécutif. Le jeune pilote de 19 ans a devancé le Britannique Lewis Hamilton et le Français Isaac Hadjar.
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2: Pour la météo de demain, il faut s'attendre à une météo un petit peu moins clémente qu'aujourd'hui, avec des pluies qui se mettent en place, notamment dans l'ouest de la France, de la pluie de Brest à Biarritz, sur toute la côte ouest de notre pays. Demain, à Paris, le ciel restera très chargé, avec des températures qui vont varier entre 16 et 22 degrés, avec des valeurs proches de la normale. Et puis à l'est, le temps reste sec, avec une douceur généralisée au lever du jour, 12 à 20 degrés.
0: 19h05, merci Morgane pour ce journal. Et sur les routes de la région, nous avons actuellement 160 km de ralentissement et un accident qui s'est produit à hauteur de la porte de Bercy dans le sens intérieur sur le périph. Vous avez des ralentissements qui commencent à partir de la porte Dorée. Quelques regards de curieux également dans l'autre sens, hein, ça bouchonne aussi dans le sens extérieur sur le périph. Un véhicule en panne au nord de la capitale sur l'A1 à hauteur de Saint-Denis direction la porte de la Chapelle. Et je vous le disais tout à l'heure au niveau du tunnel du Landy, ça coince hein, en ce début de soirée. Vous avez aussi un véhicule en panne sur la 3, signalé à hauteur de Bagnolet, en direction de la porte de Bagnolet. Circulation dense en plus sur la 3 hein, pour rejoindre Paris. Actuellement, 01 42 30 10 10. Si vous êtes témoin d'autres perturbations, vous nous appelez ou envoyez-nous un message vocal via WhatsApp pour partager vos infos.
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0: Et c'est parti pour le 100% années 80. Vous le savez, tous les soirs, on se plonge ensemble au cœur de cette belle décennie musicale. Et on aura pour tout le monde du rock, bien sûr, avec AA tout de suite, Take On Me, mais pas que. J'aurai plein de choses à vous faire écouter dans ce 100% années 80 jusqu'à 20h sur votre radio locale ici Paris Île-de-France.

Take On Me, c'était bien sûr AA sur votre radio locale. Ici par Île-de-France, jusqu'à 20h, c'est 100% années 80. Et on adore ce moment, fin de journée, surtout à la fin du week-end, après avoir pour certains bossé, hein, parce que rappelons-le, il y en a quand même qui bossent, hein, durant le week-end. Et donc après un bon week-end de repos pour d'autres, et ben on va terminer tranquillement ce dimanche avec à l'heure de l'apéro uniquement de belles chansons qui ont marqué cette belle décennie musicale des années 80. Je vous l'ai dit, on aura pour tout le monde avec un grand classique de Marc Lavoine que j'aime beaucoup, que j'ai envie de partager avec vous tout de suite, avec Catherine Ringer, c'est un duo. Est-ce que t'es belle? Et Patrick Coutin également, on l'écoute pas assez souvent, donc j'ai envie de vous le faire écouter ce soir. J'aime regarder les filles, voilà une très belle chanson dans ce 100% années 80 qui démarre, et c'est jusqu'à 20h sur votre radio locale ici par Île-de-France.

0: 1981, une date très importante, hein, bien sûr, pour le monde de la radio, puisque c'est l'année au cours de laquelle la loi a autorisé les radios locales à émettre sur la bande FM, les fameuses radios libres. Et cette chanson, J'aime regarder les filles de Patrick Coutin, a été le premier hit tube des radios libres, hein, des radios FM, en 1981. Vous écoutez votre radio locale ici par Île-de-France, et en 2026, c'est Quincy Jones qui arrive. Hein. Jusqu'à 20h uniquement, des pépites des années 80 que je partage avec vous sur votre radio locale ici par Île-de-France, qui vous accompagne sur les routes de la région également, avec 153 km de ralentissement et 3 accidents. On fait le point, le premier sur la 13, attention à hauteur de Vaucresson, direction Paris, porte de Saint-Cloud, avec un véhicule impliqué ainsi qu'une moto, voie de droite neutralisée sur la 13 à hauteur de Vaucresson. A 13 qui en plus aux abords de Paris risque d'être chargée, avec bien sûr le dernier jour de Roland-Garros qui est en cours en ce dimanche. Autre accident sur le périph' à hauteur de la porte de Bercy, on en parlait tout à l'heure, dans le sens intérieur avec des ralentissements depuis la porte de Bagnolet. Et puis troisième accident sur la RN104, nous sommes en Seine-et-Marne, secteur de Brie-Comte-Robert, avec une collision impliquant 3 véhicules dans le sens intérieur et des ralentissements à noter à partir de Lézigny en direction donc de Brie-Comte-Robert. L'accident s'est en plus produit sur la voie de gauche. Soyez donc prudents. 01 42 30 10 10 pour d'autres infos. Si vous êtes témoin, appelez-nous et nous partageons bien sûr vos infos jusqu'à 20h.
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0: Voici Bronze qui beat sur votre radio locale ici par Île-de-France, Mall Town Boy. C'est le 100% années 80. Vous êtes les bienvenus et c'est jusqu'à 20h. C'est ici par Île-de-France.

0: Quincy Jones, c'est ça aussi, le 100% années 80, jusqu'à 20h sur votre radio locale ici par Île-de-France. Des pépites, des classiques, des tubes, des hits des années 80. Et ça va se poursuivre avec un bon Michel Berger sur votre radio locale ici par Île-de-France qui vous accompagne sur les routes à 19h30 avec un nouveau point info trafic pour vous dire que au niveau des kilomètres de ralentissement, ça commence à diminuer, 135 kilomètres de ralentissement, mais toujours à noter 3 accidents. Le premier, c'est sur l'A13, à hauteur de Vaucresson, direction Paris-Porte de Saint-Cloud. Un véhicule ainsi qu'une moto impliquée sur la voie de droite. Et actuellement, nous avons des ralentissements qui commencent à partir du Chesnay-Roquencourt. Et en fin de week-end, sur l'A13, il y a toujours beaucoup de monde. Vous êtes nombreux à rejoindre la capitale en provenance de la Normandie. Et donc, ça risque de bouchonner encore pendant un bon moment sur l'A13. Autre accident sur le périph', à hauteur de la Porte de Bercy, dans le sens intérieur. Ça coince actuellement dans le sens intérieur à partir de la Porte Dorée jusqu'à Quai d'Ivry. Après, la circulation redevient beaucoup plus fluide. Et puis, troisième accident à hauteur de Brie-Comte-Robert sur les Rennes 104 avec des ralentissements depuis Lézigny suite à cette collision qui s'est produite entre 3 véhicules sur la voie de gauche. Attention, attention, 01 42 30 10 10 si vous êtes témoin d'autres perturbations. Prochain rendez-vous avec le trafic dans 15 minutes.
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0: Et demain, retour au boulot pour beaucoup d'entre vous. Retour en cours. Et d'ailleurs, bon courage à celles et ceux qui vont passer les examens, notamment les épreuves du baccalauréat. Demain, journée avec beaucoup de nuages dans le ciel parisien. De la pluie attendue d'après Météo France. Température comprise demain matin entre 14 et 16 degrés. Et pour poursuivre le 100% années 80, la groupie du pianiste. Voici Michel Berger sur votre radio locale ici par Île-de-France.

Le 100% années 80 sur votre radio locale ici par Île-de-France. Soyez les bienvenus. C'était Michel Berger, la groupie du pianiste. Qui dit années 80 dit bien sûr top 50. Et en 1986, ça a eu plein de gros cartons. Je pense à Voyage Voyage, Désirless. Et puis ce titre Tropique de Muriel Dac qui a occupé la 6ème place du top 50. Également un très gros hit que j'ai envie de partager avec vous ce soir sur votre radio locale ici par Île-de-France.

0: One Night in Bangkok, Murray Head sur votre radio locale ici par Île-de-France. Et un grand merci à Shérif qui circule sur l'A3 et qui nous partage une info avec un véhicule en panne à hauteur de Bagnolet direction Paris. Le trafic est dense en plus hein, sur l'A3 en cette fin de week-end pour rejoindre la capitale. Merci beaucoup Shérif. Sur l'A86 en Seine-Saint-Denis à hauteur de Fontenay-sous-Bois, un accident s'est produit impliquant deux véhicules, une collision hein, donc sur la voie de droite dans le sens extérieur, mais vous avez des ralentissements dans les deux sens hein, donc direction Rosny mais également en direction de Nogent-sur-Marne. Autre accident, porte de Bercy sur le périph dans le sens intérieur, et puis sur la 13, on en parlait tout à l'heure, environ 3 km de ralentissement en direction de Paris, porte de Saint-Cloud, en cause un accident qui s'est produit autour de Vaucresson en direction de la capitale impliquant un véhicule ainsi qu'une moto sur la voie de droite. Heureusement, il reste encore deux voies, mais le trafic est très dense dans ce secteur. 01 42 30 10 10, nous avons 134 km de ralentissement actuellement sur l'ensemble du réseau.
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0: Et le 100% années 80 se poursuit avec Cyrima et Jean-Jacques Goldman, là-bas.
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0: Espérance Trainerbis, Sign Your Name sur votre radio locale ici par Île-de-France pour refermer ce beau voyage au cœur des années 80 et demain bien sûr avec Eric Bastien vous allez pouvoir vous replonger encore durant une bonne heure entre 19h et 20h et c'est comme ça d'ailleurs tous les soirs du lundi au dimanche sur votre radio locale qui vous accompagne sur les routes avec 4 accidents, attention sur la 13. Déjà donc la situation n'a pas évolué, hein, toujours à noter des ralentissements en raison d'un accident qui s'est produit à hauteur de Vaucresson, direction Paris-Porte de Saint-Cloud. Ça commence à partir du Chêneau au concours sur la 4, du moins à hauteur de la porte de Bercy, également sur le périph dans le sens intérieur. Sur la 86 extérieure aussi, à hauteur de Nogent, vous avez un véhicule impliqué sur la voie de droite dans une collision. Et puis le dernier accident s'est produit à hauteur de Brie-Comte-Robert sur la RN104. Soyez prudents et bonne route à tous avec ici par Île-de-France.
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0: Très belle soirée à tous avec Émilie Mazoyer qui prend la suite sur votre radio locale. Il est 20h.
2: Et sur votre radio ici, à 20h, c'est l'heure de Décibel. On est dimanche, on va donc passer une heure avec les chansons préférées des auditrices et des auditeurs. The Casbah, ouais, il y aura les Clash ce soir, également Monte Marco, ça c'est une découverte. On écoutera aussi Prefab Sprout, des chansons qu'on adore mais qui passent peut-être pas assez souvent à la radio. Il y aura aussi du Mika ou encore du Théodora, et puis moi je vous ai calé un petit William Scheller parce que ça fait pas de mal, et le nouveau Mylène Farmer, histoire qu'on l'apprenne par cœur.
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2: Salut à toutes, salut à tous et bienvenue dans Décibel. Toujours une joie de vous retrouver le dimanche soir parce que je sais que vous assurez. Vous avez très bon goût en musique. La preuve, vous écoutez ici et vous avez envie de partager les chansons que vous aimez. Alors ça, c'est notre petit rendez-vous du dimanche soir, les auditrices et les auditeurs d'ici qui viennent à l'antenne, par téléphone évidemment, on ne fait pas tous venir dans notre gros studio parisien. Au téléphone, ça va très bien et vous choisissez les chansons et vous nous racontez pourquoi on écoute celle-ci ou celle-là. Ça dure une heure, c'est un délice et vous êtes toutes et tous invités. N'hésitez pas à vous inscrire. Ah oui, là en plus on est le 7 juin, c'est bien la fin de l'année et le dernier conseil de classe. Alors, si vous avez envie de participer à cette émission Décibel spéciale du dimanche, il suffit d'envoyer un email. Notre adresse, c'est décibel avec un S at radiofrance.com. Décibel au pluriel at radiofrance.com. Dans le mail, vous mettez la chanson que vous avez envie de partager et puis votre numéro de téléphone pour qu'on puisse vous rappeler. C'est ce qu'on va faire tout de suite avec Roland. Roland dans le sud de la France. Comment ça va, Roland?
4: Ça va plutôt bien, Émilie. Vu la température que l'on a eue, j'ai eu la chance de me faire une petite virée à la Canot-Océan.
2: Oh, très bon ça. Ah oui, bah, les sudistes qui sont dans les terres, quand il fait très chaud, effectivement, aller au bord de l'océan, ça fait du bien.
4: Ça fait toujours du bien.
2: Mais alors, il faut faire attention aux baïnes. T'as entendu parler de ce truc-là?
4: Très, très dangereux, les baïnes. Mais je suis toujours catastrophée lorsque je vois qu'il y a des personnes qui ne font pas attention à ça.
2: Parce que
4: nous, dans le sud-ouest, on connaît bien, mais les gens sont imprudents. Les baïnes, surtout, qui ne se voient pas.
2: C'est ça.
4: Lorsque l'océan est à marée haute, et les baïnes, surtout une chose, ne résistez pas.
2: C'est ça, on va expliquer quand même. Hein. C'est une vague en fait qui vient vous chercher vraiment au bord de la plage, à l'endroit qui a l'air le plus calme en plus. Il y a des vagues tout autour et puis il y a un endroit calme. Faites gaffe, c'est là où il y a la baïne.
4: C'est dangereux.
2: Voilà. Et en fait, elles vous emportent.
4: Les nageurs sont toujours catastrophées. Ouais.
2: Elles vous emportent vers le large. Et c'est pour ça que Roland vous dit qu'il ne faut pas résister quand vous êtes pris dans une baïne parce que c'est un courant qui est très puissant mais qui va vous ramener après. Donc il faut se laisser faire. Si vous luttez contre, c'est là qu'on s'épuise et que malheureusement on se noie.
4: Exactement.
2: Mais c'est toujours écrit.
4: Et on ne répétera jamais. Oui, c'est ça. Et on ne répétera jamais assez aux personnes. Et puis surtout, si vous avez la chance d'avoir des surfeurs à côté qui sont agréés, ils peuvent aider également les maîtres nageurs à amener
2: C'est vrai.
4: Mais bon, mais là, on s'égare un petit peu quand même.
2: Oui, c'était
4: là
2: tu
4: pour
2: as
4: présenter
2: raison.
4: Un super tube
2: mais
4: que
2: oui,
4: tu adores
2: mais
4: toi également.
2: Écoute, on aime nos auditrices et nos auditeurs, donc si on peut faire un petit point prévention de temps
4: c'est
2: en temps,
4: ça
2: ne fait pas de mal.
4: On est sur ici.
2: Voilà, mais tu as raison, mon cher Roland. Revenons à nos moutons, ou plus exactement à nos rockers, à nos punk rockers,
4: c'est
2: puisque tu as décidé de passer une de mes chansons préférées de tous les temps. Je suis ravie. The
4: c'est
2: Clash
4: pas,
2: et Rock the Casbah.
4: Je suis super content.
2: Ben oui.
4: Mais cette chanson, elle a presque 44 ans, puisqu'elle est sortie le 11 juin. En 1982,
2: ouais.
4: Et c'est une chanson engagée comme toutes les chansons punk qui mélange le ska, qui mélange le reggae, qui mélange le funk, et c'est vraiment quelque chose d'extraordinaire où il montre en fait des intolérances vis-à-vis de la musique, et c'est une chanson engagée. Et également, le clip où on voit deux peuples qui se font en permanence de la guerre au Moyen-Orient, ensemble en train de rigoler, c'est vraiment une chanson d'amour et de, comment dire, et de partage que j'ai un grand plaisir à partager ce soir avec tes auditrices et auditeurs.
2: Alors on y va, ça s'écoute très fort et ça se danse. Rock the Casbah des Clash, et c'est une des rares chansons, on peut le dire, mon cher Roland, où les guitares et les pianos sont aussi flamboyants.
4: Ah, magnifique, vraiment, c'est un chef-d'œuvre.
2: Eh ben merci pour ça, Roland. On l'écoute et on t'embrasse.
4: Merci beaucoup, Émilie. À bientôt.
2: Salut, à bientôt.

0: les Clash sur l'album Combat Rock en 1982. Merci à Roland pour ce choix délicieux. On se régale dès le début de l'émission. Et si vous voulez une double dose de régalade autour de cette chanson, n'hésitez pas à écouter la version de Rachid Taha qui met des paroles plutôt couplets en arabe, mais aussi avec des petits mots de français. Et puis bah sa touche de Rachid Taha qu'on adorait. C'est une très très belle version et est disponible sur tous les sites de streaming.
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0: Et Gwen est avec nous. Salut Gwen.
2: Salut Émilie.
0: Comment vas-tu?
2: Eh bien écoute, ça va.
0: Ça
2: c'est
0: va
2: un petit week-end calme par rapport au week-end dernier, donc ça va, je me repose.
0: Bon, mais c'est très bien, c'est très bien. C'est souvent les meilleurs week-ends, ceux où on recharge un petit peu les batteries et où la canicule s'est fait la malle. Et ça,
2: ouais.
0: Ça fait... Gwen, tu retournes à tes fondamentaux, toi qui, lors de tes derniers passages dans le Décibel du dimanche, nous avais passé des gros tubes. Là, tu retrouves ta casquette de chercheur d'or et de nouveaux talents. Tu nous as dégoté un gars, là, incroyable, qui s'appelle Monte Marco.
2: Ouais, ça fait maintenant, je crois, à peu près 2 ans que je le suis.
0: Ah d'accord, là, j'adore Gwen. C'est genre, ouais, j'ai appris il y a 5 minutes que le mec existait. Gwen te glisse l'air de rien qu'en fait, ça fait 2 ans et que t'es un peu à la bourre. Je t'adore Gwen, vas-y, raconte.
2: Non, mais c'est ça, j'aime aussi, tu vois, c'est de voir l'évolution des artistes. Ben, j'adore, quoi.
0: Oui, bien sûr.
2: Tu te dis, bon, bah ouais, ok, c'est cool pour eux. Et puis, du coup, bah, y a plein d'oreilles qui vont aller découvrir. Donc, c'est tout ce que j'aime, c'est le partage. Donc, voilà.
0: Alors, ce soir, il y a plein d'oreilles. Ouais, alors, Monte Marco, c'est en un seul mot. Hein. Montemarco. C'est qui?
2: Alors, c'est un artiste qui est originaire de Marseille, qui vient d'une famille de mélomanes, donc ça chantait beaucoup à la maison. Ouais. Il a fait du piano, il a commencé le piano, je crois, à son adolescence, il devait avoir 14 ans. Et il faisait de la musique, mais en parallèle de son métier, ce qui était comme, moi j'ai été prof de maths. Donc tu vois, il cumule les bons points vis-à-vis de moi, prof de maths et musique, bon bah voilà, déjà, il partait bien. Puis en plus, c'est un artiste queer. Allez, troisième case, donc bah, comment
0: allez.
2: Tu dis.
0: Voilà. Il était fait pour toi, ce gars.
2: Bah totalement. Et puis, bah quand j'ai entendu son premier titre, j'étais touché par ses textes. Il a une plume qui est assez fine, une voix un peu singulière. Et puis, il a une présence à la fois pudique, mais en même temps, il est très charismatique, marquante. Et sa pop, elle est, je trouve à la fois douce et puissante. Donc j'ai dit, bah tiens, ça, c'est une petite découverte que j'aimerais bien programmer chez Émilie.
0: Eh ben, bienvenue l'ami, et merci d'avoir pensé à nous. Monte Marco, la chanson que tu as choisie s'appelle Poupée.
2: Ouais.
0: C'est bien ça.
2: Ça parle de l'effacement de soi quand on est dans une relation un petit peu toxique et qu'on s'oublie et que bah, après faut se reconstruire émotionnellement et se remettre de tout ça quoi.
0: Eh ben ça va parler à tout le monde, c'est l'avantage. Ça nous est tous arrivé, non hein, les amis, de tomber sur voilà une planche un peu pourrie et ça fait des belles chansons et c'est ça qui est important et ça donne de l'espoir après. Gwen, je rappelle ton compte Instagram indispensable qui s'appelle Inclusique, voilà, avec des cas dans lesquels tu partages tout un tas de nouveautés, dont j'imagine Monte Marco.
2: Bon, oui. Oui, parce qu'il a sorti son EP là, qui s'appelle 1, 2, 3, fin avril.
0: Donc, et ben voilà.
2: Il est parti des sélections.
0: Alors, nous, on écoute Poupée, et puis si ça vous plaît, n'hésitez pas à donner de la force et à Gwen et à Monte Marco, parce que les jeunes artistes, c'est important pour eux qu'on les suive sur les réseaux sociaux et qu'on mette des petits cœurs sous leurs publications. Ça n'a l'air de rien comme ça, mais croyez-moi, ça change beaucoup de choses pour eux.
2: Et allez les voir en concert.
0: Aussi, évidemment. Merci, Gwen. Je t'embrasse.
2: Des gros bisous.
0: À bientôt. Voici Poupée.
2: À bientôt.

0: C'est tout nouveau, ça vient de sortir. La chanson s'appelle Poupée et l'artiste, c'est Monte Marco.
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0: Allez, je vous emmène faire un petit tour en 2021. Et non, c'était pas avant-hier, puisque c'était il y a 5 ans. Oh mon Dieu, les jours passent comme les voitures sur l'autoroute de la vie. Ah oui, ça file. Alors, il y a 5 ans, qu'est-ce qui s'est passé au niveau musique? Bon, déjà, on a perdu Philippe Châtel, le papa d'Émilie Jolie. On a perdu Patrick Juvet, monsieur Où sont les femmes? Et on a perdu Tonton David.

2021, l'Eurovision avait son petit scandale car tout le monde pensait que le groupe Maneskin, les rockers italiens qui avaient gagné, avaient pris de la cocaïne en direct à la télévision devant 200 millions de téléspectateurs. On ne sait pas. Est-ce qu'on s'en fout ? Oui, peut-être, parce qu'en 2021, on était surtout très très contents d'être pour la troisième ou quatrième fois déconfinés. 2021, c'est l'année de l'après-Covid et c'est l'année des chansons qui, justement, nous redonnent un petit peu d'élan et le sourire. C'est l'année du deuxième album d'Angèle. Et l'année de la chanson du déconfinement, Respire encore, Clara Luciani.

respirer encore, réapprendre à boire ensemble dans les bars, à faire la fête. Le clip de Clara a aussi donné un petit peu des frissons à l'époque. Voilà, tout ça c'était en 2021. Et puis Feu Chatterton nous proposait un truc assez fou, un monde nouveau. On en rêvait tous. C'est ce qu'il chante, Feu Chatterton, monde nouveau, pour se reconnecter à 2021. C'est la chanson idéale.

0: j'ai oublié quelqu'un qu'on a perdu en 2021, mais qu'on aimait très fort quand même. C'est Charlie Watts, le batteur des Stones. Bah ouais, c'était il y a 5 ans aussi qu'il nous a quitté, ce bon vieux Charlie. Allez, à tout de suite dans Décibel. Laurent va arriver pour vous faire écouter une chanson que vous adorez. Oui, je le sais d'avance. À tout de suite.
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1: J'espère que tout le monde passe un bon dimanche soir. Nous, on s'occupe de vos petites oreilles dans Décibels avec les choix musicaux toujours avisés et tellement réjouissants des auditrices et des auditeurs. Et c'est Laurent qui débarque. Bonsoir Laurent.
2: Bonsoir Émilie.
1: Comment ça va ?
2: Super bien.
1: Ah bah oui, avec des...
2: Ça va bien.
1: Et puis avec des bagnoles et des filles, tout va toujours bien. Cars and Girls, c'est le nom de la chanson que tu partages avec nous ce soir. C'est un hymne des années 80, ça.
2: Ouais, ouais, c'est les années 80. Je suis sorti en 88, mais ça avait été écrit en 85.
1: Ah, intéressant. Oui, donc c'est vraiment en plein cœur des 80s, en fait.
2: Ouais, c'est la chanson de mes 18 ans. Enfin, c'était la chanson de mes 20 ans. Ouais.
1: Oh, mais trop bien. Et alors, le nom du groupe, quand même, il faut le dire, c'est Prefab Sprout, qui veut donc dire shoot Bruxelles préfabriqué.
2: Préfabriqué.
1: C'est très étrange. Ça m'a toujours... mais bon, chacun s'appelle comme il veut, mais quand même, shoot Bruxelles préfabriqué, fallait le trouver, ce nom.
2: Oui, bah, je pense que Paddy McElwain a fait exprès de... C'est le leader du groupe. Hein.
1: Ouais.
2: A fait exprès de trouver un nom qui voulait rien dire.
1: Ah, ces Anglais.
2: Parce que je pense qu'il avait un caractère... un petit peu trempé.
1: D'accord.
2: Qui se sent dans ses chansons. Et je pense que c'est allé jusqu'au nom du groupe.
1: Mais alors, ce qui est très intéressant, c'est qu'en réécoutant la chanson, tu vois, puisque quand tu l'as proposée, évidemment, je l'ai réécoutée. Et je me suis dit, ça a très, très bien vieilli par rapport à d'autres choses très marquées années 80. Tu trouves aussi ?
2: Et ouais, c'est ce que je pensais la semaine passée en écoutant Vienne Folie au fur et à mesure.
1: Oui.
2: Vous avez des chansons qui vieillissent bien. Parce que ce qui est au niveau des enregistrements, de la production sonore, c'est des trucs qui sont presque un peu ouatés, qui ne sont pas marqués trop années 80 ou 90, et ça résiste bien autant.
1: Et donc toi, quand tu dis que c'est la chanson de ta jeunesse, genre tu l'écoutais toute la journée, tu la chantais ?
2: Toute la journée, mais bon, à l'époque, Prefab Sprout, c'était un petit peu le chouchou des Unrock,
1: oui.
2: Première version.
1: Oui, c'est vrai.
2: C'est un peu le chouchou de tous les magazines de rock, le NME, le Melody Maker aussi, côté anglais. Je pense qu'ils avaient plus de fans chez les critiques de rock que dans le public.
1: C'est drôle. et est-ce que tu crois aussi que ce côté très... Parce que c'est très riche, la musique de Prefab Sprout. Est-ce que c'est aussi une espèce de réaction à des sons qui avaient été un peu fauchés, un peu maigrichons parfois avec les groupes de punk?
2: Ah, je sais même pas si c'est une réaction ou si c'est son naturel profond. Hein.
1: Oui, remarque. Oui.
2: Parce que j'écoutais aussi When Love Breaks Down, enfin, qui était son du gros tube du groupe.
1: Ouais.
2: Et là aussi, c'est un peu dès le départ. Je pense que c'est une question de caractère et puis de ne pas faire comme les autres et de faire. Et surtout, ben, par rapport aux paroles, globalement du groupe, enfin de Paddy McElwain. Hein. Je pense que des trucs plus secs ou autres fonctionnaient pas et qu'il fallait des choses un petit peu plus travaillées pour s'exprimer. Et là encore, bon, cette chanson-là, Cars and Girls, est encore une petite exception parce que c'est beaucoup plus pop et léger que ce qu'il fait habituellement. Et c'est marrant parce que c'est une chanson en réaction à Springsteen. C'est pour ça que c'était écrit en 85, je pense. Juste quand Springsteen était en train de finir sa grosse tournée après Born in the USA. Et je pense qu'il en avait un petit peu marre de Springsteen et de ses chansons.
1: C'est vrai que si Springsteen, ça parle que de bagnole et de gonzesses et un peu du paysage. Mais ah, c'est drôle, ouais. Je savais pas que c'était pour ça.
2: Et il avait envie de... Bah, écoute, le début de la chanson. Springsteen Dreams the Life's Highway.
1: Ah, mais oui.
2: Dès le départ, il le nomme.
1: C'est génial. Et on sait si Springsteen, il a réagi. On sait si Springsteen, il a dit quelque chose là-dessus. Ben, je suis sûr que non, Springsteen, il a dû faire...
2: Non, je crois pas. Bon, ouais. Je pense qu'il est toujours discret sur ce genre de truc. Et voilà, donc... Paddy McElwain, c'était son façon de dire. Ben, ces histoires de bagnole et de gonzesse, nous, ça nous touche pas spécialement. Et il y a sûrement des choses qui sont plus importantes, qui nous touchent plus que ces trucs-là, quoi.
1: Ok.
2: Et toute la chanson est ça. Enfin, il faut y croire, écouter les paroles en entier. Ça va être l'occasion pour ceux qui
1: exactement
2: peuvent entendre un peu l'anglais pour voir vraiment ils parlent de ça en disant ben c'est pas notre truc à nous et c'est un rêve de Springsteen mais c'est pas la vraie vie quoi.
1: Allez.
2: Et en gros ces métaphores ne parlent pas alors que toi ben je vois que pour parler tout à l'heure tu parlais déjà d'une métaphore sur l'autoroute.
1: Oui, c'est vrai, l'autoroute de la vie. Là, c'est l'autoroute de l'émission et on prend la sortie Prefab Sprout grâce à toi, mon cher Laurent, qui est au volant. Hein, je file la métaphore. Merci beaucoup, pilote.
2: Merci beaucoup.
1: À la prochaine. Voici Prefab Sprout. Donc, Cars and Girls. C'est bien, mais c'est pas la vraie vie, quoi.

0: Sprout et Cars and Girls. Un bonheur de réécouter cette chanson. Merci à Laurent.
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0: Mylène Farmer est de retour. Son dernier album date d'il y a 4 ans. La chanson C'est à qui le tour? On va l'écouter maintenant. Mais alors, j'ai mené mon enquête sur DJ Lewis, cet artiste électro qui a fait la prod avec elle. En fait, c'est le fils de Hervé Lewis. Il n'y a que les vieux comme moi qui connaissent Hervé Lewis. C'était le coach de Johnny, le mec qui faisait faire des jogging à Johnny Hallyday et tout. Et donc, j'ai appris qu'il est aussi le préparateur physique de Mylène Farmer depuis le début des années 90. Donc voilà, c'est la relève. DJ Lewis qui apporte sa patte à cette chanson de Mylène Farmer. C'est à qui le tour, c'est nouveau et c'est déjà dans Décibels.

0: C'est à qui le tour ? Mylène Farmer, l'album arrivera et la tournée aussi. Je sais que ça fait plaisir aux fans. On vous tient informés hein, dès qu'on a des petites indiscrétions qui tombent.
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0: Jean-Maurice est avec nous, un habitué du dimanche soir. Salut Jean-Maurice.
2: Oui, salut Émilie, salut.
0: Comment vas-tu ?
2: Eh ben ça va, merci, oui. Oui. Et ça va d'autant plus que c'est un de mes artistes internationaux favoris que je présente.
0: Ah, alors Mika, alors moi aussi j'ai une passion pour ce garçon. Je l'avais découvert avec Grace Kelly, j'imagine toi aussi.
2: Oui, j'avais adoré Cacher. Oui.
0: Et alors, il est formidable, hein, parce que bah, déjà, il chante quand même comme un petit oiseau, ce qui est une bonne qualité quand on est chanteur.
2: Oui.
0: Mais en plus, moi, j'aime bien tout l'univers visuel. Il fait très attention à ça, autour de sa musique. Moi, ça me touche beaucoup.
2: Oui. Enfin, il y a eu un petit bémol par rapport à ce qu'il a sorti dernièrement. Là.
0: Ouais.
2: Je n'accroche pas encore vraiment.
0: Ah, le tout nouveau titre, là ? Le duo avec Stilto ?
2: Oui, c'est ça. Il y a Stiletto, ça, j'ai remarqué. Bon, ça sent un peu de l'ordinaire. Mais par contre, j'adore l'ancien album.
0: Okay.
2: Alors, je ne l'ai pas.
0: L'album où il y a la chanson que tu as choisie ce soir ?
2: Oui, ce soir.
0: Alors,
2: il y avait aussi C'est la vie. Et voilà.
0: Ok. Alors, l'album, il s'appelait Que ta tête fleurisse toujours. Et c'était pour la première fois pour Mika, un album tout en français. Parce que, comme tu l'as dit, Jean-Maurice, c'est un artiste international. Mika, il est un peu libanais, un peu anglais. Il parle très bien français. Puis, il vit un peu en Italie. Enfin, bon, voilà. C'était un enfant du monde, comme on dit. Et il avait toujours fait des albums en anglais. Il avait sorti déjà des chansons en français, mais de manière isolée. Là, tout l'album était en français. C'est peut-être ça qui t'a touché aussi, Jean-Mo, c'est qu'il chante dans notre
2: beaucoup,
0: langue.
2: Beaucoup, parce que c'est vrai que les chanteurs multilingues, il y a aussi beaucoup de succès en Italie, au passage.
0: Oui, c'est vrai.
2: La Sanremo, enfin bon, son titre d'ailleurs, Sanremo, était très très bien aussi.
0: Oui.
2: Mais celui-là, donc, c'est un hommage à Jane Birkin, et c'est tout à fait les mots qui correspondent aux attitudes de Jane Birkin au tout début.
0: C'est vrai, c'est très joliment écrit. Il a écrit l'album avec un garçon qui s'appelle Dorian, qui travaille pas mal avec Kerenan. Dorian, il a travaillé aussi avec les L5, toutes les femmes de ta vie. C'est lui qui a écrit ses paroles. Génial. Et donc, ok, Mika, donc ça, c'était son album, son avant-dernier album. Et le dernier en date qui s'appelle Hyperloft, un peu moins accroché.
2: Exactement, tu as très bien résumé.
0: Ça reviendra.
2: C'est un peu trop, bien sûr, c'est un peu trop électro pour moi. Bon. Mais franchement, celui-là est très très bien.
0: Une chanson qui s'appelle Jane Birkin, hommage évident donc, c'est Mika et c'est choisi par toi. Merci Jean-Mo.
2: De rien, à bientôt.
0: À bientôt.
2: Au revoir.
0: Salut.
2: Au revoir.

0: Jane Birkin sur l'avant-dernier album de Mika, un album tout en français qui s'intitule Que ta tête fleurisse toujours, un album qui était en hommage à sa maman. Et Mika, je le sais grâce à notre auditeur programmateur régulier Stéphane qui bosse au musée Grévin, Mika, il a sa statue au musée Grévin et il est plutôt réussi. Alors vous pouvez aller le voir.
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0: David, maintenant avec nous. Ah oui, ce soir, on a beaucoup de gars ce soir, dites donc. Non, il y aura une fille tout à l'heure à la fin de l'émission, c'est promis. Comment ça va, David?
2: Salut, Émilie. Oh, non, mais il y a beaucoup de gars, mais j'ai eu le problème à une fille quand même.
0: C'est vrai.
2: Attends.
0: Et une fille qui compte double, hein, parce qu'alors, c'est la boss lady.
2: Exactement.
0: T'as choisi d'écouter ce soir Théodora, qui est, alors pour certains, une nouvelle idole, pour d'autres, un phénomène un peu inexpliqué. Théodora qui a raflé 4 victoires de la musique. Toi, à quel moment est-ce que tu t'es mis à accrocher à la musique de Théodora?
2: Alors attends, parce que moi je te fais mon kéké en disant la boss lady, mais il y a un an, je savais pas qui c'était.
0: Ah, et voilà.
2: Et en fait, j'ai rencontré par hasard dans les couloirs de la maison de la radio.
0: Oh, excellent.
2: Il y avait du monde autour d'elle. J'ai dit c'est qui? On m'a dit c'est Théodora. J'ai dit c'est qui Théodora? On m'a dit c'est une chanteuse. Et donc du coup, bon, je me suis pris un coup de pelle.
0: T'avais l'air vieux.
2: J'avais l'air vieux.
0: T'as googlé Théodora, quoi.
2: J'ai googlé Théodora. Et puis je suis tombé sur le titre qu'on va écouter ce soir. Hein. Mais en fait, j'aime tout d'elle. Enfin, déjà, elle écrit, et c'est ça qui est important.
0: Oui.
2: Et donc là, on va écouter. Mais il y a une rythmique, parce que j'ai essayé de chanter le texte. Ouais. Et il y a une rythmique, il y a un phrasé qui est particulier. Et moi, j'y arrive pas. Mais c'est vachement bien. En tout cas, je trouve le titre très bien. C'est pour ça que je passe ce soir. Et donc, c'est comme ça que je... Voilà.
0: Bon, alors la liaison est pas bonne, David, mais on a compris que la chanson c'est Ils me rient tous au nez et que c'est grâce à cette chanson-là que t'es un peu tombé amoureux du style de Théodora.
2: Exactement.
0: C'est celle-là, hein, ouais. Ils me rient tous au nez. Et alors, ce qu'il faut dire aussi, c'est que la réédition de son album Méga BBL apportait son lot de bonnes surprises et notamment un duo avec Juliette Armanet. Comme quoi, elle est plutôt ouverte aussi, Théodora.
2: C'est vrai.
0: Ouais, on a perdu David, mais c'est pas grave, on l'embrasse fort et on va écouter de sa part la boss lady, bah oui, la patronne, c'est son surnom à Théodora. 4 victoires de la musique et un premier concert au Zénith de Paris. Je sais pas si vous vous souvenez, si vous avez vu passer la vidéo sur les réseaux sociaux où elle avait invité Christophe Willem qui avait chanté avec elle Double Jeu sur scène. Donc voilà, c'est une fille qui a pas peur de la chanson française à la Juliette Armanet ou encore de la variette super rythmée à Christophe Willem. Elle a en plus très bonne réputation. On me dit qu'elle est très sympa. Vous pourrez peut-être la voir au festival We Love Green ce soir. Vous trouviez... Ah bah non, c'était hier. Oh, elle était hier à We Love Green. Bon bah, vous l'avez raté, les Parisiens. En revanche, les Nîmois, c'est bon, c'est jeudi prochain au festival de Nîmes. Et puis pour les Marseillais, au parc Borély, festival Mars Attack, Théodora y sera le samedi 13 juin.

0: Laura, ils me rient tous au nez. Merci à David pour ce choix audacieux et Théodora qui cartonne pour sa saison de festival. Je vous donnais que les premières dates tout à l'heure, mais sachez que Europa Vox à Clermont-Ferrand, le printemps de Pérouge, Gare au Rock à Marmande, également le festival Beauregard à Hérouville-Saint-Clair en Normandie, également les Déferlantes Sud de France à Port-Barcarès, le festival de Poupées, le Paléo Festival, le festival du Roi Arthur et le Cabaret Vert à Charleville-Mézières. Tous ces festivals accueilleront cet été Théodora. N'hésitez pas.
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0: Je passe ma vie sur Instagram et je suis tombée sur la vidéo d'une petite fille, 8 ans et demi, 9 ans, à tout casser, allez 10 ans peut-être, qui au piano reprenait Un homme heureux de William Scheller. Et là, mon cœur a fondu immédiatement. Alors je me suis dit, tiens, ce dimanche, on va se faire un petit récap de William Scheller avec les auditrices et les auditeurs. Quelles sont vos chansons préférées de ce garçon qu'on a découvert avec une chanson assez marrante, hein, Rock'n'Dollars.
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0: Au milieu des années 70, c'était pas forcément annonciateur de ce qu'il allait nous donner après, des chansons tellement émouvantes qu'elles allaient nous faire pleurer des larmes. Mais c'est comme ça, William Scheller, c'est aussi faire des chansons rigolotes. Moi, je suis très très fan du Carnet à spirale.
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0: Tout est beau, sa voix, les paroles, la basse, à chaque fois super soignée, la basse sur les morceaux de William Scheller. Et puis, il y a plein de chansons qu'on adore. 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
0: Là, on la basse, écoutez la basse.
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0: Elle danse, quoi. Et le piano, évidemment, puisque William Scheller est aussi un merveilleux pianiste. William Scheller, donc, qui avait eu un petit creux de carrière, hein, ça arrive à des gens très très bien, avant les années 90, et qui avait sorti en 1991 Scheller en solitaire. Il n'était pas exactement tout seul, il y avait un tout petit public de 200 personnes à Paris, au studio Davout. Et il a enregistré son concert, et il l'a sorti. Et dessus, il y avait cette chanson incroyable, Un homme heureux. Et ça a été, figurez-vous, le plus grand tube de sa carrière. Un comeback un peu à la Nougaro avec Nouga York. On ne l'attendait pas et il est revenu. Et c'était tellement beau qu'on va y retourner en courant en 1991. Un homme heureux, Scheller, en solitaire.
5: Pourquoi

0: William Scheller, ce génie. Il va avoir 80 ans cet été. On lui envoie des bisous d'anniversaire par avance.
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0: C'est la dernière de la soirée et pas les moindres. Bienvenue, Ève.
2: Bonsoir.
0: Comment ça va?
2: Ah ben, je suis une femme heureuse.
0: Je veux être une femme heureuse. En même temps, est-ce
2: que... je suis, en fait.
0: Tu es une femme heureuse.
2: C'est encore mieux.
0: Mais ça s'entend dans ta voix, Ève.
2: Je suis tellement contente de te parler de la chanson qu'on va écouter ensemble, que personne ne connaît en France,
0: non,
2: je pense.
0: Personne. Je te confirme.
2: Mais même. Tu connais la chanteuse?
0: Alors, moi, je connais très bien la chanteuse Paloma Faith, pour la simple et bonne raison. Donc, c'est une chanteuse anglaise, absolument spectaculaire. Et je la connais parce qu'elle sortait avec un copain à moi.
2: D'accord.
0: Dans les années 2000.

0: Parce que vraiment, c'est une artiste complète. Moi, je l'ai découverte totalement par hasard dans une série, tu vois, Pennyworth. Ouais. Donc, elle est aussi actrice. Et puis, bon, quand un truc me plaît, j'aime bien regarder un peu ce qu'ont fait les gens, tout ça. Et je fais, ah, mais elle est chanteuse. Ouais. Ouais, allons écouter ça. Oh, ah, mais le coup de cœur, le coup de foudre, l'amour, vraiment. Elle a une... Le fait que j'adore sa personnalité. Enfin, c'est une femme qui est très engagée, notamment voilà, pour les droits des femmes, etc. Mais ouais. Je la trouve tellement drôle, tellement pétillante. Elle a quand même un style bien à elle aussi sur un plan
1: vestimentaire. Ah oui, elle ressemble à personne d'autre en fait.
0: Voilà.
1: Paloma, ouais. Faith, je vous mets au défi de trouver quelqu'un qui lui ressemble. Elle est incroyable.
0: Et la voix qu'elle a, et alors la chanson en question, Me Time, moi ça me parle tellement, ce côté de foutez-moi la paix, laissez-moi du temps pour moi, il y a trop de bruit autour, laissez-moi tranquille, j'ai besoin de rêver, de fermer la porte et de hurler aussi parfois.
1: Oui, oui.
0: Et franchement, si on se penche un peu sur les paroles, je pense que ça peut vraiment, vraiment résonner en beaucoup, beaucoup de monde, peut-être des parents.
1: Les jeunes parents qui dorment plus, qui n'ont même plus le temps de se laver les cheveux. Oui.
0: D'ailleurs, elle vient d'avoir son 3e enfant, hein, donc beaucoup de bonheur et de bise à elle et de courage. Oui. Pas trop de sommeil, mais vraiment, j'aime tous ses albums. À chaque fois, je me dis, mais il y a des pépites dedans. Alors, elle est très, très connue et reconnue dans son pays. Hein,
1: ah oui.
0: Mais c'est pas arrivé jusque chez nous. Alors, je le regrette un petit peu pour nous. Enfin, moi, je m'en fiche. J'écoute beaucoup. Hein. Oui. Et elle vient aussi de sortir un livre. Enfin, l'année dernière. Elle fait tout. Elle a tous les talents, vraiment. Si un jour, la vie te mène sur son chemin, dis-lui qu'elle a une très, très grande fan en France.
1: Je vais lui dire, je lui parlais de toi, Eve, si je la recroise. Mais en tout cas, je te remercie parce que je suis hyper contente d'entendre sa voix grâce à toi ce soir à la radio. Merci Eve.
0: Mais de rien, gros bisous.
1: Bisous, voici Paloma Faith, Me Time.

0: disais avec Eve avant le début de la chanson, Paloma Faith n'est pas assez connue en France, mais bon, bah, maintenant vous la connaissez. Et ça, c'est une bonne chose, grâce à Décibel. Allez, c'est terminé pour ce soir. Merci à l'équipe de l'émission. Il y avait Iris Guitoni, Christophe Hulens, Elodie Bianca Maria, Franck Moilier et notre stagiaire, Stéphane Silla. À demain.
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0: 21h vont sonner sur votre radio ici. Bonne soirée les amis.
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2: L'infotrafic en temps réel pour vous accompagner sur les routes de la région ce dimanche, journée classée verte par Bison Futé. Au niveau de la météo, le temps est sec, hein, donc ça c'est plutôt pas mal. Et au niveau des chantiers, des fermetures nocturnes, attention, nous avons sur la 15 un chantier en cours, sur la 15 en direction de Paris. La sortie numéro 6, celle de Pierrelaye, est fermée 24h sur 24. Sur la 3, au nord de la capitale, direction Paris, sortie numéro 3, celle de Romainville, qui est fermé de jour comme de nuit. Et puis je vous rappelle que nous avons un gros chantier au sud de la capitale sur la RN 118. Nous sommes dans les Hauts-de-Seine. La sortie numéro 1, celle de Sèvres, est fermée de jour comme de nuit. Le chantier va d'ailleurs durer une bonne partie de l'année 2026, hein. Donc notez bien, sortie 1, celle de Sèvres sur la RN 118, fermée en direction de Paris. Si vous êtes témoin d'autres perturbations, envoyez-nous un message vocal via WhatsApp 01 42 30 10 10.
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1: 1997, les radios diffusent de la techno et de la dance. Pourtant, quatre garçons débarquent avec un instrument totalement improbable, un violon. Leur nom, Louise Attaque.
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1: Leur arme s'appelle Ton Invitation. À l'époque, personne n'aurait misé un centime sur ce rock acoustique un peu brut, porté par la voix traînante de Gaëtan Roussel. Et pourtant, la magie du bouche à oreille opère. Le public s'identifie immédiatement à ce texte sur l'hésitation et à cette question qu'on s'est tous posée. Est-ce qu'on doit accepter l'invitation ?

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1: L'infotrafic en temps réel pour vous accompagner sur les routes de la région ce dimanche, journée classée verte par Bison Futé. Au niveau de la météo, le temps est sec, hein, donc ça c'est plutôt pas mal. Et au niveau des chantiers, des fermetures nocturnes, attention, nous avons sur l'A15 un chantier en cours, sur l'A15 en direction de Paris. La sortie numéro 6, celle de Pierrelaye, est fermée 24h sur 24. Sur l'A3, au nord de la capitale, direction Paris, sortie numéro 3, celle de Romainville, qui est fermé de jour comme de nuit. Et puis je vous rappelle que nous avons un gros chantier au sud de la capitale sur la RN 118. Nous sommes dans les Hauts-de-Seine. La sortie numéro 1, celle de Sèvres, est fermée de jour comme de nuit. Le chantier va d'ailleurs durer une bonne partie de l'année 2026, hein. Donc notez bien, sortie 1, celle de Sèvres sur la RN 118, fermée en direction de Paris. Si vous êtes témoin d'autres perturbations, envoyez-nous un message vocal via WhatsApp 01 42 30 10 10.
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0: C'est un film qui inspire à Daniel Balavoine, Mon fils, ma bataille.
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0: En 1980, le chanteur s'inspire du film oscarisé Kramer contre Kramer avec Dustin Hoffman et Meryl Streep. Le titre est aussi un hommage à son guitariste, Colin Swinburne, alors en plein procès. Choqué de voir son ami humilié par des avocats qui méprisent son métier de musicien, Balavoine décide de prêter sa voix à ce combat social.

0: Le comble, Daniel Balavoine avouera plus tard ne pas beaucoup aimer ce titre, devenu pourtant l'hymne de toute une génération de papas.
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4: L'infotrafic en temps réel pour vous accompagner sur les routes de la région ce dimanche, journée classée verte par Bison Futé. Au niveau de la météo, le temps est sec, hein, donc ça c'est plutôt pas mal. Et au niveau des chantiers, des fermetures,

0: nocturne. Attention, nous avons sur la 15 un chantier en cours sur la 15 en direction de Paris. La sortie numéro 6, celle de Pierrelaye, est fermée 24h sur 24. Sur la 3, au nord de la capitale, direction Paris, sortie numéro 3, celle de Romainville, qui est fermée de jour comme de nuit. Et puis, je vous rappelle que nous avons un gros chantier au sud de la capitale, sur la RN 118. Nous sommes dans les Hauts-de-Seine. La sortie numéro 1, celle de Sèvres, est fermée de jour comme de nuit. Le chantier va d'ailleurs durer une bonne partie de l'année 2026. Donc, notez bien, sortie 1, celle de Sèvres, sur la RN 118, fermée en direction de Paris. Si vous êtes témoin d'autres perturbations, envoyez-nous un message vocal via WhatsApp 01 42 30 10 10.
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1: L'infotrafic en temps réel pour vous accompagner sur les routes de la région ce dimanche, journée classée verte par Bison Futé. Au niveau de la météo, le temps est sec, donc ça c'est plutôt pas mal. Et au niveau des chantiers, des fermetures nocturnes, attention, nous avons sur l'A15 un chantier en cours, sur l'A15 en direction de Paris. La sortie numéro 6, celle de Pierrelet, est fermée 24h sur 24. Sur l'A3, au nord de la capitale, direction Paris, sortie numéro 3, celle de Romainville, qui est fermé de jour comme de nuit. Et puis je vous rappelle que nous avons un gros chantier au sud de la capitale sur la RN 118. Nous sommes dans les Hauts-de-Seine. La sortie numéro 1, celle de Sèvres, est fermée de jour comme de nuit. Le chantier va d'ailleurs durer une bonne partie de l'année 2026, donc notez bien, sortie 1, celle de Sèvres sur la RN 118, fermée en direction de Paris. Si vous êtes témoin d'autres perturbations, envoyez-nous un message vocal via WhatsApp 01 42 30 10 10.
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0: Des histoires qui nous restent bien dans la tête, c'est Arnaud Fromage qui est avec nous. Bonjour Arnaud.
1: Bonjour, bonjour à tous.
0: Arnaud, ça faisait longtemps que vous ne nous aviez pas déterré une vieille loi de l'époque révolutionnaire.
1: Oui, mais cette fois j'en ai trouvé une qui sert vraiment à quelque chose. Je dirais même que c'est une loi qui a tout changé. Il s'agit de celle qui, en 1799, a instauré en France le système métrique. Ou plutôt, le système MKPS pour mètre kilogramme poids seconde. Trois unités de base pour les unir toutes et en finir enfin avec les toises, les perches, les pouces, les lieux, les livres et les boisseaux. Il faut dire que chaque région et parfois même chaque ville possédait sa propre unité de mesure. À Besançon, c'était l'aune, par exemple, qui mesurait un peu plus de 81 cm. Pour éviter les embrouilles, une tige en métal, une aune étalon, avait été scellée dans la pierre au XVIe siècle à l'extrémité gauche de la façade de l'hôtel de ville. Et elle y est toujours, d'ailleurs, elle est toujours en place. Mais voilà, à la demande des commerçants de l'époque, un système identique était nécessaire et ce fut donc le système métrique.
0: Le système métrique qui a depuis été adopté par presque tous les pays du monde, on peut le dire.
1: Oui, en gros, il n'y a que les États-Unis, le Liberia et la Birmanie qui refusent toujours le système métrique, et c'est vrai que le Royaume-Uni l'utilise en traînant des pieds. Le système métrique, qui a évolué d'ailleurs depuis, il a intégré le système SI, le système international, qui rassemble toutes les unités de mesure de base desquelles on peut calculer toutes les autres. Et elles ne sont que 7. Le kilogramme, la seconde et le mètre, donc, auxquels s'ajoutent le kelvin pour la température, l'ampère pour l'intensité électrique, la mol pour la quantité de matière et le candela pour l'intensité lumineuse.
0: Et avec ça, on peut tout calculer ?
1: En grande partie, oui, les autres unités se déduisent de ces sept-là, mais il y a malgré tout un monde qui résiste encore et toujours au système métrique et, je dirais même, à la logique humaine, celui des pointures de chaussures. Personne n'y comprend rien, alors j'ai mené des petites recherches. Tout part du point de Paris, inspiré du quart de pouce britannique. La pointure d'une chaussure est calculée en divisant la longueur de l'intérieur de la chaussure en centimètres par le point de Paris. En gros, une pointure 40, ça fait environ un pied de 26 cm de long. Pour les Italiens, c'est le même calcul, mais avec une pointure en moins. Les Américains commencent à compter à partir de la taille 1, qui correspond à notre 31. Les Anglais, c'est pareil, mais eux, ils commencent à 0. Les seuls qui ont un système à peu près compréhensible, ce sont les Japonais. En gros, un pied de 26 cm correspond à la taille 26, et ensuite on décale, mais toujours en fonction du fameux point de Paris. En résumé, il serait peut-être temps de mettre un bon coup de botte là-dedans, parce que, rayon chaussure, moi, je ne sais plus sur quel pied danser.
0: Ah, c'est le cas de le dire, oui. C'est vrai qu'on a un petit peu perdu avec tout ça. Merci beaucoup, notre cher Arnaud Fromage, avec ses nécessaires minutes comptoises. Et puis à très bientôt.
1: À demain.
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3: Moi, le plus dur à écrire en mots, c'est concessionnellement.
4: J'ai pas compris. Tu peux m'expliquer ? On a tous rien compris.
3: Concessionnellement.
5: Bah moi, c'est aucun mot, sauf ceux où il y a trois, deux lettres qui sont pareilles. Mais sinon, j'ai aucune difficulté sur les mots.
6: Bah, moi aussi, je suis d'accord. Je dirais anticonstitutionnellement, parce que c'est le mot le plus long de la langue française. Et puis, en plus, c'est plus difficile que intergouvernementalisation.
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7: Bonjour Johan.
8: Salut Manu.
7: Merci de nous accueillir à Issoudun pour parler d'un jeu. Un jeu d'arcade comme on en trouve de temps en temps et ça nous émerveille.
8: Ben ça c'est super parce que ça nous rappelle notre jeunesse quand on allait dans les bistrots et qu'on jouait aux bornes arcade. Donc là tu vois, ça vient d'arriver. On a un copain qui est très talentueux et qui reconditionne et restaure entièrement des bornes arcade typiques du début des années 80. C'est la référence. Il les reconditionne entièrement, il les restaure entièrement. Elle est dans son aspect d'origine, vintage, tu vois, toute la déco et la caisse sont vintage. Et puis, lui, ce qu'il propose, c'est d'intégrer une nouvelle carte et puis de nous proposer tous les jeux d'arcade qui existent dedans. Donc là, je crois qu'on a on doit avoir une borne où il y a plus de 600 jeux avec tous les, évidemment, les Pac-Man, les Space Invaders et tout ça. Et elle est complètement dans son état d'origine, mais avec un nouveau processeur où on peut accéder à tous les jeux qu'on a aimés quand on était plus jeune. ça, c'est vraiment une pièce de collègue, mais qui marche, qui est révisée et qui est très, très, très, très plaisante et très déco surtout.
7: Hein. Remis en état, ça coûte combien ça?
8: Elle est proposée dans les 1400 euros et c'est vraiment un prix très raisonnable parce que, encore une fois, on a accès dedans à plus de 600 jeux avec tous les jeux de l'époque. Et puis on a un vrai look vintage. C'est déco pour quelqu'un qui a envie de se faire une pièce à la maison, une pièce de jeu ou un bar, etc. Enfin, ça s'intègre évidemment partout.
7: Johan, je t'arrête, je vais lâcher le micro puis je vais m'installer.
8: Bah oui, regarde.
7: Oh là là, c'est parti.
8: Voilà,
7: et je le valide. Hein.
8: Tu le valides, celui-là. Oui. Bah évidemment, mais ça c'est super, c'est notre jeunesse et puis ça revient beaucoup à la mode. C'est très tendance.
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1: Salut Brésil.
2: Salut toi. Qui est cette charmante personne? Voulez-vous me présenter?
3: Ah, c'est encore Sylvie.
1: Je suis Sylvie.
2: Vous avez quel âge?
1: J'ai 50 ans.
3: Tu crois que je te vois pas?
4: Vous faites quoi dans la vie, en fait?
1: Je suis vendeuse en boulangerie.
3: Mais tu me prends pour une conne, là, ou quoi?
5: Elle est jalouse, tu sais pourquoi?
1: Je suis dans les petits bonheurs.
4: C'est exactement ça qu'on a pensé, nous.
6: Qu'est-ce que vous faites ici, à part foutre la merde?
1: J'habite à Port-Sal.
2: Et alors?
1: Port-Sal, c'est sauvage, bleu turquoise.
2: Comme sur les cartes postales.
1: Il y a une super vue au Guiligui qui surplombe le port, et c'est le paradis.
7: Un petit commerce, une petite femme, c'est pas beau ça, c'est pas le paradis.
8: C'est quoi votre endroit préféré?
1: Mon coin de balade préféré, c'est Boutrouille à Kerlouan.
9: Et on peut savoir pourquoi?
1: C'est une grande plage avec des rochers. Quand j'étais jeune, je montais sur les rochers, j'allais attraper des poissons, des crabes, des étrilles. Il y a trois petits rochers qui se situent au milieu de la plage. L'eau ne part pas quand la mer descend et ça fait des petites mares. Et quand j'y retourne maintenant, je vois les enfants qui jouent là où je jouais. Par contre, les rochers sont tous usés puisque les enfants glissent dessus.
10: Allez, je glisse.
11: Moi, tous les matins, je casse le vent, je fais chier les gens, ça me purifie, c'est important.
12: C'est quoi un mégatube?
1: Ma chanson d'enfance inavouable, c'est Son Kukai.
13: En l'an 70 du calendrier spatial, des êtres humains quittèrent la Terre pour rejoindre différents systèmes galactiques, comme le 15e système solaire, par exemple.
1: C'est un générique de dessin animé qui passait dans les années 80. J'adore.
14: Je ne comprends toujours pas.
15: Tu leur as qu'à huile bordée.
1: Quand je me suis mariée, on l'a passé avec le MP3.
16: Très bien, ma chérie. Après tout, c'est ton mariage.
1: Son Kukai au mariage. Ah bah oui.
17: Sur quelle planète?
18: Allez, vas-y, fais nous rire.
3: Raconte-nous une histoire, allez.
1: Si, j'en ai une quand même.
17: Ah oui?
1: La maladie du boulanger.
19: Ah, mais je crois que je la connais.
20: Non, c'est peu probable.
1: C'est la brioche qui gonfle et la baguette qui tombe.
18: Mais c'est énorme d'entendre des trucs comme ça.
1: C'est une tradition. Allez, salut!
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21: Mon linge pue. J'ai beau le laver, mais quand je le sors, il sent mauvais. J'ai changé de lessive, mais rien n'y fait. Les fringues, les serviettes, les draps, tout pareil. Alors, c'est apparemment lavé, c'est propre, ça dégage une odeur de renfermé dans ce mouchlit de l'humidité, de moisi. Alors, j'ai demandé à ma maman le pourquoi du comment, elle m'a demandé de me raconter comment je faisais. Bah, moi, je fais tourner la machine la nuit, pour profiter de l'électricité moins chère, et comme j'ai pas le temps le matin, je sors le linge en rentrant chez moi le soir. Et ben voilà, je vous raconte pas ce qu'elle m'a mis. Laisser le linge dans le tambour, même une heure de trop, ça favorise la stagnation de l'humidité et la prolifération des mauvaises odeurs. Alors en hiver, c'est vrai, hein, c'est tentant de remettre à plus tard la sortie du linge, surtout là, aujourd'hui, il y a du vent, il pleut, mais la chaleur résiduelle, associée à une ventilation quasi nulle, eh ben ça transforme le tambour fermé en serre à bactéries. Même le synthétique qui sèche plus vite, ça n'y échappe pas. Alors dès la fin du cycle, chez moi, il me joue la truite de Schubert, eh ben il faut sortir les textiles immédiatement, les secouer énergiquement pour les détasser, c'est comme ça qu'on dit, et les installer sur l'étendoir en les espaçant au maximum. L'aération du linge, ça empêche la prolifération des bactéries, et c'est ça qui donne ces mauvaises odeurs. Eh ben merci ma maman.
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1: C'est la Camini Minute, votre chronique de la joie et de la bonne humeur. Comment ça va les amis? Enfin je dis comment ça va les amis, je pourrais dire CMTV. Oui parce que je sais pas si vous avez remarqué, mais je sais pas si c'est la nouvelle génération, mais il y a des gens, quand ils parlent, ils mettent de moins en moins de voyelles, de moins en moins de lettres. Pour dire il y a rien, ils disent il y a R. Pour dire mort du rire, ils disent MDR. Pour dire péter de rire, ils disent PTDR. Et pour dire à ce qui paraît, ils disent à skip. Il y a de moins en moins de lettres, de moins en moins de mots. Mais si on continue comme ça, ils vont parler comment dans 10 ans les gens? C'est quoi cette façon de parler là? Je veux dire, il n'y a rien, c'est pas une longue phrase. Je comprends qu'on veuille écourter des trucs, mais il n'y a rien, c'est pas long, il y a R. Comment on va parler dans 10 ans? Moi je dis, on parle de plus en plus des extraterrestres et des ovnis. Moi je pense que si les extraterrestres viennent sur Terre, c'est à cause des gens qui parlent comme ça, qui réduisent les mots. C'est quoi cette façon de parler, franchement? C'est abusé, quoi. Parler français, c'est une belle langue, le français. Il y a R, MDR, PTDR, ASKIP, il est BG pour dire beau gosse. Mais c'est bien de dire qu'on est beau gosse, ça fait plaisir d'entendre beau gosse. C'est plus plaisant que BG. Ils enlèvent les voyelles comme ça. Ça me rappelle les films coquins qu'on voyait sur Canal+, au début du mois, le samedi du mois, quand c'était encrypté. Vous vous rappelez ça? Faites pas semblant, hein. Lui, à tous les auditeurs d'ici Picardie, vous aussi, vous êtes tombés au moins sur du crypté sur Canal+, dans les années 90. Et ben c'est pareil, cette nouvelle façon de parler là. Des mots courts, de plus en plus courts. Et d'ailleurs, même les rappeurs de nos jours ont des noms d'artistes de plus en plus courts. ZKR, PLK, SCH, MHD. Après, il y en a qui gardent quand même les voyelles. Gims, Jules, Vald. Et bien sûr, on terminera par les groupes asiatiques, les Coréens de BTS. Alors eux, ils n'ont pas mis de voyelles, mais BTS, c'est quand même Bac+2.
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3: Itinéraire bis en balade dans le Sénonais cette semaine. Et aujourd'hui, je me suis arrêtée dans la commune de Gron. Élodie Cona, bonjour.
4: Bonjour Catherine, bienvenue.
3: Bienvenue chez Déconnecter. Alors Déconnecter, Élodie, c'est quoi?
4: Déconnecter, c'est d'abord la marque de mes céramiques artisanales. Et c'est aussi bientôt une place où vous pourrez venir à l'atelier.
3: Qu'est-ce qui vous a donné envie de vous lancer dans la céramique ou la poterie? On dit céramique ou poterie dans votre cas, qu'est-ce qu'on dit Élodie?
4: Alors moi j'aime bien dire les deux, parce que les deux se rassemblent. Il y a un côté un peu plus artistique pour le céramiste et un côté plus utilitaire pour la poterie. Et moi, ma technique mêle les deux. Ce qui m'a donné envie, en fait, ça a été les circonstances de la vie où j'ai eu un licenciement. Et en fait, la vie m'a permis de prendre ce chemin-là et puis de découvrir. En fait, ça a été magique. Ça a été une rencontre avec la terre, le tour de potier et ça ne m'a plus lâché.
3: Alors, vos céramiques, vos poteries, quelles sont leurs caractéristiques?
4: Alors moi j'aime bien ce qui est fin, élégant, et j'aime bien la couleur bleue. Donc c'est vrai que ça va être une tendance sur mes poteries. Et j'aime bien que l'art soit dans le quotidien. C'est-à-dire que votre tasse du thé du matin ou du café du matin, et bien vous ayez plaisir vraiment à la prendre et que ce soit un objet joli mais utilitaire.
3: Il y a aussi des sculptures, on peut parler de sculptures?
4: Alors sculpture parce que par-dessus un vase, je mêle une autre technique, mais je ne fais pas de sculpture type buste ou animaux, par contre. Mais voilà, je m'autorise en tout cas à faire des œuvres un peu plus décoratives, mais toujours utilitaires, c'est-à-dire que le vase, vous pouvez quand même mettre des fleurs fraîches dedans.
3: L'année dernière, vous avez fait le Salon Made in France à Paris. Qu'est-ce que vous en retenez de ce Salon Made in France et comment ça s'est passé?
4: Alors, le mot à retenir, c'est intense, aussi bien sur la préparation que sur l'événement. Donc oui, c'était 4 jours et j'en garde forcément un magnifique souvenir et des belles rencontres, des gens intéressés, intéressants, de beaux compliments. Donc ça rebooste aussi et ça fait du bien au moral et de rencontrer d'autres artistes aussi, c'était chouette.
3: Déconnecter, Élodie, ça existe depuis combien de temps?
4: Eh bien, je viens de fêter mes 3 ans.
3: L'avenir, alors, c'est cet atelier qui va s'ouvrir ici à Gron?
4: Oui, j'ai hâte. Oui, un nouvel atelier, un espace vraiment cosy, pensé, et du coup, pouvoir accueillir pour faire des cours et partager cette passion aux gens.
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3: Itinéraire bis dans le Sénonais cette semaine, et aujourd'hui, je me suis arrêtée à Sens, chez l'Ultimat. Damien Bonvarlet, bonjour.
5: Bonjour.
3: L'Ultimat, Damien, c'est quoi ? C'est deux choses très différentes.
5: Alors, ça vient déjà, à la base, c'est un atelier de lutherie, donc depuis 2004, donc 21 ans. Et depuis une quinzaine d'années, j'ai ajouté une activité purement commerciale, donc un magasin de musique. Donc, double casquette, commerçant et artisan. À la base, je suis luthier en corde pincée, donc effectivement, la part belle est accordée pour la guitare, la basse, mais on n'oublie pas la partie piano numérique et sono, mais c'est vrai qu'on trouve essentiellement de la guitare avec environ 350 à 400 guitares en stock permanent.
3: Ce métier de luthier, vous l'avez appris de quelle façon, vous ?
5: Alors, en partie autodidacte, mais aussi avec des échanges avec déjà des luthiers qui étaient déjà installés. On continue tout le temps d'apprendre, en fait. Pour moi, je considère que je n'ai pas fini d'apprendre.
3: Ici, on répare et on crée.
5: Alors, on répare essentiellement. J'ai pas mal créé par le passé. J'ai mis une pause pour différentes raisons. J'espère revenir à la création. Mais c'est essentiellement de l'entretien, de la réparation, de la modification. Voilà.
3: C'est-à-dire, quand on est face à une guitare que l'on doit réparer, quelles sont les premières choses à faire ?
5: Un diagnostic. Faire le tour de la guitare, bien voir les problématiques, parce que des fois vous avez des choses qui peuvent être impressionnantes visuellement, mais en fait elles sont très simples à réparer. Et à l'inverse, vous avez des fois des choses qui paraissent très très simples, et au contraire on est sur une complexité qui est beaucoup plus importante.
3: Il y a des souvenirs de luthiers comme ça qui vous viennent en tête, des guitares que vous avez dû réparer, qui ont eu une certaine importance dans votre vie professionnelle?
5: Oui, on a eu plusieurs. Alors, on pense effectivement des fois à des instruments assez rares et prestigieux, mais les meilleurs souvenirs, c'est plutôt des instruments qui peuvent paraître quelconques, mais qui sont avec un affect très particulier. Donc, j'ai deux, trois souvenirs comme ça d'instruments qui ont été réparés, notamment d'un jeune qui est décédé. Et donc, ce sont les parents qui ont décidé de faire réparer un instrument. C'était une promesse qu'ils avaient fait avant le décès de leur fils. Voilà. Donc, là, c'est. L'instrument n'a pas forcément de grande valeur commerciale, mais il y avait une valeur affective assez importante, et de pouvoir rendre cet instrument et de voir des larmes de joie auprès des parents, ça dépasse la valeur de certains instruments.
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3: Itinéraire bis dans le Sénonais cette semaine, et aujourd'hui, eh bien, je me suis arrêtée à Sens pour faire la connaissance d'une artisan d'art, Fabienne Roch, bonjour.
6: Bonjour.
3: Votre spécialité, Fabienne, expliquez-moi, c'est assez pointu quand même.
6: Je suis donc restauratrice de faïence, porcelaine, céramique et grès.
3: Qui fait appel à vous ? J'imagine que les demandes doivent être nombreuses, parce que autour de nous, il y a beaucoup de choses, il y a beaucoup de pots en céramique, en grès, etc. etc. Quelles sont les personnes qui viennent vous voir et pourquoi viennent-elles vous voir ?
6: Alors, ce sont des clients privés, majoritairement, suite à des casses chez eux, dû à un chat, au moment du ménage, bref, toutes sortes de choses, ou des objets qu'ils ont retrouvés dans leur grenier, qui appartenaient aussi à des grands-parents, des parents, et également les musées. Là, dernièrement, j'ai travaillé pour le musée l'abbaye de Saint-Germain à Auxerre, qui préparait l'exposition 4000 ans d'histoire de céramique. Il a fallu que j'aille pour dépoussiérer, nettoyer, faire quelques consolidations. Voilà.
3: Quelles sont les qualités qu'il faut avoir pour pouvoir restaurer des faïences, des céramiques anciennes, par exemple ?
6: Alors, je pense en premier la patience, parce que j'ai beaucoup de clients qui me disent « Oh non, on n'aurait pas la patience de faire ça ». Donc, je pense que c'est quelque chose qui est flagrant, la patience, la minutie.
3: Vous aimez faire des puzzles ?
6: Oui, ça aussi. Des fois, oui, voilà. Il faut être aussi doué en puzzle, parce que des fois, on m'apporte des choses très, très cassées.
3: Vous avez des souvenirs de pièces assez fabuleuses qui sont passées entre vos mains ?
6: Alors justement, la salle d'Ecmule d'Auxerre, les deux vases, deux beaux vases de la Compagnie des Indes, qui étaient en très mauvais état, déjà restaurés, enfin bref, beaucoup de travail, et c'était des très belles pièces qu'on peut d'ailleurs voir quand on va visiter cette salle d'Ecmule.
3: Vos autres références, c'est quoi ?
6: Alors, le Louvre, il y a une quinzaine d'années, pour préparer les salles des arts de l'islam. Et donc, on a passé pendant 4 ans à restaurer tous les carreaux qui servent à faire les panneaux sur les murs, plein de céramiques islamique. Également au musée de Sèvres. Et aussi dernièrement, c'était pour Monaco, des grands panneaux de Roger Capron, qui représentent des animaux un peu fantastiques, des animaux marins fantastiques. Un travail qui a pris beaucoup de temps.
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3: Itinéraire bis dans le Sénonais cette semaine et aujourd'hui je me suis arrêtée à Sens, place de la République, juste à côté du très beau marché couvert de Sens. Colette, bonjour.
7: Bonjour.
3: Ici, racontez-moi, nous sommes où ?
7: Alors, vous êtes dans une confiserie, la confiserie Morissus, voilà, qui existe depuis 1929. Alors, l'usine existe depuis 1929, mais la boutique, elle est ouverte depuis 6 ans maintenant.
3: Une boutique où, quand on rentre, eh bien, on a envie de s'installer et d'ouvrir tous les paquets. Parce que ici, qu'est-ce qu'on trouve dans cette boutique incroyable ?
7: Alors, principalement du nougat, de la praline, des boules coco. Vous avez du bonbon ancien, du berlingot. Et puis aussi, on fait des produits locaux, tels que les nonnettes, la bière de Sens, la moutarde, des biscuits aussi, Eugène Blond, Dunkerque. Turquoise, Penveine. Alors ça, c'est parce qu'en fait, depuis 6 ans maintenant, on fait partie du groupe Comptoir des Flandres.
3: Maurice Hu, je voudrais qu'on revienne sur cette confiserie créée en 1929 à Véron. Au départ, qu'est-ce qu'on fabriquait à Véron ?
7: Du nougat, de la praline aussi, et les boules coco sont venues après avec le berlingot.
3: Vous, qu'est-ce que vous préférez dans les gourmandises de chez Maurice Hu ?
7: Ah, j'avoue, si j'ai une petite fringale, je pourrais manger du nougat royal. Alors, le nougat royal, c'est quoi ? C'est un nougat avec de l'amande, de la pistache, de la noisette et du miel.
3: Parfait.
7: Très bon, effectivement. C'est celui que je vais manger si vraiment j'ai une petite fringue. Après, on fait aussi de la praline enrobée de chocolat et ça, c'est très bon aussi.
3: Et puis, il y a cette fameuse bûchette sénonaise. La bûchette sénonaise, c'est quoi, Colette ?
7: Alors, c'est un praliné feuilleté à la noisette et à l'amande. Voilà, c'est une coque en sucre brunie et à l'intérieur, il y a un feuilleté noisette et amande.
3: Et puis moi, j'ai mon péché mignon chez vous, chez Maurice Hu. C'est la nougatine là, que vous avez dans les mains, Colette. Une nougatine particulière, c'est ça, nougatine dure hein.
7: Oui, tout à fait. La nougatine, elle est dure. Et chez nous, on la fait avec de l'arachide. Donc, ce qui la rend craquante et un petit peu friable. On s'abîme quand même pas trop les dents avec, c'est bien.
3: Vous, Colette, qui vivez tous les jours dans cette boutique, vous craquez de temps en temps ou pas ?
7: Oui et non, on va dire. Pour bien le vendre, il faut quand même aussi le goûter. Hein.
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3: Itinéraire bis dans le Sénonais cette semaine. Et aujourd'hui encore, on va se régaler. C'est presque une semaine gourmande, hein, cette semaine. Je suis en compagnie d'Élodie. Élodie de Conservionne. Élodie, bonjour.
8: Bonjour Catherine, bonjour tout le monde.
3: Conservionne, c'est quoi, Élodie ?
8: Nous sommes transformateurs. Donc en fait, on essaie de valoriser à notre façon les ingrédients de notre territoire pour réaliser des recettes atypiques tout en gardant ce côté traditionnel de la conserve. C'est-à-dire que nous, on a l'élément clé, c'est notre autoclave, c'est-à-dire c'est un stérilisateur professionnel dans lequel on met les bocaux, ça monte à haute température dans un temps donné. Et du coup, on n'en met pas de conservateur, on met non plus pas de colorant artificiel. Ici, on parle de bocaux, beaucoup font encore des confitures, mais moins dans le salé.
3: On va parler des recettes, ça sent bon ici, hein, dans votre petit laboratoire. Qu'est-ce qui mijote ?
8: Alors là, on est en train de réaliser notre velouté de sucrine du Berry à la coriandre. Donc la sucrine du Berry, c'est une courge de la famille courge musquée. C'est vrai que c'est réconfortant. Donc là, vous prenez notre sucrine, vous la réchauffez. Vous pouvez mettre des morceaux de gâteau émietté. Moi, j'aime bien avec le pain d'épices, par exemple, ou ce qu'on a dans le tiroir. Hein, si vous avez du petit beurre, c'est très bien aussi. Un bon bol comme ça le soir, c'est vraiment agréable.
3: D'autres veloutés ?
8: Oui, alors nous avons aussi travaillé le potimarron avec la patate douce, le potimarron colombo. Avec le potimarron, on a travaillé aussi une seconde recette, c'est potimarron au gingembre. On a travaillé le chou rouge au cumin.
3: Ce qu'il faut dire, c'est que chez Conservionne, Élodie, on travaille avec des produits le possible en direct.
8: Oui, c'est vrai que, par exemple, nos sucrés sont réalisés avec des ingrédients d'ici. Donc, on parle des pois chiches, on parle de la patate douce, on parle de l'huile de tournesol, c'est valoriser les produits du coin, les produits en direct, autant que possible. L'idée, c'est de garder les saveurs et les textures naturelles des légumes. Donc, c'est ça, en fait, notre secret, c'est de prendre le temps d'avoir cette patience-là.
3: Tout le monde a envie de goûter vos produits. On les trouve où, les produits de chez Conservione ?
8: Alors, nous sommes présents dans des épiceries fines et on est présents aussi dans les Leclerc. Et notre dernière supermarché, c'est le Super U de Hayens-sur-Tholen.
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1: Nous sommes avec une des dernières et la plus ancienne fabrique de pâtes de fruits en Auvergne. Avec Anthony Vallat, qui est le directeur général. Merci de nous recevoir, Anthony. Nous sommes face à une vieille photo qui montre, je pense, le tout début de cette maison Cruzy, c'est ça ?
2: C'est pas le début historique, hein, puisque la maison Cruzy a été fondée en 1880, mais c'est effectivement une photo du site de fabrication ici, sur la zone du Brézé, telle qu'il était en 1956, au moment où la maison Cruzy a déménagé du centre de Clermont pour venir s'installer sur la zone du Brézé.
1: De l'usine Goffredi à Mijan-Mermoz sur le champ d'Angélique. Et on aperçoit des angéliques sur ce champ.
2: Et l'angélique étant un des produits un petit peu signature des confiseurs et de la confiserie. Et donc c'est un beau clin d'œil de l'histoire que de penser que voilà, notre site de fabrication ici est basé sur un ancien champ d'angélique. Voilà.
1: L'angélique, ces petits bâtonnets de couleur verte, hein, c'est
2: exactement.
1: Ça, je ne dis pas de bêtises.
2: Il y a beaucoup de particuliers qui ont aussi de l'angélique à la maison.
1: Voilà. C'est la tige.
2: On confie la tige, tout à fait.
1: D'accord, oui. Ok. Et aujourd'hui, vous en faites toujours. Vous avez toujours des producteurs d'angélique qui bossent avec vous.
2: Oui, tout à fait. C'est un agriculteur qui vient nous livrer en tracteur chaque année. Tout à fait. C'est au mois d'août, quand la récolte est prête. On se met d'accord avec lui l'année d'avance sur les quantités dont on aura besoin. Et puis, il vient nous livrer. On la travaille, on la prépare. Et puis après, on va la faire confire. Donc, c'est un produit auquel on tient beaucoup.
1: Il y a toujours une grosse tradition autour de ça. Enfin, en Auvergne, on offrait des pâtes de fruits, c'était un incontournable.
2: Effectivement, la création de la pâte de fruits a été faite en Auvergne. Hein. À la base, la pâte de fruits s'appelait la pâte d'Auvergne. Et c'était vraiment une spécialité, on va dire, régionale. Ce qui a fait que l'Auvergne était une terre de fruits confits, c'est que, on va dire que la noblesse venait, descendait de Paris dans le 16e, 17e siècle et venait dans les cures, à Roya ou autre. Ils découvraient, ils dégustaient les fruits d'Auvergne. Et la méthode de conservation à l'époque, hein, puisqu'on n'avait pas toute la pasteurisation, etc., là, c'était de confire les fruits. Ce qui faisait que, du coup, les confiseurs auvergnats ont prospéré sur la base des gens qui venaient en cure et qui ramenaient leurs fruits à Paris en général. C'est comme ça que la confiserie et le métier de confiseur a démarré en Auvergne.
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3: Bonjour à toutes et tous, bienvenue dans Affaires Classées, le podcast. Je vous emmène faire un petit tour deux siècles en arrière. Nous sommes dans la soirée du 1er mai 1827. Un paysan de Barcus rentre de la célèbre foire d'Oloron. Il est abattu par un inconnu. Question, qui lui en voulait donc ? Réponse dans un instant.
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3: Chaque année, le 1er mai, la ville d'Oloron-Sainte-Marie organise sa traditionnelle foire au bétail. Un rendez-vous inspiré des grandes foires d'antan et qui attire plusieurs milliers de visiteurs depuis le XIVe siècle. Ce lundi 1er mai 1827, Dominique, un habitant de Barcus, l'a passé, comme beaucoup, dans la capitale du Haut-Béarn. Rentrant seul, à pied, il est 22h lorsqu'il parvient à l'entrée d'un petit pont dit de Choco, à une courte distance de sa maison d'habitation. À peine pose-t-il le pied sur l'ouvrage qu'une soudaine lueur déchire la nuit. Une lueur doublée d'une détonation. Pas de doute, Dominique vient d'essuyer un coup de fusil. Blessé, le fermier tombe en criant « À l'aide ! À l'aide !» Au loin, il y a un homme qui court le long du ruisseau, enjambant une barrière. Pas de doute, c'est l'agresseur. Marianne, une jeune servante occupée à ses prières, entend les hurlements plaintifs de cet homme qui appelle au secours. La bonne dame s'empresse d'alerter le maître de maison, l'instituteur et quelques paysans qui accourent afin de porter assistance aux malheureux, blessés à la poitrine et au bras gauche. Dominique Etchegoyen est transporté à son domicile où le médecin vient lui prodiguer les soins que son état grave nécessite. Au petit matin, le maire de Barcus se rend à son chevet. Il lui demande de décrire en détail ce qui s'est passé. Dominique est formel. L'obscurité l'a empêché de reconnaître l'agresseur qui semblait posté au loin en embuscade. Les gendarmes de Mauléon rappliquent. À leurs yeux, c'est une vraie tentative d'assassinat. Les blessures de Dominique sont graves. Il aurait bien pu y passer.
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3: L'enquête criminelle débute. Dominique jure qu'il ne se connaît aucun ennemi. Ses affaires sont saines et il est, dit-on à l'époque, de bonne mœurs. Les soins appliqués du docteur Alcat et sa constitution robuste lui vaudront une incapacité totale de travail de 20 jours. Mais il se rétablira de ses plaies, fort heureusement. À Barcus, l'affaire jette un émoi certain dans la population, à tel point que les rumeurs les plus folles circulent. Certains disent Dominique Etchegoyen décédé, quand d'autres désignent déjà le nom de l'assassin présumé. Dans leur procès-verbal, les gendarmes rapportent en effet que des soupçons insistants circulent sur la personne du premier voisin de la victime, un certain Etcheoun, du nom de la maison basque qu'il occupe ici, identifié comme étant Pierre Topet, né au village en 1786. Les gendarmes vérifient. Topet traîne la réputation d'être un mauvais sujet, un repris de justice aussi. À peine quadragénaire, il sort de la prison d'Ace où il a purgé 5 années de prison pour des violences graves sur l'ex-amant de sa femme. Et selon la rumeur, il ne rêvait que d'une chose, se faire justice lui-même et expédier en enfer celui qui l'a envoyé derrière les barreaux, un certain Egiafal, qui a passé lui aussi la journée du 1er mai à la foire d'Oloron. À Barcus, la clameur publique ne parle que de lui. C'est Topet, alias Etcheoun, le suspect, point final. Certains habitants affirment qu'il a guetté le retour de son rival en se postant aux aguets. Trompé par l'obscurité régnant dans ce chemin creux et sinistre, il se serait trompé de cible, tirant par erreur sur Etchegoyen. Le scénario est séduisant, en apparence.
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3: Les gendarmes ne voient pas qui en voulait au malheureux Etchegoyen. En revanche, la piste menant à Etcheoun semble beaucoup plus fructueuse. Ces derniers temps, par jalousie ou par haine, toutes les occasions étaient bonnes pour chercher querelle à son rival. Une voisine affirme qu'Etcheoun lui a demandé si Egiafal avait bien l'intention de se rendre à la foire d'Oloron. Étonnante curiosité sur l'emploi du temps de son ennemi juré. Mieux encore, le métayer d'Etcheoun affirme qu'il était bizarrement absent de sa maison la nuit du drame. Et ses enfants, ses propres enfants, le confirment. D'ailleurs, personne ne l'a revu depuis. Pour les gendarmes, les soupçons s'accumulent. Plusieurs villageois rapportent qu'Etcheoun se cacherait dans les bois, sur les sommets de la Roue. Pourquoi diable pareille fuite s'il n'a rien de se reprocher ? Bizarre. Tribunal de Saint-Palais, le procureur du roi, M. de la Régoyenne, discerne dans cette cavale comme un aveu de culpabilité. Il délivre donc un mandat d'arrêt contre le fugitif dont tout le monde parle, mais que personne ne voit. Il faut dire qu'en Soule, la personnalité de Pierre Topet, alias Etcheoun, laisse peu indifférent. Doué d'une âme ardente, d'une susceptibilité que beaucoup disent excessive, l'homme a connu une jeunesse orageuse. Fâché avec ses parents, sa jalousie l'a conduit à suspecter l'infidélité de son épouse et à asséner un coup de hache au visage de son amant supposé, le fameux Égiafale. À l'époque, nombre de paysans basques s'expriment dans leur langue natale. Peu d'entre eux ont eu la chance d'aller à l'école. À la différence d'Etcheoun qui, lui, a appris le français qu'il parle à la perfection.
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3: Au Pays Basque, Etcheoun passe pour être un poète. Né en pleine période romantique, il est l'auteur de nombreux chants dramatiques, des poèmes émouvants, dont les vers racontent les principaux événements de sa vie, souvent tragiques, comme son mariage avec une fille de niveau social inférieur. Une union qui a déshonoré sa famille alors qu'il n'avait que 20 ans. Vexé, son père l'avait menacé de le déshériter. Couchant ses malheurs sur le papier, le jeune homme devint poète et écrivain. Quand son épouse le trompa, Etcheoun se mit à écrire sur le thème de l'amour trahi. Un sujet cher aux auteurs romantiques, mais ses écrits vont aussi se retourner contre lui. Alors qu'il est en cavale après les coups de feu tirés le 1er mai contre son voisin Etchegoyen, le poète se console en écrivant quelques vers. Planqué dans une cabane de berger, il compose un chant qui deviendra célèbre et dont voici le dernier couplet. Dans le village de Barcus, ne cherchez pas Etcheoun. Vous qui, désirant l'arrêter, êtes à sa poursuite, il compose des chants à Igelou, désignant ainsi le lieu de sa cache. Il n'y a pas de plus beau pâturage en Soule, conclut-il. Mais quand les gendarmes mettront la main sur ce poème, ils vont l'utiliser contre lui comme une pièce à conviction, à charge. Etcheoun est en effet interpellé 4 mois plus tard chez un notaire de Tardets alors qu'il s'apprêtait à signer un acte de vente par lequel il tentait de mettre sa propriété de campagne à l'abri de ses créanciers. Redoutait-il que la justice la confisque au cas où il serait reconnu coupable de la tentative d'assassinat sur Etchegoyen, son voisin, la nuit du 1er mai 1827 ?

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1: Son procès aux assises s'ouvre le 18 août 1828 dans les murs du Parlement de Navarre, à deux pas du château palois. Vu la personnalité de l'accusé, l'audience défraie la chronique judiciaire. Ce n'est pas tous les jours, en effet, qu'on juge un poète écrivain. Face aux 12 hommes tirés au sort comme jurés, l'accusé a préféré s'habiller avec de misérables haillons. Lui qui est propriétaire de sa ferme, un luxe rare pour l'époque, il joue le pauvre. Une foule de dames élégantes se masse dans les rangs du public. Face à l'exposé de l'avocat général, M. Lamothe Duncan, Etcheoun ne varie pas. Il est innocent, voire persécuté. Ses malheurs datent de son mariage, clame-t-il, dans un français excellent. Et tandis qu'il purgeait une peine de prison, sa femme a, dit-il, continué à le tromper avec son rival, le sieur Égiafal. Une fois libéré de la prison d'Eys, Etcheoun trouva l'amant de son épouse installé dans son propre lit, régnant en maître chez lui. Il le mit certes à la porte, mais l'accusé poète peinait à calmer sa peine. Scélérat, tu buvais mon vin, tu mangeais mes jambons, tu devrais être à ma place, lance-t-il plein de haine à Égiafal, qui est cité comme témoin à la barre de la cour d'assises. Pour l'accusation, ce récit de souffrance, de haine, illustre à merveille le mobile du crime. Le soir du 1er mai 1827, selon l'avocat général, Etcheoun voulait faire la peau à Égiafal, et il l'a patiemment attendu, en guet-apens. Et c'est par erreur, parce qu'il faisait nuit, qu'il s'est trompé, faisant feu sur Dominique Etchegoyen, qu'il faillit bien tuer. En leur intime conviction, les jurés vont pourtant absoudre le poète sultan aux mille malheurs. Etcheoun est acquitté. Il rentre à Barcus le soir même.
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1: 1er mai, jour de foire, c'était ce rendez-vous avec l'histoire en 1827 du côté de Barcus. Je vous retrouve dans un prochain numéro à la rencontre de la Deuxième Guerre mondiale, et un épisode qui s'intitulera « Mort aux traîtres ». Nous sommes en février 45, les Allemands ont quitté le Béarn, le Pays basque, et pourtant, on juge à Pau un traître qui a livré

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1: L'infotrafic en temps réel pour vous accompagner sur les routes de la région ce dimanche, journée classée verte par Bison Futé. Au niveau de la météo, le temps est sec, donc ça c'est plutôt pas mal. Et au niveau des chantiers, des fermetures nocturnes, attention, nous avons sur l'A15 un chantier en cours, sur l'A15 en direction de Paris. La sortie numéro 6, celle de Pierrelet, est fermée 24h sur 24. Sur l'A3, au nord de la capitale, direction Paris, sortie numéro 3, celle de Romainville, qui est fermé de jour comme de nuit. Et puis je vous rappelle que nous avons un gros chantier au sud de la capitale sur la RN118, nous sommes dans les Hauts-de-Seine. La sortie numéro 1, celle de Sèvres, est fermée de jour comme de nuit. Le chantier va d'ailleurs durer une bonne partie de l'année 2026, donc notez bien, sortie 1, celle de Sèvres sur la RN118, fermée en direction de Paris. Si vous êtes témoin d'autres perturbations, envoyez-nous un message vocal via WhatsApp 01 42 30 10 10.
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3: Ma tata, elle est petite. Quand elle a un truc qui est haut, elle n'arrive pas à l'attraper.
4: Vous préférez être grand ou petit ?
3: Moi, j'ai envie d'avoir 15 ans comme ma cousine Olivia qui a un appareil dentaire. Parce que j'ai envie d'être grande comme elle et j'ai envie de sortir avec mes copines quand il fait beau. Ma mère, elle est très grande, mais elle y arrive quand même à rentrer. Elle n'est pas obligée de baisser la tête. Mon papa, elle est grand, mais a des grands doigts. Elle ne peut pas lâcher les chouchous de ma petite sœur Lisa.
4: T'as envie d'être grande ou de petite ?
3: Comme ma maman. Ma maman, elle est moyenne. J'ai envie d'être pas trop petite, mais pas trop grande. Ma tata, ouais, elle est petite. Et du coup, quand elle a un truc qui est haut, elle n'arrive pas à l'attraper. Et mon père, il est plus petit.